0: la série, selon l'Icarion Wainaina, réalisateur et producteur. Il s'exprime depuis la terrasse d'un café à Nairobi.
1: Les Kenyans parviennent à se mobiliser lorsqu'ils poursuivent un objectif commun. Et cela naît souvent d'une situation de pression. On l'a vu avec le mouvement Gen Z. Nous nous sommes demandé comment mettre en lumière cette idée de communauté alors même qu'elle est en train de s'effriter aujourd'hui, notamment à cause de l'urbanisation croissante. L'idée est venue, et si nous mettions des Kenyans dans un bunker et les forcions à former une communauté? Des personnes issues de différents groupes ethniques, de différents âges et de différentes religions qui finissent malgré tout par se comprendre les uns les autres.
0: Ce producteur espère voir de plus en plus de science-fiction naître du continent africain, par exemple en adaptant les contes locaux sur grand écran. Albin Tiron, Nairobi, RFI.
2: La série kenyane Subterranea, rendez-vous demain pour un nouvel épisode sur la science-fiction du continent. Et ce matin, dans Afrique Echo, RFI vous propose de découvrir les coulisses de l'industrie musicale africaine. Suite de notre série, et on s'intéresse au featuring, ces collaborations entre artistes, un moyen aussi de se faire connaître et pourquoi pas gagner des auditeurs au-delà des frontières de son pays. Claire Fage nous en dit plus.
3: En 2018, la star du coupé décalé DJ Arafat invite Gims, vedette en France, à poser sa voix sur son titre « Hommage à Jonathan ». Le remix va faire décoller la carrière de l'Ivoirien. Les featuring avec les artistes de la diaspora permettent aux artistes africains de gagner en auditoire, ce qui a particulièrement réussi au Congolais Fally Ipupa, rappelle Abel Nazer Ndoua, éditeur musical et directeur artistique chez Orchard Sony France.
4: Fally Ipupa, qui est un artiste de Bandal, du fin fond de Kinshasa, a mis en place une stratégie d'internationalisation avec Warner, son label, qui était de faire des featuring avec des artistes français comme Booba, comme NASA. Aujourd'hui, ce qui lui permet de remplir un stade de France.
3: S'étendre à une ère linguistique différente est un autre pari réussi par la Nigériane Ayra Starr avec un feat sur IP de la Française Aya Nakamura.
4: Les répercussions ont été doubles. Aya Nakamura s'est fait connaître un peu plus au Nigeria et dans les pays anglophones. Et Ayra Starr a gagné les cœurs des fans de Aya Nakamura en France. De temps en temps, elle discute en français avec ses fans sur Twitter.
3: Avant de rapporter, le featuring a un coût. Dans les pays anglophones, les artistes invités se font payer un cachet. Le système est un peu différent en zone francophone.
4: Dans les pays francophones, ça se paye pas les featuring. Par contre, les artistes très connus comme des Gims ou des Aya Nakamura vont pas demander un cachet, mais vont demander plutôt des pourcentages en plus sur les revenus en royalties ou en droits d'auteur.
3: Le featuring est utilisé tout simplement pour sortir du lot dans son propre pays avec l'aide des stars locales. Au Gabon, l'oiseau rare a couvé des nouveaux venus comme le petit Mandela ou des Mantos en participant à son titre « C'est pas même chose ». Au Congo, Brazzaville, Mariuska la slameuse décloisonne slam et non slam avec Nestelia Forest dans Nungwani.
5: Le but, c'est vraiment de pouvoir profiter à la fois de la visibilité de l'autre et puis pouvoir gagner aussi un nouveau marché. Qui dit plus de visibilité dit plus de sollicitations et plus de sollicitations, bien évidemment, plus d'entrées financières. C'est lui qui me faut.
3: Plus gros featuring africain à ce jour, Calm Down en 2022. Et là, c'est la chanteuse américaine Selena Gomez qui est allée chercher le Nigérian Rema. 6 fois platine aux États-Unis, le titre cumule 2,16 milliards.

0: à Selena Gomez featuring Rema, Calm Down, Afrique Echo sur RFI, signé Claire Fage. En Guinée-Bissau, les électeurs sont appelés aux urnes dimanche pour se prononcer sur une nouvelle constitution. Un scrutin organisé par les autorités de transition. Les militaires sont à la tête du pays depuis le coup d'État de novembre 2025 et cette réforme constitutionnelle pourrait profondément modifier l'équilibre des pouvoirs alors que la Guinée-Bissau est marquée depuis des années par les crises politiques et institutionnelles. Pour Ibrahim Agnan, analyste politique et enseignant-chercheur basé à Dakar, référendum n'est pas assez préparé. Il répond à Clotilde Hazard.
1: On s'interroge par rapport en fait à cette urgence qui tenaille les dirigeants militaires.

0: vouloir tout organiser un référendum sur une question aussi importante que le changement de la nature du régime politique et juridique des institutions à Bissau. Et pourquoi ne pas laisser les acteurs discuter ensemble, délibérer ensemble et essayer de soumettre un projet de loi qui prend en compte toutes les aspirations des populations de Bissau.
1: Parce que selon vous, là, le processus est trop rapide, il n'est pas assez démocratique?
0: On s'est rendu compte que la date a été rapprochée pour être organisée au mois d'août. Et au regard de ce qui est en train de se passer sur le terrain, on note en fait qu'il y a une grande impréparation dans l'organisation du processus, que les documents en question ne sont pas traduits dans les différentes langues pour permettre aux populations de lire les points importants qui vont être opérés. On regarde aussi du déploiement du matériel qui doit en fait servir à l'organisation de ce référendum-là. Il y a donc une grande part d'impréparation qui pourrait, à mon avis, jouer sur la légitimité même de cette élection-là.
1: C'est cela. Est-ce qu'on peut dire quand même que ce référendum va vraiment permettre de légitimer un changement de constitution?
0: Un référendum, c'est un acte qui, pour moi, consiste à appeler les électeurs à se prononcer sur un texte. Mais il faut que les électeurs aussi soient censés comprendre, un peu discuter dans un cadre de dialogue qui est inclusif, mais aussi apporter des amendements si c'est nécessaire.
2: L'analyste politique Ibrahima Niang, invité d'Afrique Matin, entretien à retrouver en longueur à 5h50 temps universel. Et en attendant, c'est le meilleur de Maman sur RFI. Ce que vous nous dites, Maman, ce matin, c'est que la chaleur en Europe et au Gondwana, ce n'est pas tout à fait la même.
3: Oui, au Gondwana, quand il fait très chaud, on dit qu'il fait chaud. En Europe, quand il fait très chaud, ils disent que c'est la canicule. Ce n'est pas pareil. En Europe, la chaleur est un incident, un événement ponctuel. Au Gondwana, la chaleur est un système. Chez nous, la chaleur est un abonnement reconductible contre notre volonté. Nous avons signé un contrat à durée indéterminée avec le soleil 12 mois sur 12 sans congé payé. Et oui, il y a chaleur et chaleur. Il y a la chaleur des pays riches et la chaleur des pays pauvres. La chaleur des pays riches, ben elle est organisée, elle a un ministère, un budget et même un porte-parole. Elle a même des grades comme à l'armée. Quand tu entends canicule niveau 3, on dirait une opération militaire, mon ami. Tu sens qu'il y a des réunions derrière, des experts, des graphiques, des gens qui disent « il faut anticiper ». Gondwana, la chaleur n'a pas de niveau. Elle est en roue libre. Elle est chez elle partout. Elle fait ce qu'elle veut, la chaleur. S'il y avait un ministre de la chaleur, il aurait déjà détourné les fonds destinés pour acheter les ventilateurs et les climatiseurs. Au Gondwana, quand il fait chaud, ben le Gondwanais lambda ne peut même pas s'acheter un ventilateur. Il attend la pluie qui va adoucir la chaleur. En Europe, dès que ça dépasse 35 degrés, les autorités appellent à la plus grande vigilance. Alors qu'à Gondwana City, notre belle capitale, dès que le thermomètre descend sous 25 degrés, t'as des gens qui sortent leur doudoune. Ouais, mon frère, il fait très froid, Parce que la chaleur, eh ben, elle est politique. Quand il fait chaud en Europe, il y a une cellule de crise, un numéro vert, des immeubles qui ouvrent leur hall climatisé aux gens, des scientifiques qui expliquent pourquoi c'est la faute du changement climatique, des polémiques sur la climatisation, etc. Au Gondwana, il n'y a pas de polémique sur la climatisation. Bah oui, parce qu'il n'y a déjà pas d'électricité stable, pas d'urbanisme adapté. Mais par contre, il y a beaucoup, beaucoup de discours dans les bureaux et les salles de conférences climatisées. Parce que nos dirigeants, eux, bah, ils ne souffrent pas de la chaleur, mon ami. Quand il fait chaud, le peuple transpire. Alors que le pouvoir expire l'air climatisé et soupire d'exaspération. Bah oui, quand le Gondwanais lambda dit qu'il fait chaud, le ministre répond, nous avons mis en place une commission de réflexion sur la chaleur. Au Gondwana, même la chaleur participe aux réunions pour profiter de la climatisation. C'est là que le Gondwanais lambda se retrouve tout seul et comprend que la chaleur est une question de gouvernance. Bah oui, parce que si le soleil est le même pour tout le monde, l'ombre, elle dépend du système. Or, au Gondwana, l'ombre est réservée à ceux qui sont déjà à l'abri. Bref, si en Europe il fait exceptionnellement chaud, eh ben au Gondwana, il fait structurellement chaud parce que tout y est structurellement mal organisé. À demain.
2: À demain, Maman. Merci d'avoir choisi RFI pour vous accompagner en ce mercredi 26 août. Dans un instant, vous retrouvez Clotilde Dumay pour RFI Matin.
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10: Il est 5h en temps universel, 7h ici à Paris.
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10: Bonjour à tous, merci d'être avec nous pour le début de ces 3 heures d'information internationale. On commence sans plus tarder avec le journal de Candice Mazotomazic. Bonjour Candice.
1: Bonjour Clotilde et bonjour à toutes et à tous.
10: Et à la une, Ottawa et Washington qui se rendent coup pour coup dans leur guerre commerciale.
1: Le Canada riposte aux droits de douane américains et annonce 15 à 50% de surtaxe sur une série de produits importés des États-Unis. L'acier, le matériel agricole ou encore l'électronique sont concernés. Les précisions dès le début de ce journal. Nous serons aussi à Mayotte, ce département français où le Premier ministre Sébastien Lecornu entame une visite de 2 jours pour parler reconstruction, 1 an et demi après le passage du cyclone Chido, avant de prendre la direction de la Cisjordanie occupée où des familles palestiniennes sont toujours prises au piège. À Kousra, les colons israéliens poursuivent leur siège.
10: Et puis c'est une préoccupation devenue mondiale, la sécheresse.
1: Alors que le Salvador et le Panama viennent d'annoncer l'état d'alerte à la COP17 contre la désertification, on est encore loin d'un consensus autour des solutions à mettre en place, vous allez l'entendre.
10: Le Canada l'avait promis, il répond au dollar près aux nouveaux droits de douanes américains.
1: Des surtaxes canadiennes de 15 à 50% sur des produits importés des États-Unis à partir du 8 septembre prochain. L'acier, les produits laitiers, le matériel agricole, mais aussi l'industrie du papier seront soumis à ces mesures. Une riposte aux droits de douane américains annoncée lundi par Donald Trump. Le Canada aidera les entreprises touchées, assure le ministre des Finances, qui a aussi promis une enveloppe de plus de 4,5 milliards d'euros pour les soutenir, signe d'une crise qui s'enlise entre les deux pays voisins. Et pour Julien Martin, professeur au département de sciences économiques de l'Université du Québec à Montréal, il faut aussi lire cette guerre commerciale au travers des agendas politiques des deux camps. On l'écoute.
11: Les mesures de Trump envers le Canada sont pas du tout populaires et donc il faut pas non plus avoir des répliques qui vont faire que les électeurs américains vont tout à coup se dire finalement le Canada c'est pas un pays ami, c'est pas un pays sympathique et donc peut-être que Donald Trump avait raison. L'autre dimension politique, c'est qu'il y a aussi des élections au Québec. Il y a un référendum d'indépendance en Alberta. Et là, Mark Carney, c'est aussi la manière dont il se positionne dans cette guerre commerciale est aussi extrêmement importante. Une des choses avec laquelle elle a justifié son retrait des négociations, c'est de dire que les demandes des Américains par rapport au contenu en français, le contenu culturel en français, n'étaient pas acceptables. Et là, il s'adressait directement au Québec, où on sait que le français est extrêmement important, en leur disant « le Canada ne vous lâche pas, cherche à défendre le français contre les Américains ». Et donc le positionnement de Mark Carney doit aussi se penser dans ce triptyque. Vous avez le référendum d'indépendance en Alberta, les élections au Québec et bien sûr les élections américaines de mi-mandat.
1: Le chercheur Julien Martin au micro de Jeanne Bartoli, une guerre commerciale qui se traduit aussi par une guerre des mots. Donald Trump dit penser sérieusement à changer le nom du lac Ontario en lac Amérique. Déclaration hier du président américain qui affirme ne plus vouloir faire de business avec cette province canadienne. Région située près de Détroit aux États-Unis et où le secteur automobile menacé des droits de douane par Washington est particulièrement implanté.
10: C'est un marathon mahorais qui débute aujourd'hui pour Sébastien Lecornu.
1: Le Premier ministre français entame 2 jours de visite dans l'archipel toujours meurtri par les dégâts du cyclone Chido survenu il y a 1 an et demi. Le chef de l'exécutif sera accompagné de plusieurs membres du gouvernement pour travailler dossier par dossier avec les élus du territoire et confirmer des grands projets. Sébastien Lecornu l'assure, il ne s'agit pas d'un énième plan supplémentaire mais bien de concret. Et pourtant sur place, ces annonces peinent à convaincre Lola Fourmi. Un début de visite marqué par un jour férié à Mayotte. Mais pour autant, tout ne sera pas si calme puisque l'intersyndicale appelle les manifestants à se rassembler pour accueillir les ministres. Parmi eux, Rakoton Dravelo Rivo Malala et le secrétaire départemental FSU. Et ce ballet politicien lui inspire un dicton maori.
12: Wingwa mavindo tiwingwa nadzi, c'est pas le nombre des plus sûrs de coco qui fait le nombre de coco.
13: Il y a rien à espérer, mais nous avons des revendications. L'alignement des droits sur le national et aussi l'augmentation du taux d'indexation des salaires. Parce que à Mayotte, on ne construit pas le service public avec la précarité.
1: La précarité, le vice-président du conseil départemental en charge de l'action sociale la constate au quotidien. Plusieurs antennes de la PMI, la protection maternelle infantile, sont toujours impraticables en raison des dégâts causés par Chido. Madi Moussavelou en appelle donc au respect des engagements.
14: Nous avons engagé des frais. Aujourd'hui, nous espérons tout simplement que ces remboursements se fassent comme convenu pour qu'on puisse finir les travaux. Je suis inquiet. Nous avons fait le choix de la République. Je voudrais pas regretter ce choix-là un jour.
1: Dans une lettre envoyée il y a quelques jours au maire, le Premier ministre Sébastien Lecornu a dénoncé un manque d'engagement des crédits alloués pour la refondation de Mayotte, tout en reconnaissant quelques lignes plus bas qu'il n'avait été délégué que fin avril. Lola Fourmi, Mayotte, RFI.
10: Un déplacement où il sera aussi question d'immigration clandestine, thématique au cœur de la campagne pour l'élection présidentielle en France. Le candidat Horizon, Édouard Philippe, s'était d'ailleurs aussi rendu à Mayotte la semaine dernière. Il avait appelé, je cite, à mettre fin à l'appel d'air de l'immigration sur ce territoire où près de la moitié des habitants sont de nationalité étrangère. Dans le reste de l'actualité internationale, les FDS, les puissantes forces kurdes présentes en Syrie qui annoncent leur dissolution. Fruit d'un accord conclu en janvier dernier entre cette minorité et le pouvoir central, compromis trouvé dans le cadre du processus de réunification du pays voulu par le président Ahmed al-Shara, arrivé à Damas il y a un an et demi. Les autorités syriennes qui ont par ailleurs exprimé leur mécontentement sur un tout autre dossier. Le chef de la diplomatie dénonce la violation flagrante de son intégrité territoriale après la visite du ministre israélien de la Défense dans le sud de la Syrie. Israël Katz, qui s'est rendu hier auprès des troupes de l'État hébreu positionnées dans cette zone, promettant leur maintien pour assurer, je cite, la sécurité d'Israël.
15: Pendant ce temps, la situation reste toujours inchangée à Qusra, cette localité du nord de la Cisjordanie occupée où les colons israéliens poursuivent leur siège.
10: Oui, voilà, deux semaines que trois maisons de familles palestiniennes sont assiégées, 13 habitants sont encore terrés chez eux. C'est en effet le statu quo et sur place, le rôle de l'armée israélienne est toujours aussi ambigu. Elle protège les résidents mais sans ordonner aux colons de quitter les lieux. Une situation qui complique le quotidien des assiégés au point de devoir se coordonner avec les soldats pour les gestes les plus anodins. Reportage signé Frédéric Misselin.
1: Vivre dans une zone militaire fermée signifie que l'armée israélienne contrôle les déplacements, les accès, les approvisionnements. La maison de Loa Iridi est assiégée depuis deux semaines. Ce Palestinien explique qu'il doit faire valider par les militaires chaque geste du quotidien. Ça s'appelle la coordination.
16: La coordination, ça veut dire que je dois appeler les autorités locales, le maire du village de Qusra. Lui, il doit appeler l'autorité palestinienne. L'autorité palestinienne doit appeler l'armée israélienne pour obtenir l'autorisation dont j'ai besoin pour que quelqu'un puisse m'apporter de la nourriture, par exemple. Et ce processus prend des heures et des heures. Il faut parfois des jours avant d'obtenir une autorisation. C'est complètement fou.
1: C'est valable pour le ravitaillement, mais aussi pour le ramassage des poubelles. Dans la cour des voisins, assiégés également, les ordures s'entassent dans des sacs verts. Youssef Hassan explique que l'armée a réquisitionné sa maison au début des attaques de colons. Les soldats israéliens sont partis au bout de quelques jours en laissant leurs poubelles.
17: Ce que vous voyez là, ce sont nos saletés, nos ordures. Et là, ce sont les déchets que l'armée a laissés. Ces ordures-là, ce sont celles de l'armée.
1: Le jour de notre visite, le passage du camion Ben avait été coordonné par la municipalité. Le véhicule a attendu au checkpoint avant de venir ramasser toutes les poubelles. Frédéric Misselin, de retour de Qusra, RFI.
15: Elles ont fait les frais, Candice, de la politique anti-immigration de l'administration Trump, ces personnes d'origine latino-américaine ou africaine expulsées des États-Unis vers le Libéria.
10: Oui, c'est ce qui avait été convenu entre Monrovia et Washington. Le Libéria s'est dit prêt à accueillir 1200 personnes, sommet de quitter les États-Unis. Un premier groupe d'une vingtaine de ressortissants est arrivé jeudi dernier sur place et d'après le média américain NBC, 6 d'entre eux auraient refusé de sortir de l'avion avant d'être transférés en Guinée équatoriale. Et pour celles et ceux qui sont restés dans la capitale libérienne, le futur est pour le moins incertain, Victor Cario.
18: Ils sont originaires d'Amérique latine ou de pays africains et logent pour la plupart dans un hôtel juste en dehors de la capitale, administré par l'Organisation internationale pour les migrations, OIM. Si les personnes expulsées par Washington sont aujourd'hui techniquement libres de leur mouvement, leur situation n'en reste pas pour le moins précaire selon Alma David, avocate pour le cabinet américain Novo Legal Group, qui est en contact avec certains de ses ressortissants.
19: Je ne suis pas certaine qu'ils sont suivis par un service de sécurité, mais il est clair qu'ils ne se sentent pas libres de juste se balader sans être surveillés de près.
18: Avant d'être expulsés, tous ont obtenu de la justice américaine une protection contre un rapatriement forcé, un document accordé face au risque que ces personnes ont d'être persécutées ou torturés si celles-ci retournent dans leur pays d'origine. L'éventualité du retour semble pourtant être aujourd'hui la plus crédible selon Alma David.
19: Même s'ils ne sont pas mis de force dans un avion en direction de leur pays d'origine, en réalité, ils ont vraiment très peu de choix. Ils peuvent rester où ils sont pour les prochains 90 voire 180 jours, mais ils n'ont pas de passeport, donc ils ne peuvent réellement aller nulle part. Et la seule façon pour eux d'obtenir des documents de voyage, c'est par l'OIM. Le problème, c'est que l'OIM ne peut fournir de documents de voyage que pour retourner dans son pays d'origine.
18: Ne reste donc plus qu'une bataille judiciaire à mener, le tout dans un délai restreint. Seul espoir pour ces expulsés de retourner aux États-Unis et de retrouver pour certains les familles desquelles ils ont été séparés.
20: Les explications de Victor Cariou. L'aéroport international de Caracas rouvrira ses portes le 1er septembre. Les vols commerciaux étaient fermés depuis 2 mois à cause des dégâts provoqués par le double séisme qui a ravagé le Venezuela. Plus de 6500 morts ont été recensés d'après le dernier bilan. Dans un communiqué, l'aéroport évoque une profonde reconnexion avec le monde. Après le Honduras, la semaine dernière, le Salvador et le Panama en état d'alerte face à El Niño. Les deux pays d'Amérique centrale qui subissent déjà de plein fouet les conséquences de ce phénomène climatique naturel. Des baisses de précipitations qui ont déjà contraint à réduire le trafic du canal de Panama. Au Salvador, c'est la hausse des températures et la sécheresse record qui inquiètent les autorités.
15: Oui, ce sont des sujets qui sont en ce moment même débattus à Oulan-Bator, la capitale de la Mongolie qui accueille toujours depuis le 17 août la COP17 contre la désertification.
20: Un sommet mondial qui doit déboucher sur un accord de mesures concrètes pour lutter contre la dégradation des sols et les sécheresses à répétition. Et il faut dire que le temps presse, il reste 3 jours de discussion pour arriver à un consensus. Des négociations rendues particulièrement difficiles par les États-Unis qui bloquent sur toutes les décisions principales, même celles qu'ils avaient pourtant validées lors des réunions préparatoires de cette COP17. Alors dans ce contexte, comment imaginer que les revendications des États africains aboutissent? Quelques éléments de réponse avec Igor Strauss.
21: C'était déjà la principale demande du groupe Afrique lors de la COP16 à Riyad en 2024, la mise en place d'un cadre mondial juridiquement contraignant consacré à la sécheresse. L'enjeu derrière cette demande était d'obtenir des fonds pour aider les pays les plus exposés à s'adapter. Avec le refus des Occidentaux il y a 2 ans, cette question est donc revenue sur le devant de la scène en Mongolie. Et pour l'instant, le résultat est le même. Les Occidentaux, États-Unis en tête, ne veulent pas entendre parler d'un tel accord et bloquent les négociations qui prennent énormément de retard. Pour lutter contre la sécheresse qui s'annonce terrible cette année sur le continent africain avec l'arrivée du phénomène climatique El Niño, chaque État devra donc se débrouiller seul en élaborant un plan national sécheresse avec l'appui de ses partenaires et des bailleurs de fonds. Après avoir bloqué les décisions sur l'égalité homme-femme, sur les migrations et sur la participation de la société civile et des peuples autochtones, les États-Unis continuent leur travail de sape à la seule COP auquel ils participent.
20: Les détails d'Igor Strauss pour refermer ce journal.
15: Candice Mazo Thomasic pour le journal.
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15: À 5h13 en temps universel. Au programme dans RFI Matin, Bob l'éponge, ennemi numéro 1 en Égypte. Notre correspondant au Caire nous expliquera cette histoire très sérieuse vers 7h15 temps universel. Tandis qu'en Autriche, eh bien c'est la construction d'un supermarché à la place d'un ancien camp de concentration qui fait polémique.
22: En fin de compte, la logique du profit l'a emporté sur la culture de la mémoire. Si on recouvre de béton les souvenirs de ces événements, c'est notre responsabilité que nous perdons en tant que société.
15: Un reportage à écouter après le journal de 7h TU. Notre grand invité ce mercredi, il est historien. Bonjour Arnaud Pontus.
23: Bonjour Clotilde, bonjour à tous.
15: Vous recevrez dans 1 heure Florian Louis. Il vient de publier cet ouvrage, Histoire l'histoire mondiale des impérialismes.
0: Oui, c'est une histoire racontée sur près de 1400 pages par 64 auteurs de 6 nationalités. Une somme qui offre un panorama complet de l'impérialisme du 19e au 21e siècle. Des empires ottomans ou chinois aux empires coloniaux français et britanniques en passant par l'impérialisme soviétique. Un passé qui nous offre évidemment quelques clés pour comprendre le présent. L'impérialisme est de retour. En 2026, les empires dominent le monde. La Chine de Xi Jinping, la Russie de Vladimir Poutine, les États-Unis de Donald Trump, les grandes puissances assument leur volonté de domination et c'est au cœur de l'actualité chaque jour. La guerre commerciale États-Unis-Canada n'en est qu'une illustration parmi tant d'autres. Florian Louis nous dira ce que cela raconte des relations internationales aujourd'hui.
15: Et rendez-vous vers 6h21, 8h20, heure de Paris. La Guinée-Bissau à 4 jours du référendum constitutionnel organisé par les autorités de transition. Alors pourquoi maintenant? Qu'est-ce que changerait cette réforme? On en discutera avec notre invité dans une demi-heure, l'analyste politique Ibrahima Niang. Et puis hommage à Dolly Parton, la légende américaine de la musique country. Son neveu a annoncé hier son décès à l'âge de 80 ans.
2: Dolly has lived in the light.
3: Dolly a vécu dans la lumière. Dolly a ouvert des portes, et pas seulement à moi, mais aussi à toute sa famille. Dolly a aussi ouvert des portes pour des générations de chanteurs, de compositeurs, de musiciens et de rêveurs de tous horizons et sur tous les continents.

On est effectivement avec Jolene, un des plus grands titres de Dolly Parton, repris depuis notamment par Beyoncé. Une grande partie des États-Unis rend hommage d'ailleurs à la chanteuse. Donald Trump a même fait mettre les drapeaux en berne. On va évidemment réécouter Dolly Parton au cours de ce RFI matin.

0: Mais d'abord, on poursuit notre exploration de l'univers avec des astronomes amateurs à la rencontre, hein, vous le savez, cette semaine, de ces passionnés de l'espace. Et on part aujourd'hui à la chasse aux météorites. Il en tombe, figurez-vous, des milliers chaque année sur la planète, environ 2 ou 3 par an en France. Pour les scientifiques, l'enjeu, c'est évidemment de récupérer rapidement ces fragments vieux de 4 milliards d'années pour ensuite les étudier. Et pour les aider, eh bien, ils font appel à des citoyens volontaires qu'ils forment aux techniques de recherche de météorites. Exemple, dans le cadre du Festival d'astronomie de Fleurance, dans le sud-ouest de la France. C'est un reportage de Baptiste Coulon.
1: Bon, vous êtes en forme? Vous êtes prêts physiquement?
2: Ils sont prêts, les 50 volontaires du jour, casquettes, sac à dos et baskets aux pieds. Prêts à retrouver la météorite qui s'est écrasée la nuit précédente, raconte Sylvain Boulet, planétologue.
1: Selon notre calcul, l'objet est rentré à 100 km, et là on a vu un énorme flash lumineux à 30 km d'altitude. Et il s'est fragmenté en plein de petits morceaux. Et donc, évidemment, l'objectif, c'est de pouvoir les retrouver. Allez, on est parti.
2: Cette chasse aux météorites est en fait un exercice. Sylvain Boulet en a caché une vingtaine, répartis sur 4 champs de blé fraîchement coupés.
1: Quand on se dit qu'il y a un caillou de 2 cm qu'on doit trouver là sur une zone comme ça qui est quand même assez grande, bah on a forcément besoin de public, mais des citoyens aussi qui ont appris à observer. Donc l'objectif c'est vraiment de former les gens, des gens formés un peu partout en France, et quand une météorite tombe, de pouvoir les appeler pour pouvoir les emmener sur le terrain et venir chercher avec nous.
2: Pendant 2 heures, le groupe avance en rang serré, concentré, les yeux braqués vers le sol à la recherche des précieux cailloux.
3: Vous vous appelez comment ?
4: Aurélie.
3: Aurélie, vous êtes venue avec qui ?
4: Avec ma fille Abigail, qui a 8 ans et qui est une fan de cailloux.
5: Je suis une grande collectionneuse de cailloux par contre.
3: Dans sa chambre, elle collectionne des cailloux, il y en a partout, c'est ça l'idée ?
4: Il y en a une étagère entière, oui.
3: T'en as trouvé pour l'instant ?
5: Que des cailloux jolis, sinon pas de météorites.
3: C'est quoi la différence ?
5: C'est que les météorites, et ils ont pas trop de trous, alors que les cailloux, ils ont plein de trous très creusés.
2: Dans les faits, c'est un petit peu plus compliqué, explique Sylvain Boulet.
1: La première chose, c'est que le météorite est une roche recouverte par une croûte de fusion noire, des faces planes, des arêtes arrondies, une surface assez propre, qui va être quand même différenciée des cailloux qui sont là depuis longtemps, qui peuvent ressembler aux météorites, mais qui n'en sont pas.
2: D'ailleurs, beaucoup se font piéger, si bien qu'après 1 heure de quête, aucune météorite n'a été retrouvée. Le groupe repart en sens inverse, emmené par Claire Loubière, l'une des encadrantes, séduite par ce projet de science participative.
6: C'est chouette de se dire, tiens, allez, un scientifique, on l'a aidé à avancer dans sa recherche, à connaître un peu plus sur le système solaire. Voilà, on n'a pas les chercheurs dans leur labo ou tout seul sur le terrain, et en fait, on se rend compte qu'il y a un milieu très accessible, et accessible à tout le monde. Voilà, là, des jeunes gens qui ont 10 ans, ils peuvent trouver des cailloux qui vont être utiles à la science. Ça, c'est super.
7: Vous avez quelque chose ? C'est assez dense. Oui, on pourrait dire que c'est une victoire. Félicitations.
5: C'est vrai ?
7: C'est une météorite. Wow.
2: Emmanuel, 10 ans, vient de faire la première trouvaille qu'il range immédiatement dans son sachet. Si ce n'était pas un exercice, c'est plutôt Brigitte Zanda qui aurait récupéré le fragment pour l'étudier. D'autant plus que des météorites en France, on en retrouve 5 fois moins qu'au 19e siècle, explique cette astrophysicienne.
8: Il faut des populations rurales en fait, c'est-à-dire qu'il faut vivre dans les champs ou dans son jardin. On voit qu'il y a un nouveau caillou qui apparaît et on se renseigne là-dessus. Et donc ça se produit plus maintenant puisque depuis le 20e siècle, les populations sont devenues beaucoup plus urbaine. On est beaucoup plus devant sa télé ou son ordinateur le soir, donc on ne sait pas que les cailloux sont tombés et on ne va pas les chercher.
9: Et un petit sachet pour mettre ça dedans, voilà.
2: En fin de journée, tout le monde repart avec une météorite souvenir. Abigail et sa maman Aurélie ne font pas exception.
4: Merci beaucoup.
9: Avec grand plaisir.
3: Elle va pouvoir l'ajouter à sa liste.
4: C'est ça, à la collection de cailloux, mais ça va, elles seront vraiment particulières du coup.
5: Celui-là, il va être dans le salon.
3: La maman, elle est contente là.
4: Joie.
3: Bon, allez, bon retour.
4: Merci beaucoup en tout cas. Voilà.
0: Et vous pouvez retrouver ce reportage de Baptiste Coulon sur notre site rfi.fr. État d'urgence au Panama, alerte maximale au Salvador en raison notamment de la sécheresse provoquée par le phénomène El Niño. Un manque d'eau en Amérique centrale et puis aussi en Europe où cette sécheresse entraîne d'ailleurs une autre conséquence. Elle fissure les maisons, ça s'explique par le mouvement des sols argileux. On va essayer de mieux comprendre, c'est la question d'environnement du jour, Juliette Pietraszewski. Pourquoi le dérèglement climatique est-il bien directement impliqué dans ce phénomène ?
10: Alors, il faut déjà comprendre comment fonctionne un sol argileux. D'abord, il est fortement sensible aux variations de teneur en eau, un peu comme une éponge. C'est-à-dire qu'en période sèche, l'argile va se rétracter avec l'évaporation de l'eau. Et à l'inverse, lorsqu'une période pluvieuse ou humide est très importante, l'apport en eau va faire gonfler l'argile. Résultat, avec ce mouvement des sols, des fissures peuvent apparaître sur des habitations qui sont construites dessus.
0: Et ça, c'est pas prêt de s'arranger, hein.
10: Oui, parce qu'avec le dérèglement climatique, les phénomènes météorologiques extrêmes sont plus fréquents, plus intenses et propices à l'apparition de ces fissures. Sébastien Gourdier est géotechnicien, responsable d'unité au Bureau de recherche géologique et minière en France. La France, le pays le plus argileux d'Europe.
11: On passe d'une humidité très importante à une humidité très faible sur une période relativement courte. C'est là qu'on va avoir des variations de volume très importantes qui vont se traduire par des tassements du sol. Ces tassements-là vont venir se répercuter sur le bâtiment et provoquer des endommagements qu'on connaît, c'est-à-dire la fissuration de la maçonnerie, tout ce qui s'ensuit au niveau des huisseries, donc des portes, des fenêtres.
0: Alors là, Juliette, on parle de la France, mais est-ce que d'autres pays aussi sont concernés par ce phénomène qu'on appelle finalement le retrait-gonflement des argiles ?
10: Oui, en Europe, on peut citer l'Italie, l'Espagne, l'Allemagne, la Belgique. Sur le continent africain, le phénomène peut aussi être observé sur des sols argileux. Au Sénégal, par exemple, de gros dégâts sur des maisons ont déjà été observés.
0: Quelles sont les conséquences sur le long terme ?
10: Alors, on le mentionnait, il y a les fameuses fissures, tout ce qu'elles impliquent par la suite, une habitation, des murs fragilisés qui nécessitent des travaux et ça coûte cher. En France, par exemple, ça se compte souvent en dizaines de milliers d'euros. Il faut aussi que l'état de catastrophe naturelle soit reconnu sur la commune où se trouve la maison. Après seulement, les propriétaires peuvent faire appel à leur assurance, ce qui ne garantit pas automatiquement la reconnaissance d'un RGA. Pourtant, le phénomène est aujourd'hui le risque principal en France parmi les catastrophes naturelles. Et à l'intérieur de ces habitations fissurées se trouvent de véritables sinistres climatiques, au même titre que les victimes d'inondations, par exemple. C'est ce que soulignent plusieurs associations en France.
0: Alors, quelles sont les solutions ?
10: Eh bien, comme souvent, l'adaptation des habitations est centrale, alors que plus de 12 millions de maisons en France sont menacées par ce phénomène du retrait-gonflement des argiles. Dominique Goldstein est vice-présidente de l'association Urgence Maisons Fissurées.
12: Si on ne répare pas, si on ne fait pas de prévention, à terme, c'est une crise financière qui va arriver. À l'image du Japon qui a su s'adapter aux risques majeurs qu'ils ont, c'est-à-dire les séismes, nous on demande à ce que la France prenne conscience que c'est un pays argileux et il faut donc construire, réparer, prévenir en tenant compte du risque RGA. Il faut vraiment changer les méthodes de construction et tenir compte pour les réparations.
10: L'association Urgence Maisons Fissurées demande aux politiques de prendre à bras le corps cette problématique, symbole des conséquences du réchauffement climatique sur l'habitat.
0: Question d'environnement avec Juliette Pietraszewski.

0: Ils sont présents un petit peu partout, dans les poils anti-adhésifs, dans les vestes imperméables, parfois même dans l'eau du robinet. Les PFAS ont envahi la vie quotidienne, ces composants chimiques, organiques, fluorés, qui sont soupçonnés de perturber notre santé, en particulier le fonctionnement de la thyroïde, le système immunitaire. Ils résistent au feu, à l'eau et au gras. Leur particularité, c'est même qu'ils ne disparaissent jamais. Ces PFAS sont donc à l'origine de plusieurs scandales de pollution dans certains pays européens, notamment en Belgique, où l'on essaie de se débarrasser de ces substances. C'est un grand reportage de Raphaël Morand que vous pourrez écouter en intégralité tout à l'heure sur notre antenne.
1: Je vous en prie, vous pouvez rentrer dans la cabine 9 de gauche.
2: Pour rassurer la population, la Wallonie a lancé une grande campagne de dépistage.
3: Et vous venez de faire quoi là ?
4: Un test PFAS. Alors le but, c'est connaître le taux de PFAS dans mon sang.
3: Vous avez déjà pris quelques précautions chez vous dans votre quotidien ?
4: Oui. Je filtre mon eau et j'essaye d'utiliser de moins en moins de plastique et on a changé nos poils.
1: Voilà, je vous en prie.
2: Dans quelques semaines, ces habitants recevront les résultats du taux de PFAS dans leur sang. Et s'il est trop élevé, une surveillance médicale renforcée leur sera conseillée. C'est ce que nous explique le docteur Étienne Vonnenacker, médecin généraliste dans une des communes touchées par la pollution.
5: Ok, tu tires le tube, tu le mets en sac.
6: Les PFAS au fond, c'est quoi ? Ce sont les perturbateurs endocriniens. On va conseiller aux personnes qui ont des taux importants de contamination de faire notamment des dosages au niveau de la glande thyroïde, peut-être des examens de dépistage du cancer du sein chez la femme, du cancer du rein et des testicules chez l'homme.
1: Attendez, parce que je vais vous mettre aussi un petit pansement. Je tape.
2: Dans ce camion de dépistage mobile, les infirmières prodiguent des conseils pour réduire l'exposition au PFAS au quotidien.
1: Il faut éviter d'avoir de l'eau du robinet. Si vous savez éviter de réchauffer tout ce qui est alimentaire dans un récipient en plastique au micro-ondes, ça c'est déjà pas mal.
0: La Belgique contre les polluants éternels. Grand reportage à écouter donc entièrement sur RFI à partir de 11h10 en temps universel. D'ici là, on écoute un petit peu de musique avec Alléluia et ce titre Maktoub, c'est dans la playlist RFI en ce moment.

l'artiste britannique Alewia, influencé aussi par ses origines égyptiennes et éthiopiennes. Le titre Maktoub, issu de son dernier album nommé Zéro. Restez avec nous sur RFI dans un instant, l'actualité africaine.

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3: En temps universel. Merci d'écouter RFI. L'actualité africaine, bonjour Vincent Dublange.
4: Bonjour Clotilde, bonjour tout le monde.
3: Il faut plus que du courage pour prendre certaines routes en République centrafricaine. C'est le témoignage d'un transporteur dans ce journal.
4: Oui, nous sommes sur le trajet entre Bangui et Bangassou dans un instant. Avec la saison des pluies en ce moment, le transport devient mission impossible. Les prix des denrées d'ailleurs s'en ressentent. Le gouvernement promet d'agir. En RDC, la question doit-elle avoir lieu là où frappe Ebola? C'est toute la question. Oui, en partie, a dit le gouvernement congolais il y a quelques jours. Certains enseignants en Ituri notamment comptent, eux, boycotter mardi prochain. À la une de cette édition également le Gabon et ses lourdes sanctions contre deux hauts magistrats. L'un est carrément révoqué pour des accusations financières, on va vous expliquer. Et puis la Namibie, le pays d'Afrique australe qui se souvient de ses héros, aujourd'hui ceux de la guerre d'indépendance lancée il y a 60 ans contre l'occupant sud-africain à l'époque. Le journal des sports dans 10 minutes et un nouveau sélectionneur pour le basket congolais. C'est une route essentielle que cette Nationale 2 en Centrafrique, de Bangui, la capitale. Elle mène d'abord au nord vers Sibut et puis elle bifurque à l'est, Bambari, Bangassou et longe la RDC avant de rejoindre le Soudan du Sud. Route cruciale donc, mais en état de délabrement avancé. Focus ce matin sur les 750 km de route entre Bangui et Bangassou. Avec la saison des pluies, je vous le disais, de compliqué, le trajet passe à surhumain. Rolf Steph Domialeux a posé son micro, les pieds dans la boue.
5: Des coups d'accélérateur et de 4x4 pour tirer ce camion de 18 roues dans la boue, mais sans succès. Le véhicule est pris au piège. Magloire, son conducteur, est au bord des larmes.
6: La route n'est pas entretenue depuis des décennies. Arriver à bon port tient presque du miracle. C'est la route nationale numéro 2, mais on souffre énormément.
5: La piste est gorgée d'eau et la boue s'étend sur des dizaines, voire des centaines de kilomètres. À cela s'ajoutent des trous profonds et des ponts cassés. Ibrahim est conducteur.
7: Je suis en panne depuis 2 semaines, sans personne pour me dépanner. Nous manquons même de nourriture et rester ici est risqué avec la menace des coupeurs de route.
5: Un peu plus loin, à l'entrée d'Alindao, 9 camions de 18 roues sont embourbés dans cet endroit appelé tunnel. Larry Nelson, un commerçant, est paniqué.
8: J'ai 5 tonnes de ciment dans ce camion. Nous sommes bloqués et il ne cesse de pleuvoir. La pluie finira par détruire mon ciment.
5: La sueur au front des passagers et quelques jeunes de bonne volonté tentent de boucher les trous, mais sans succès.
8: C'est un axe vital pour ceux qui ne peuvent pas se payer l'avion. Avec ces difficultés, les prix s'envolent sur les marchés. Il faut plus que du courage pour venir ici.
5: Une source gouvernementale reconnaît ce calvaire et assure qu'un projet de réhabilitation de cette route est déjà prévu. Rolf Steve Doumialeux, de retour de Bangassou, RFI.
4: Le président centrafricain, lui, signe une lettre dans le magazine Jeune Afrique, Faustin Archange Touadéra, qui prend la plume avec ses homologues, Félix Tshisekedi de la RDC, Evariste Ndayishimiye du Burundi et Yoweri Museveni d'Ouganda. Tribune signée avec Jean Kaseya de l'Africa CDC, l'agence sanitaire de l'Union africaine. 100 jours après le début officiel de l'épidémie d'Ebola, variant Bundibugyo, en RDC et en Ouganda, ses dirigeants réclament une nouvelle approche où leur pays gérerait totalement la riposte avec une coordination de l'Africa CDC. Il réclame aussi que l'argent promis soit versé en entier. Dans une autre déclaration conjointe, l'Organisation mondiale de la santé et l'Africa CDC demandent de leur côté de multiplier par deux ou par trois les capacités actuelles dans tous les volets de la riposte contre Ebola. Les détails sur votre téléphone, sur notre application RFI Anglais Afrique. C'est dans ce contexte de flambée épidémique, pour le moment incontrôlée, que va se dérouler la rentrée scolaire en RDC. C'est mardi qui arrive, le 1er septembre. Les autorités ont communiqué la semaine dernière à ce propos avec trois zones définies. En vert, là où les cours vont avoir lieu normalement. En orange, il y a des mesures barrières prises. Et puis en rouge, pas de cours, mais des feuilles de travail distribuées aux familles pour les élèves. Près de 3000 écoles en tout sont en rouge sur la carte du ministère. En Ituri, épicentre de l'épidémie d'Ebola, l'intersyndicale des enseignants demande carrément la suspension totale des cours dans la province du Nord-Est. Écoutez Boudjou Lobo, Isaac, il en est le porte-parole.
9: Nous avons appelé au boycott de la rentrée parce que, vu la montée de l'épidémie de la maladie à virus Ebola ici en Ituri, nous ne pouvons pas exposer nos enfants tant que les mesures sanitaires importantes ne sont pas encore prises. Nous demandons aux autorités d'être beaucoup plus rationnelles. Nous avons des classes pléthoriques, surtout à l'école primaire. Dans ces classes-là, les dispositions d'accueil ne peuvent pas permettre à ce que les enfants s'entassent avec cette maladie et aussi avec les informations sanitaires de certains élèves que nous n'avons pas, que la maladie se propage par rapport à des cas contacts et autres migrations que nous n'avons pas pu peut-être bien identifier ou que les autorités n'ont pas pu bien identifier. Parce qu'il y a beaucoup de migrations. Les élèves qui proviennent de Mungwalu, qui est une zone, la zone de santé d'où le virus a commencé. De là, les élèves peuvent venir à Bunia et aller dans d'autres écoles ou dans d'autres milieux et essayer de contaminer les gens.
4: Le porte-parole de l'intersyndicale des enseignants en Ituri, interrogé par Patient Ligodi. 6h36 à N'Djamena, où le procès attendu d'Abdoulaye Miskine doit débuter ce mercredi. Le chef et fondateur du groupe Front démocratique du peuple centrafricain est poursuivi pour création d'un mouvement insurrectionnel, viol, assassinat, torture notamment. Il plaide l'acquittement.
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4: 10 magistrats sanctionnés au Gabon par le Conseil supérieur de la magistrature. Et parmi eux, deux noms, deux fonctions qui ressortent, le procureur général et l'ancien procureur de la République. Le premier cité, le procureur général, Eddy Narcisse Minan, avait officié pendant le procès des Bongo. Il est carrément révoqué de la magistrature, Yves-Laurent Goma.
11: Selon plusieurs observateurs, la révocation d'Eddy Narcisse Minan n'est pas une surprise. Ce magistrat hors hiérarchie formé en France était en effet rapidement tombé en disgrâce avec le pouvoir qu'il a représenté durant le procès Fleuve des Bongo en novembre dernier. Il y a deux mois, Eddy Narcisse Minan a été suspendu de ses fonctions de procureur général par le ministère de la Justice, en cause des accusations de malversation financière et d'interférence judiciaire. Selon une source proche du dossier, le désormais ancien procureur général a 15 jours pour faire appel devant le Conseil d'État. De son côté, l'actuel procureur de la République, Bruno Obiambé, écope de 12 mois de suspension avec incidence sur salaire. 8 autres magistrats ont comparu à ce conseil de discipline d'hier mardi. Des sanctions mineures ont été prises. Ces décisions de révocation et de suspension sont en tout cas une grande première pour la justice gabonaise. Yves-Laurent Goma, Libreville, RFI.
4: 34 morts et 33 blessés, dernier bilan de l'effondrement d'une partie de la décharge du quartier d'Arès-Lalame à Conakry dans la nuit de samedi à dimanche. Hier, deux ministres guinéens se sont rendus au chevet des sinistrés. La décharge sera détruite, promettent les autorités guinéennes. Détruite aussi la grande prison de Kaloum à Conakry. Les détenus ont été évacués. Une nouvelle verra le jour bientôt et c'est un pan de l'histoire guinéenne qui disparaît. Un potentiel lieu de mémoire aussi des heures les plus sombres du pays. C'était notre dossier d'Afrique Soir. 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Autre page d'histoire que l'on feuillette ce matin. On est en Namibie. Nous sommes le 26 août. C'est le jour des héros là-bas, de celles et ceux qui ont combattu les troupes d'occupation sud-africaines à l'époque où l'Afrique du Sud était dirigée par le régime raciste de l'apartheid. 1966-1990, 24 ans de lutte armée pour la SWAPO, l'équivalent namibien de l'ANC de Nelson Mandela. Une lutte marquée par la guerre froide. Et c'est d'ailleurs ce qui a rendu plus difficile cette lutte de libération. Écoutez ce que nous dit Marius Koutoumo, il est expert des relations internationales et des politiques publiques.
12: 1966 is the
6: 1966 marque le début de la lutte armée pour la libération. Les populations ont d'abord tenté d'autres moyens. Elles se battaient par exemple en signant des pétitions, mais personne ne les écoutait. L'organisation de libération de la SWAPO a alors décidé de prendre les armes et de lutter pour obtenir l'indépendance et la liberté de la Namibie. La SWAPO et d'autres mouvements de libération étaient considérés comme étant communistes car ils bénéficiaient de l'appui de l'Union soviétique. Le gouvernement sud-africain était à l'inverse soutenu parce qu'on considérait qu'il combattait cette idéologie. Pour l'administration Reagan aux États-Unis ainsi que pour d'autres pays, la situation était tolérée au motif que l'Afrique du Sud empêchait le communisme de gagner du terrain. Mais tout cela a freiné le droit à l'autodétermination de la Namibie et la possibilité pour les Namibiens de décider eux-mêmes de l'avenir de leur pays.
12: Propos recueillis par Claire Bargelès. Il est 7h39 à Windhoek, comme à Lusaka, la capitale de la Zambie, où Hakainde Hichilema devrait prêter serment mardi prochain, le 1er septembre, c'est en tout cas ce que martèle le gouvernement malgré la contestation des résultats de la présidentielle d'il y a deux semaines. Un scrutin présidentiel et des tensions en amont au Kenya. C'est dans un an que le pays est-africain doit se choisir un ou une chef d'État. Et le climat est loin d'être serein, ce qui inquiète notamment l'organisation Code for Africa. Gaël Lalex, c'est le risque de flambée de haine raciale entretenue par les réseaux sociaux.
13: Fin 2025, les États-Unis se lancent dans une campagne contre les migrants somaliens du Minnesota dans le nord du pays. Sur son réseau social, le président Donald Trump se déchaîne contre cette communauté qu'il qualifie notamment de déchets. Au Kenya, où la communauté somalie représente environ 6% de la population selon le recensement de 2019, cette campagne devient virale sur les réseaux sociaux. Code for Africa recense plus de 6500 postes haineux vus près de 2 millions de fois. L'ancien vice-président Rigathi Gachagua, aujourd'hui candidat à la présidentielle, reprend publiquement les accusations du président américain. Selon Code for Africa, parmi les communautés les plus attaquées sur les réseaux kényans se trouvent aussi les réfugiés soudanais et sud-soudanais, les migrants congolais ou encore l'ethnie Luo de l'ouest du pays. Les élections kényanes ont souvent été marquées par des violences communautaires. La crise post-électorale de 2007-2008 avait fait près de 1500 morts et déplacé entre 300 et 600 000 personnes. Depuis lors, le pays s'est doté d'instruments pour lutter contre la violence ethnique, comme la loi sur la cohésion nationale et l'intégration qui punit jusqu'à 3 ans de prison des propos haineux. Mais depuis 2008, seules 5 affaires ont été jugées. Gaël Lalex, Nairobi, RFI.
12: C'est un record sur les 10 dernières années. Le Maroc a commandé l'année dernière pour plus de 500 millions d'euros de matériel militaire français. C'est ce qu'on peut lire dans un rapport gouvernemental destiné au Parlement français. C'est un rebond spectaculaire par rapport aux 2 dernières années. Et pour Abdelhamid Harifi, spécialiste marocain des questions militaires, ça va continuer. Et c'est lié au réchauffement diplomatique entre Paris et Rabat.
14: C'est l'effet immédiat de la visite d'État de M. Emmanuel Macron au Maroc qui a permis de redonner un peu vie aux relations historiques entre le Royaume et la République, qui s'est conjuguée aussi par la reconnaissance française de la marocanité du Sahara occidental. Et donc, c'était un effet immédiat de ce rapprochement. Moi, je dis de manière très nette, il n'y a pas un geste sans une contrepartie. Il y a des commandes aux alentours de 525 millions d'euros en 2025, principalement les hélicoptères Caracal, mais pas que. Ce qui est plus important, c'est l'annonce sur les autorisations d'export par presque 1 milliard d'euros, tout ce qui est système radar, surveillance, etc. Donc, ça accompagnera un peu l'évolution de ce qu'on appelle au Maroc la DAT, la défense antiaérienne. Ça peut ne pas déboucher vers des contrats, mais le fait qu'il y a des autorisations dans ce sens, ça veut dire que ce qui va venir en 2026, 2027 et jusqu'à 2030 dans les achats marocains militaires auprès de la France, il est très important.
12: Un propos recueilli par Sofiane Amazian. L'armée française au cœur d'une affaire qui fait tache, ces écussons portés par des soldats rendant hommage à la Rhodésie, ex-colonie britannique d'Afrique australe, dirigée ensuite par une minorité blanche et suprémaciste. Mediapart a révélé l'information. On vous raconte tout cela dans un article complet sur notre appli RFI ou sur notre site internet. Clotilde Dumès, c'est à vous.
3: Merci à beaucoup Vincent Dublonge, à tout à l'heure. On passe au sport. Bonjour Baptiste Leduc.
15: Bonjour Clotilde.
3: Et on commence avec du basket. La deuxième moitié des éliminatoires africains à la prochaine Coupe du Monde débute demain. Et la RDC l'aborde avec un nouveau sélectionneur.
15: Et pour le moment, les Léopards sont derniers d'un groupe dominé par le Sénégal, la Côte d'Ivoire et le Mali. Alors pour relever la tête, la Fédération Congolaise de Basket a choisi de placer sa confiance en Gaëtan Doué. Avant le rassemblement à Dakar pour les prochains matchs de qualification au Mondial, Hugo Blaisonno s'est entretenu avec le nouveau sélectionneur français des Léopards.
16: Il est arrivé presque par hasard, enfin pas tout à fait quand même. En 2022 à Tours, Gaëtan Doué travaille avec Thomas Drouot, ex-sélectionneur de la République démocratique du Congo, et c'est cette expérience qui va lui ouvrir les portes de la sélection. En 2024, Drouot propose son nom au manager général, Gaëtan Doué devient assistant, et tout s'accélère. Doué prend une place importante au sein du staff, alors lorsque cette année la RDC a cherché un nouveau sélectionneur, le président de la Fédération de basket l'a appelé, une proposition qui n'a pas nécessité une longue réflexion.
17: J'ai très vite pris ma décision parce que c'est un grand honneur de pouvoir être sélectionneur d'une équipe nationale, de pouvoir représenter un pays, de participer à quelque chose de très grand.
16: Lors des éliminatoires de la Coupe du Monde, la RDC devra réaliser un exploit pour se qualifier. Les Léopards affronteront notamment l'Angola, champion d'Afrique, et le Mali, vice-champion d'Afrique. Un défi qui ne décourage pas le nouveau sélectionneur.
17: C'est une mission compliquée, on part de loin. Après, rien n'est impossible, en tout cas mathématiquement c'est encore possible, donc nous on croit à nos chances. Et si on arrive à aller jusqu'au bout et à la Coupe du Monde, ce sera une très belle histoire. Et si on n'y arrive pas mais qu'on se bat jusqu'au bout, ce sera déjà une belle histoire.
16: Une histoire que ces joueurs espéreront transformer en rêve, en s'appuyant sur leur défense et leur physique, pour tenter d'imiter leurs compatriotes du foot et s'envoler en 2027 pour le Qatar et disputer leur première Coupe du Monde.
15: Le premier match de Gaëtan Doué en tant que sélectionneur de la RDC, eh bien ce sera demain face à l'Angola dans la Dakar Arena.
3: En football, Baptiste, le Dynamique FC de Calavi doit réagir, s'il veut croire encore à une qualification à la prochaine Ligue des Champions féminine.
15: Les championnes en titre du Bénin sont toujours à Ouagadougou pour le tournoi de qualification UFOAB. Et après leur défaite inaugurale face au local de l'USFA, voilà les Béninoises dos au mur avant leur deuxième et dernier match de groupe. Victoire obligatoire face à l'ASCO de Kara, la formation togolaise va disputer son premier match puisque ce groupe A ne contient que trois équipes. Le coup d'envoi sera donné à 16h en temps universel.
3: Et puis toujours en football, Antoine Semenyo a été nommé hier dans l'équipe type de la saison dernière en première ligue.
15: L'attaquant ghanéen est récompensé pour sa belle saison 2025-2026 qu'il avait commencé à Bournemouth avant de rejoindre Manchester United en janvier, Manchester City pardon. En 37 matchs de première ligue, Antoine Semenyo avait marqué 17 buts et délivré 4 passes décisives. À noter que cette distinction, comme celle du meilleur joueur des décerné au Portugais de Manchester United, Bruno Fernandes, résulte du vote des joueurs de Première Ligue eux-mêmes. Antoine Semenyo a donc été salué par ses pairs et cette saison devra être celle de la confirmation pour le joueur de 26 ans.
3: Baptiste Leduc pour les sports. 5h46 en temps universel, pour ou contre la nouvelle constitution en Guinée-Bissau. Les électeurs pourront se prononcer ce dimanche. Référendum organisé par les autorités de transition alors que le pays est dirigé par des officiers militaires depuis le coup d'État de novembre 2025. Cette réforme constitutionnelle, elle pourrait profondément modifier l'équilibre des pouvoirs en Guinée-Bissau, dans un pays marqué depuis des années par les crises politiques et institutionnelles. Alors pourquoi ce référendum maintenant ? Peut-il réellement contribuer à stabiliser le pays ? Ibrahim Agnan, analyste politique et enseignant-chercheur à Dakar, répond aux questions de Clotilde Lazare.
18: Ibrahim Agnan, bonjour.
19: Bonjour.
18: La Guinée-Bissau est à un tournant constitutionnel. Ce dimanche, les citoyens sont appelés à se prononcer sur une nouvelle constitution lors d'un référendum. Déjà, pour comprendre le contexte, pourquoi ce référendum arrive-t-il maintenant ?
19: C'est une question que tout le monde se pose. On s'interroge par rapport en fait à cette urgence qui tenaille les dirigeants militaires à vouloir coûte que coûte organiser un référendum sur une question aussi importante qu'est le changement de la nature du régime politique et juridique des institutions à Bissau. On a noté dès la prise du pouvoir que la junte s'était inscrite dans une dynamique transitoire consistant à organiser des élections présidentielles et législatives, mais aussi de préparer la transition en impliquant tous les acteurs politiques et aussi les membres de la société civile. À cette époque-là, il n'était nullement mentionné l'organisation d'un référendum. C'est à partir de janvier 2026 que le Comité national de transition a publié un projet de loi portant modification de la Constitution. C'est pourquoi cette question est tout à fait légitime de s'interroger en fait sur l'urgence du référendum aujourd'hui et maintenant, et pourquoi ne pas laisser les acteurs discuter ensemble, délibérer ensemble et essayer de soumettre un projet de loi qui prend en compte toutes les aspirations des populations de Bissau.
18: Parce que selon vous, là, le processus est trop rapide, il n'est pas assez démocratique ?
19: On s'est rendu compte que la date a été rapprochée pour être organisée au mois d'août. Et au regard de ce qui est en train de se passer sur le terrain, on note en fait qu'il y a une grande impréparation dans l'organisation du processus, que les documents en question ne sont pas traduits dans les différentes langues pour permettre aux populations de lire les points importants qui vont être opérés. On regarde aussi du déploiement du matériel qui doit en fait servir à l'organisation de ce référendum-là. Il y a donc une grande part d'impréparation qui est notée sur le terrain et qui pourrait, à mon avis, un peu jouer sur la légitimité même de cette élection-là.
18: C'est cela. Est-ce qu'on peut dire quand même que ce référendum va vraiment permettre de légitimer un changement de constitution ?
19: Un référendum, c'est un acte qui, pour moi, consiste à appeler les électeurs à se prononcer sur un texte. Mais il faut que les électeurs aussi soient censés comprendre, un peu discuter dans un cadre de dialogue qui est inclusif, mais aussi apporter des amendements si c'est nécessaire. Et je pense qu'au regard de ce qu'on a noté, il y a une absence de dialogue, il y a une non-implication des différentes organisations des sociétés civiles. Par conséquent, donc, la légitimité de ce référendum pose problème, mais cette légitimité aussi, on va pouvoir en fait la mesurer à l'aune du taux de participation et des tendances consiste à appeler les électeurs à se prononcer sur un texte. Mais il faut que les électeurs aussi soient censés comprendre, un peu discuter dans un cadre de dialogue qui est inclusif, mais aussi apporter des amendements si c'est nécessaire. Et je pense qu'au regard de ce qu'on a noté, il y a une absence de dialogue, il y a une non-implication des différentes organisations des sociétés civiles. Par conséquent, donc, la légitimité de ce référendum pose problème. Mais cette légitimité aussi, on va pouvoir en fait la mesurer à l'aune du taux de participation et des tendances qui se dégageront au moment du dépouillement.

0: public, qu'est-ce qui est sale, qu'est-ce qui l'est pas. Pour le Brésilien, la fonction de se moucher est de l'ordre de l'intime. Donc personne n'a à voir ça. Donc le faire en public, c'est s'exposer, c'est obliger les autres à avoir une connexion avec notre intimité, alors qu'on veut vraiment pas ça. Donc c'est dégoûtant. Rôter en public en France est très mal vu. Et c'est connoté, c'est négatif, c'est un peu mal élevé. Si vous allez manger au Maghreb et que vous avez bien mangé, rôter, c'est une façon d'exprimer votre contentement et de remercier pour la nourriture, la bonne nourriture qu'on a eue. C'est de témoigner de sa reconnaissance. Ou alors, quelque chose assez anecdotique, mais qui est frappant, c'est en Espagne, on peut sortir un cure-dent et se curer les dents au restaurant, même chic, après un repas. Et alors qu'en France, ça pourrait paraître comme extrêmement mal poli. Et là, c'est la thématique interculturelle de la proxémie, la distance et la gestion du corps dans son ensemble. Je pourrais même élargir à est-ce qu'on se fait la bise, est-ce qu'on se fait un hug,
1: est-ce qu'un câlin.
0: Autre exemple, il y avait une Française qui est allée vivre au Canada, anglophone, et donc en France on fait la bise, même à des gens qu'on connaît pas. Et quand elle est arrivée au Canada, elle a trouvé étrange que les gens la prennent dans ses bras, lui fasse un câlin, qui n'a rien à voir avec un câlin, d'ailleurs, c'est un hug. C'est une façon de connecter physiquement.
1: Donc, juste pour décrire ce hug, ça veut dire qu'en gros, comment on fait? On se met l'une face à l'autre.
0: Et on s'embrasse dans le sens de bras. Je mets mes bras autour de vous et vous mettez vos bras autour de moi. Rapidement, c'est pas de l'ordre de l'intime, mais il y a une connexion physique. Les épaules en particulier qui se touchent, ou la poitrine. Mais c'est rapide, ça peut être aussi avec un collègue ou une collègue, c'est pas du tout de l'ordre de l'intime. Donc le rapport à l'hygiène, au corps, à ce qui est faisable ou ce qui est pas faisable, c'est complètement intégré dans notre culture et quand on va ailleurs ou quand on fréquente des gens d'ailleurs, ben c'est confrontant parce que tu fais « Ah, tu fais différemment ?»
1: Donc Juliano va très probablement retourner vivre au Brésil, hein. Là il est en échange actuellement en France. Quel conseil on peut lui donner aujourd'hui, alors que par exemple, maintenant, c'est un plaisir pour lui de se moucher en public?
0: Je pense qu'il va avoir une réadaptation, le choc inversé, c'est-à-dire revenir dans notre territoire d'origine, et il va devoir se réadapter. Il va voir que au Brésil, c'est toujours pas accepté de se moucher en public. Alors, il va peut-être prendre des largesses, c'est-à-dire lui oser faire ça, peut-être, avec un esprit un peu rebelle ou innovant, mais la pression sociale va être demeurée très forte là-dessus. Donc, peut-être qu'il va se moucher en public et en dire « Oh, excusez-moi, j'ai fait une partie de mes études en France, j'avais oublié » ou « Oh, je fais un peu le français parce que je me mouche en public ». Donc, à un moment donné, quand on prend conscience et de nos biais cognitifs de départ de notre culture d'origine et de la réalité différente du territoire sur lequel on arrive, on doit se positionner. On n'est plus dans l'inconscience. On peut plus faire comme si on ne savait pas qu'il y a différentes possibilités. Donc, on n'est plus sur une vague de notre culture et on surfe parce que c'est comme ça. On a été obligé de se poser la question, de voir différemment et donc de se choisir. Et ça, c'est incroyable.
2: Voilà, c'était le deuxième épisode de notre série Décalage culturel, une chronique produite par RFI avec le soutien de l'Université Paris Cité, à retrouver chez 8 milliards de voisins pour décrypter les petits et les grands malentendus sur les campus universitaires. Merci à l'équipe Juliette Brault, Delphine Cachin, Maëlle Guyot, Inès Emprun. 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Et demain, 8 milliards de voisins, rediffusion de notre émission sur les mécaniciens de rue. Jamais au chômage, mais souvent sous le soleil ou les intempéries, à réparer des moteurs à n'importe quelle heure, d'Abidjan à la région parisienne, en passant par Kinshasa ou Le Caire, qui sont ces mécaniciens de rue informels? Comment travaillent-ils? Quelle concurrence aussi face aux garagistes? On en parle demain, avec bien sûr vos réactions. Et dans quelques instants, ce sera le journal, sur RFI bien sûr.
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3: Bonjour ou bien rebonjour, bienvenue, 11h TU, 13h ici à Paris, le journal sur RFI.
1: Gilles Moreau.
3: Les échanges de frappes sont quotidiens entre la Russie et l'Ukraine. Moscou fait état de 2 morts et d'une nouvelle attaque sur un entrepôt de Wildberry, le géant russe du commerce en ligne. Le Premier ministre français Sébastien Lecornu entame une visite à Mayotte, département français dans l'océan Indien, où le cyclone Chido en 2024 a aggravé les difficultés dans de nombreux domaines comme l'accès à l'eau et aux soins. Aux États-Unis, la mort de Dolly Parton, légende de la musique country, offre un rare moment d'unité nationale. Les drapeaux resteront en Berne pendant une semaine. En football, un transfert à sensation. Ayoub Bouadi, le milieu terrain international marocain, quitte Lille pour Manchester City. Mais pour commencer, la polémique se poursuit en Israël après l'incursion d'un député d'extrême droite dans un village palestinien pour y briser un mémorial. C'est même un tollé jusqu'au sommet de l'État hébreu de Benjamin Netanyahou à l'état-major militaire. Les condamnations se multiplient contre un acte qui fragilise la diplomatie et mobilise inutilement l'armée. Les précisions à Jérusalem de Michel Paul.
4: C'est un coup d'éclat qui passe très mal tant au niveau militaire que politique. En se filmant une masse à la main dans le village de Madama en Cisjordanie, le député Tzvi Sukkot a déclenché une vague de désapprobation unanime. L'armée israélienne a dénoncé une manipulation, accusant l'élu d'avoir détourné des troupes de leur mission prioritaire et mis en danger des soldats sous forte pression opérationnelle. Au gouvernement, les critiques sont cinglantes. Benjamin Netanyahou a fustigé un acte répréhensible de justice personnelle, rappelant que seule l'armée est souveraine en Cisjordanie. Un constat partagé par le ministre des Affaires étrangères, Gideon Saar, pour qui un député n'a pas à se substituer à l'État. Alors que l'opposition s'inquiète de l'impact désastreux de ces images à l'international, au sein même du monde militaire, le malaise est profond. L'ancien chef d'état-major Dan Khalutz accuse directement le commandement d'avoir fermé les yeux, pointant une armée spectatrice qui refuse d'affronter les provocateurs et laisse les députés d'extrême droite dicter leurs lois sur le terrain. Michel Paul, Jérusalem, RFI.
3: Je vous le disais pour commencer, entre la Russie et l'Ukraine, les échanges de frappes sont quotidiens. Moscou dit avoir abattu la nuit dernière précisément 426 drones, y compris des drones abattus au-dessus des régions d'Ukraine contrôlées par la Russie. 2 personnes ont été tuées par la chute d'un drone sur une maison dans le sud-ouest de la Russie, tandis qu'une attaque ukrainienne sur un entrepôt de Wildberry, le géant russe du commerce en ligne, a provoqué un incendie. En Birmanie, la situation des droits de l'homme ne cesse de se dégrader depuis le coup d'état de 2021 et la guerre civile qui a suivi. Les populations civiles paient un tribut immense, c'est ce que confirme un rapport du Haut Commissariat des Droits de l'Homme de l'ONU sur lequel vous vous êtes penché, Nicolas Roca. Bonjour.
5: Bonjour Gilles.
3: La situation s'est nettement dégradée, Nicolas, et ce malgré l'arrivée du chef de l'armée à la tête d'un gouvernement à la suite d'élections, élections qualifiées de simulacres par les observateurs.
5: Oui, l'offensive de charme diplomatique que mène actuellement le nouveau président pour mettre fin à son statut de paria sur la scène internationale n'a pas apaisé les souffrances des civils.
6: L'armée a intensifié son usage de la violence, des frappes aériennes contre les civils. Il s'efforce particulièrement de les punir pour l'absence de soutien populaire à la junte. Ils détruisent des hôpitaux, des écoles, des sites religieux.
5: James Rodiver, auteur du rapport de l'ONU, souligne un usage accru des nouvelles technologies par l'armée pour traquer toute contestation.
6: Les fournisseurs d'accès à Internet et les opérateurs téléphoniques ont été contraints de communiquer les données personnelles de leurs abonnés. La technologie de reconnaissance faciale a été intégrée aux caméras de vidéosurveillance publique. Et les jeunes qui sont ciblés par cette répression ont deux options quand ils sont arrêtés. La conscription de force ou la prison.
7: Or going to prison.
5: Les armées ethniques, elles aussi, s'en prennent à la population, notamment aux minorités ethniques.
6: Depuis quelque temps déjà, l'armée de l'Arakan procède à des recrutements forcés d'hommes et de femmes Rohingyas pour du travail forcé, mais ils les recrutent aussi pour se battre.
5: Des Rohingyas qui continuent, Gilles, de fuir le pays.
3: Nicolas Roca. Le Premier ministre français Sébastien Lecornu entame une visite de deux jours à Mayotte où le cyclone Chido en décembre 2024 a fait 40 morts et aggravé des difficultés persistantes dans de nombreux domaines comme l'accès à l'eau et aux soins, des difficultés que le Premier ministre reconnaît donc à l'heure de cette visite. Dans l'actualité politique encore, les ultimes détails de la primaire socialiste, elles ont été réglées hier soir, réunies en Conseil national. Les militants du PS et de Place Publique ont validé les contours de cette primaire à deux tours pour désigner en octobre leur candidat à la présidentielle. Quatre candidats sont en lice pour l'instant. Raphaël Glucksmann, Ségolène Royal, Philippe Brun et Jérôme Guedj. Marie Lecoq, bonjour.
8: Bonjour Gilles, bonjour à tous.
3: Les modalités, Marie, de la primaire sont validées malgré des points qui sont loin de faire consensus.
8: Parmi les points de crispation, le tarif d'inscription à la primaire, 15 euros. Trop cher selon les candidats socialistes Philippe Brun et Ségolène Royal. En toile de fond, un choix censé écarter les nouveaux électeurs extérieurs et surtout les insoumis. Un tarif de la discorde car c'est bien sur ce point que les avis ont divergé, adopté malgré 32 voix contre et 21 abstentions. Dans la charte validée, aucune interdiction formelle d'un accord avec la France insoumise aux législatives. Raphaël Glucksmann n'aura donc pas obtenu gain de cause, lui qui refusait catégoriquement toute alliance. Après avoir longtemps boudé l'exercice de la primaire, le candidat Place Publique veut aujourd'hui en faire l'opportunité de refonder la gauche. Un revirement qui le place aux côtés de Ségolène Royal, Philippe Brun et Jérôme Guedj. D'autres candidats auront jusqu'au 15 septembre pour se présenter s'ils le souhaitent. Olivier Faure, le premier secrétaire du PS, pourrait bientôt officialiser la sienne. Mais cette primaire, certains au Parti Socialiste comptent la boycotter. C'est le cas du candidat et maire de Saint-Ouen, Karim Bouamrane. De quoi rembourber un peu plus un parti à quelques jours de son université d'été.
3: Marie Lecoq du service politique. On en vient à l'actualité médicale. Avec une première en France pour une hôtesse de l'air, Sophie Lénaud, 59 ans, son cancer du sein a été reconnu comme maladie professionnelle sur décision du tribunal de Bayonne. Antoine Ellis, vous avez pu joindre son avocate et elle se réjouit d'une décision qui doit faire jurisprudence.
9: Durant ses 30 années passées à Air France, l'hôtesse de l'air a cumulé plus de 12 000 heures de vol, la moitié de nuit, ce qui accroît grandement le risque du cancer du sein. Elle était aussi exposée au tabagisme passif et au rayonnement cosmique, un phénomène qui survient à l'approche des pôles terrestres. Elisabeth Leroux, l'avocate de Sophie Lénaud, déplore un retard des professionnels de santé.
10: Je pense que les professionnels de santé sont pas suffisamment formés sur les questions des risques professionnels parce que les études n'ont pas suffisamment été diffusées et ça explique le manque de prévention également à propos de ce cancer.
9: La reconnaissance de la situation de sa cliente est une avancée.
10: Elle fait jurisprudence pour les hôtesses de l'air. Ce n'est pas pour autant la première décision de reconnaissance du caractère professionnel d'un cancer du sein, puisque ça a déjà été le cas pour les infirmières. Il y a déjà de la jurisprudence à ce niveau-là. Mais bon, ça la complète et ça ne fait que la renforcer pour permettre aux femmes atteintes d'un cancer du sein d'origine professionnelle de mener à bien leur combat.
9: Sophie Lénaud bénéficiera d'une rente mensuelle à vie pour compenser son manque à gagner lors de ses années de maladie.
3: Antoine Ellis du Service France. Enfin, en football, un transfert à sensation. Ayoub Bouadi, le milieu terrain international marocain, il quitte Lille pour Manchester City jusqu'en 2031 pour un montant minimum de 100 millions d'euros, du jamais vu pour un joueur marocain. Victor Missistrano vient de recueillir le commentaire d'Hervé Penaud, journaliste à l'équipe et consultant à RFI. Que peut-on attendre de ce joueur sous les couleurs de City ?
11: Déjà qu'il puisse s'imposer au milieu de terrain, parce que ça va pas être facile non plus. Hein. C'est quand même un jeune joueur, il a très peu d'expérience derrière lui. Il a joué à un haut niveau, mais pas un très haut niveau. Quand vous êtes à Manchester City, le rythme est complètement différent. Donc il va falloir être capable de gérer cette intensité du football anglais, cette vitesse dans les contacts, cette puissance que les milieux de terrain anglais ont tendance à mettre. Donc tout ça, il va falloir qu'il l'assimile, hein, comme Cherki a dû assimiler aussi ses principes de jeu. Et puis, s'il peut s'imposer comme numéro 1, s'il peut être titulaire indiscutable, ce qui est possible assez vite d'ailleurs, hein, parce qu'on veut vraiment qu'il remplace Rodri, c'est après de s'épanouir totalement, c'est de progresser sur ses points faibles, c'est d'être par exemple plus efficace. C'est un joueur qui marque pas de but, qui fait peu de passes décisives, alors qu'il se projette facilement dans la surface. Mais tout ça, ce sont les défauts d'un joueur de 18 ans, et puis qui continue tout simplement sa progression. Si vous continuez votre progression à Manchester City, en vous imposant comme milieu de terrain là-bas, ça présage d'un bel avenir pour l'international marocain.
3: Un tout dernier mot sur la mort de Dolly Parton, légende de la musique country. Elle offre un rare moment d'unité nationale dans un pays, les États-Unis, très divisé, de Donald Trump au très à gauche maire de New York. Tous pleurent l'icône de la chanson disparue à l'âge de 80 ans. Le président républicain a annoncé que les drapeaux seraient en berne pendant une semaine. Voilà, c'est la fin du journal. Il est pratiquement 13h10 ici à Paris, 2h de moins en temps universel. L'information revient dès 13h30 avec RFI Midi aux commandes de Paul Loncin-Spinelli. Très bonne journée sur notre radio.
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12: Ils sont présents dans les poils antiadhésives, les vestes imperméables et parfois l'eau du robinet. Les PFAS ont envahi notre quotidien sans qu'on le sache. Ce sont des composants chimiques organiques fluorés. Ils sont soupçonnés de perturber thyroïde et système immunitaire. Résistants au feu, à l'eau et au gras, ils ont aussi une particularité troublante. Ils ne disparaissent jamais. La Belgique, tout comme d'autres pays d'Europe, traverse plusieurs scandales de pollution au PFAS. C'est aussi l'un des pays qui tente vraiment de s'en débarrasser. La Belgique contre les polluants éternels, un grand reportage de Raphaël Morand.
13: Avec ses champs et ses maisons en briques rouges, typiques des Flandres, dans la banlieue d'Anvers, au nord de la Belgique, Zwijndrecht avait tout d'un cadre rêvé. Jusqu'à cette année 2021, lorsque les habitants ont appris que les sols et l'eau souterraine de leurs jardins contenaient des concentrations records de PFAS. Des molécules élaborées par l'usine du géant de la chimie 3M, située à moins d'un kilomètre.
14: Hi. Hello, Toon.
15: Hello.
14: Welcome in Zwijndrecht.
13: Toon Penen a grandi ici. Son association d'habitants lutte contre les polluants éternels. Il nous donne rendez-vous dans la zone classée rouge de la commune.
14: This is the most contaminated point of Zwijndrecht in the living area, of course.
16: Nous sommes ici à l'endroit le plus pollué de la zone résidentielle de Zwijndrecht. Chaque brin d'herbe, chaque fleur que vous voyez ici est hautement contaminé par les PFAS. Tout ce que vous voyez, c'est l'usine 3M. C'était une des deux usines qui produisait des PFAS par le passé. Ils utilisaient principalement des produits pour fabriquer du caoutchouc, des revêtements imperméables à l'eau, à l'air et au liquide. Ils fabriquaient aussi de la mousse anti-incendie. C'est aussi pour cela qu'il y a beaucoup de PFAS accumulés dans les environs, parce qu'ils devaient tester chaque lot à chaque fois. Donc, pendant 30 ou 40 ans, ils en ont produit, et la mousse s'est déversée dans les sols. C'est une erreur terrible.
13: En 2023, une étude de santé sur 300 jeunes vivant autour de l'usine a révélé des retards de croissance chez les filles et les garçons. Beaucoup avaient des taux de PFAS excessifs dans leur sang, des substances connues pour être des perturbateurs endocriniens.
17: Morning. How are you?
18: Fine, thank you.
17: My colleague Leo.
18: Hi, nice to meet you.
17: Morning.
13: Un autre habitant nous accueille chez lui, dans une ancienne ferme joliment rénovée.
19: Je m'appelle Kurt Verstraten, je suis habitant de Zwijndrecht.
13: Kurt Verstraten fait partie des près de 400 habitants qui demandent des dommages et intérêts à l'entreprise de chimie.
20: Vous avez un gros dossier avec plein de documents là.
21: Ce sont des analyses, oui, de sang.
19: We had over 1000 micrograms per liter
0: On a détecté plus de 1000 microgrammes de PFAS par litre dans mon sang. C'est environ 150 fois la dose limite. Ce taux diminue lentement au fil des ans. Mais le problème, c'est que les PFAS pourraient aussi se trouver dans mes organes. Et on ne sait pas vraiment quels effets ils peuvent avoir.
13: Dans son jardin, un coq, quelques moutons, mais avec l'usine 3M à l'horizon, pas question de consommer des produits locaux.
0: J'avais vraiment acheté cette parcelle pour cultiver mes légumes. Maintenant, vous voyez, il n'y a plus que de l'herbe. Nous n'utilisons plus notre jardin depuis 2021 lorsque nous avons été informés de la pollution. Nous avions 10 poules, nous mangeions des œufs et nous avons appris que c'était le principal vecteur de pollution. Il y avait des PFOS dans nos œufs. Ici, il faudra donc assainir le sol. Il est prévu de retirer 70 cm de terre pour l'éliminer complètement. Tous les arbres vont disparaître et après cela, ils apporteront de la nouvelle terre sur 70 cm et ils devront tout replanter ici, dans le jardin. Les travaux ont tout juste commencé et chez nous, ils auront lieu en 2028.
13: Ici à Svindrecht, le pollueur est bien identifié. C'est le groupe 3M qui doit donc payer pour les travaux de dépollution, chiffrés à 250 millions d'euros pour assainir le sol de la commune. Tractopelles, bulldozers et abris d'ouvriers sont disposés en lisière de la ville, un chantier suivi de près par Thunpennen.
14: They are preparing now a sanitation project to sanitize all the gardens of the homes here.
16: L'entreprise prépare ici son projet d'assainissement des jardins. Là, ils aménagent un terrain pour stocker la terre polluée et ensuite apporter de la nouvelle terre.
14: Like depot for new ground and for the polluted grounds.

0: Cette contamination au PFOS, un type de PFAS extrêmement nocif, on la retrouve ailleurs en Flandre, une région très industrialisée.
1: Je suis convaincu que le reste de l'Europe et le monde vont être confrontés à ce problème des PFAS, car les stations de pompiers, les entreprises de papier et de textile existent ou ont existé à peu près partout.
0: Jan Verheyen, porte-parole de l'agence de gestion des déchets de la région de Flandre, nous rejoint à Villebroek, devant une usine en ruine, un imposant bâtiment de briques rouges du 19e siècle où l'on a produit du papier jusque dans les années 80 et qui, là aussi, a laissé des polluants éternels dans les eaux et les sols.
1: Nous parlons ici de concentrations jusqu'à 1000, 2000, 3000 microgrammes de PFAS par kilogramme de terre, beaucoup trop par rapport au seuil limite. La majeure partie du site a été assainie, mais il reste quelques vestiges de l'ancienne usine, comme ce château d'eau. Malheureusement, il reste également quelques traces de PFAS dans le sol et dans les eaux souterraines.
0: Aujourd'hui, à la place de cette zone industrielle, on trouve un lotissement de pavillons neufs. Mais sur une des parcelles, la terre est encore retournée. On y teste plusieurs techniques de dépollution. Des tractopelles s'activent autour de deux conteneurs.
1: Plusieurs projets vont être mis en place pour éliminer cette contamination au PFAS sans avoir à excaver le sol. Concrètement, cela signifie que nous allons injecter de l'eau contenant des additifs qui capturent la contamination au PFAS dans le sol et les eaux souterraines. Les eaux souterraines ainsi capturées seront ensuite filtrées et nous allons mener des projets expérimentaux pour retirer les PFAS de l'eau, les détruire avec de la technologie au plasma.
0: L'utilisation de plasma, un gaz qui peut détruire les PFAS, en est encore au stade expérimental. Quant aux autres méthodes, qui consistent à tamiser les sols, les lessiver, elles sont coûteuses et cela revient souvent à déplacer la pollution dans des décharges. Nous voilà maintenant dans la zone industrielle de Bruxelles. L'ingénieur Jan Amers a développé une technique différente, détruire les PFAS directement dans le sol en les brûlant à très haute température. Pas de déchets, pas de transport.
2: On est parti de deux constats qui sont scientifiquement établis. Un, les PFAS sont volatiles, c'est-à-dire qu'ils se transforment, ils passent de la phase liquide à la phase vapeur, à des températures au-delà de 350 degrés. Et la deuxième chose, c'est que toutes les liaisons carbone-fluor qui font un PFAS sont dégradées à partir de 1400 degrés.
0: Accroupi dans son atelier, l'ingénieur nous montre un démonstrateur, des tubes en acier de plusieurs mètres de long, munis d'un brûleur et insérés au fond du sol.
2: Donc comment ça fonctionne ?
0: Bien,
2: on va placer dans le sol des tubes, ils sont en acier, et qui chauffent le sol jusqu'à ce que le sol soit à 350 degrés. À cette température-là, tous les PFAS qui sont dans le sol deviennent volatiles. Donc ils s'évaporent, ils se trouvent sous cette phase vapeur. Et puis c'est là que la deuxième phase arrive, c'est qu'on va réinjecter ces vapeurs qui contiennent les PFAS dans les brûleurs, qui eux sont à 1400 degrés, mais uniquement le brûleur, pas le sol. Donc ils vont passer dans une flamme à très haute température et on va entièrement casser la molécule pour en faire du CO2 et du fluorure de calcium, donc ce qu'il y a dans votre dentifrice. Donc le polluant n'est plus vraiment un polluant éternel.
0: Sur les questions de dépollution, vous diriez qu'on en est où ? On en est un peu au début ?
2: Oh oui, on est tout au début, quoi. C'est une problématique qu'on a commencé à vraiment découvrir il y a même pas 10 ans, quoi. Il est normal qu'on ait pas encore toutes les réponses sur la toxicologie. Comme je disais, il y a plus de 10 000 molécules. Alors, il faut déjà le temps pour en analyser une, puis deux, puis trois, et donc, vous imaginez autant. Donc, tout ça va prendre du temps.
0: Alors, certes, brûler les PFAS dans le sol, ça marche. Mais la méthode est énergivore, et elle n'est adaptée qu'au terrain industriel, sur des surfaces limitées.
3: Hop là. Bonjour monsieur. Bonjour.
0: En Belgique, l'autre grand défi de la dépollution concerne l'eau. En Wallonie, les habitants de Chièvre, une commune située au sud de Bruxelles, ont appris en 2023 que leur eau du robinet contenait des concentrations de PFAS trois fois supérieures au seuil recommandé par l'Union européenne.
4: Ça doit fonctionner ici.
5: Alors ici, on est sur le captage de chièvre.
0: Ici, des tuyaux bleus pompent une eau cristalline et abondante, mais polluée. L'entreprise a donc installé un système de filtres, des grosses bonbonnes bleues de plus de 6 mètres de hauteur, dans leur ensemble, les infrastructures pour purifier l'eau polluée au PFAS ont coûté 2 millions d'euros.
5: Ça, ce sont deux filtres. À l'intérieur des filtres, vous avez du charbon actif.
0: Benoît Moulin est porte-parole de la société Wallonne des Eaux.
5: Eh bien, c'est ces filtres-là qui vont retenir les molécules de PFAS.
6: Est-ce que ça marche ?
5: Ah, ça marche, puisque nous faisons en sorte que, en permanence, nous soyons à 0 nanogramme par litre en sortie des filtres, pour au moins la somme des 4 PFAS qui sont considérés comme les plus préoccupants dans la liste des 20. Et nous faisons donc des mesures hebdomadaires, des concentrations de PFAS en sortie des filtres.
6: Comment ça s'explique ? D'où viendrait la pollution ?
5: Alors, c'est la région qui est en train de mener une enquête environnementale pour essayer de comprendre quelle est la source véritable et par quel mécanisme le captage a été contaminé. Maintenant, comme on sait que, globalement, ce sont quand même dans les zones où il y a un usage important de mousse incendie qu'on trouve par ailleurs des concentrations de PFAS dans le sol, il y a une suspicion par rapport à la base aérienne de Chièvre, mais elle n'est pas démontrée.
6: Cette base qui se trouve vraiment juste à côté de nous.
5: La base est juste à côté de nous,
6: 100 mètres
5: effectivement.
6: Ici.
5: Oui.
0: La mise en place tardive de ces filtres a toutefois inquiété la population locale, longuement exposée aux polluants éternels. Certains refusent tout de même de boire l'eau du robinet, tandis que des femmes enceintes n'osent pas allaiter leurs enfants.
7: Je vous en prie, vous pouvez rentrer dans la cabine 9 de gauche.
0: Pour rassurer la population, la Wallonie a lancé une grande campagne de dépistage. Une équipe d'infirmières parcourt la région concernée par la contamination. Lara Cotelard est porte-parole de l'AVIC, l'agence régionale qui gère les questions de santé.
7: Quand vous êtes prêts, vous pouvez vous installer.
8: Alors ici, on est à Braine-l'Alleud, près de l'administration communale, et le camion est là pour tester le taux de PFAS dans le sang de quelques citoyens de la commune.
0: Delphine Lousse habite dans la région. Elle est l'une des 10 000 personnes concernées par cette campagne de dépistage.
9: Et vous venez de faire quoi là ?
10: Un test PFAS. Alors le but, c'est connaître le taux de PFAS dans mon sang.
9: Vous avez déjà pris quelques précautions chez vous dans votre quotidien ?
10: Oui. Je filtre mon eau et j'essaye d'utiliser de moins en moins de plastique et on a changé nos poils.
7: Voilà, je vous en prie.
0: Dans quelques semaines, ces habitants recevront les résultats du taux de PFAS dans leur sang. Et s'il est trop élevé, une surveillance médicale renforcée leur sera conseillée. C'est ce que nous explique le docteur Étienne Vonnenacker, médecin généraliste dans une des communes touchées par la pollution.
11: Ok, tu tires le tube, tu le mets toi en sac.
12: Les PFAS au fond, c'est quoi ? Ce sont des perturbateurs endocriniens. On va conseiller aux personnes qui ont des taux importants de contamination de faire notamment des dosages au niveau de la glande thyroïde, peut-être des examens de dépistage du cancer du sein chez la femme, du cancer du rein et des testicules chez l'homme, de manière à surveiller l'éventuelle apparition de phénomènes cancéreux.
0: Dans ce camion de dépistage mobile, les infirmières prodiguent des conseils pour réduire l'exposition au PFAS au quotidien.
7: L'eau du robinet, si vous savez éviter de réchauffer tout ce qui est alimentaire dans un récipient en plastique au micro-ondes.
0: Au-delà de ces mesures, les autorités locales de Wallonie semblent un peu désemparées par l'ampleur des cas de contamination aux polluants éternels qui se multiplient depuis que l'Union européenne oblige à les détecter dans l'eau potable. Lara Cotelard.
8: Malheureusement, il n'y a pas de grandes avancées en termes médicaux pour faire bouger les choses et on n'a pas de levier non plus pour faire cesser la production de PFAS. Ce n'est pas du ressort de la région, c'est vraiment au niveau européen que les décisions doivent se prendre.
0: Au niveau européen, justement, Seuls 20 PFAS sont interdits ou très restreints. D'autres, comme les TFA, sont considérés comme moins nocifs et pourtant, ils s'accumulent de plus en plus dans l'environnement. C'est ce que remarque ce chercheur de l'université d'Anvers que nous avons accompagné sur le terrain. Équipé d'une pelle et de récipients en plastique, Timo Groffen progresse entre les roseaux pour recueillir des échantillons de terre dans cette réserve naturelle. Il est spécialiste de l'étude des PFAS en milieu naturel.
13: TFA is like the shortest molecule possible for the carboxylic acids.
14: Le TFA est la molécule la plus courte possible parmi les PFAS. C'est un produit final issu, par exemple, de l'utilisation de pesticides contenant des PFAS. Et les concentrations de TFA augmentent rapidement partout dans le monde. Certaines entreprises ont remplacé les PFAS à longue chaîne par ceux à chaîne courte, comme les TFA. Donc après 10, 15 ou 20 ans de production de ces PFAS à chaîne courte et de rejet dans l'environnement, eh bien nous les observons en concentration élevée dans les plantes. On les voit également apparaître plus fréquemment chez les oiseaux, mais aussi chez les poissons et d'autres animaux. Donc, bien qu'ils ne soient pas censés s'accumuler dans les organismes des animaux, après une exposition chronique à des concentrations élevées, nous les détectons.
0: Autour de ces lacs, survolés par des échassiers, des taux vertigineux de PFOA et de PFOS ont été détectés. Comme il s'agit d'une zone très étendue, pas question d'excaver les sols, alors on y teste une méthode plus naturelle, la phytoremédiation. Jan Verheyen nous explique le procédé.
1: L'idée est que des plantes ou des champignons puissent capter la contamination. Des plantes comme les roseaux et des champignons seront introduits dans la réserve naturelle. L'objectif est qu'ils absorbent la pollution de PFAS. Ensuite, la biomasse sera récoltée. De cette manière, on pourra retirer la pollution, du moins c'est l'objectif. Par ailleurs, on étudiera comment cette biomasse pourrait être utilisée, incinérée ou autre.
0: Ce projet pilote est financé par l'Union européenne qui s'intéresse de plus en plus à la pollution PFAS. À la fin du mois de mars, des scientifiques de l'Agence européenne des produits chimiques ont recommandé une interdiction large de l'usage de ces molécules, mais avec des dérogations. Et pour cette députée européenne belge qui vient d'une zone contaminée, il faut aller plus loin.
15: Je préconise de fermer le robinet à la source, donc d'interdire tout simplement les PFAS. La Commission européenne a elle-même commandé une étude qui montre que le coût de la dépollution d'ici à 2050 serait de 1700 milliards d'euros. 1700 milliards d'euros, donc c'est énorme. Rapporté à la Belgique, les estimations sont entre 2,5 et 40 milliards d'euros. Là, il y a une révision de 3 directives européennes qui vont dans le bon sens, qui rajoutent des normes en matière d'eau de surface et d'eau souterraine, notamment en ce qui concerne les PFAS, mais on n'est pas encore à une interdiction généralisée des PFAS.
0: Pour le moment, la Commission européenne parle d'interdire les PFAS dans les produits de consommation courante, comme les jouets ou les boîtes à pizza. Mais sur les milliers de PFAS que les industriels ont mis au point, combien seront interdits? C'est tout l'enjeu du bras de fer qui se joue à Bruxelles entre l'exécutif européen et les industriels.
16: La Belgique contre les polluants éternels, un grand reportage de Raphaël Morand, réalisation Vanessa Rovensky.
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19: Bienvenue, si vous nous rejoignez, RFI Midi, c'est parti, nous sommes ensemble pendant deux heures pour faire un tour complet de l'actualité de ce mercredi 26 août, avec à la une la visite furtive et intrigante du patron de la CIA à Moscou hier, déplacement de John Ratcliffe confirmé par le Kremlin, son premier en Russie à un moment où les pourparlers sur la guerre en Ukraine semblaient au point mort, précision dans 30 minutes. Avant ça, on va vous expliquer les enjeux de la venue de Sébastien Lecornu à Mayotte. Le Premier ministre français ne pourra pas couper au sujet sensible de l'immigration, phénomène difficile à mesurer mais qui existe pour des raisons économiques avant tout.
20: Bien que ce soit un département français extrêmement paupérisé, c'est quand même un territoire qui a un PIB par habitant 5 fois supérieur à celui des îles comoriennes voisines, qui a un PIB 20 fois supérieur à Madagascar.
19: Voilà, dossier complet à retrouver dans quelques minutes.
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19: L'enfant terrible du Pacifique se met en colère. El Niño a en effet contraint le Salvador et le Panama à déclencher l'état d'alerte à cause d'une grave sécheresse. Les conséquences du phénomène climatique risquent d'être dévastatrices dans les prochains mois sur plusieurs continents, notamment l'Afrique. On va en parler avec notre invité à 12h20 temps universel. Et puis il n'y en avait pas beaucoup, des personnalités adulées à la fois par Donald Trump, Taylor Swift, les républicains du Tennessee et la communauté LGBT+. Dolly Parton, elle, faisait la synthèse, la diva de la country et de la pop américaine, s'est éteinte à 80 ans et même au Kenya, son aura était immense.
22: Je ne suis jamais allée dans le Tennessee, mais quand j'écoute Dolly Parton, je l'entends parler des Mount Great Smoky. Et c'est comme chez moi, elle parle de son enfance, de l'importance de ce lieu pour elle. C'est pareil pour moi, ces montagnes, ces collines me tiennent vraiment à cœur et tous mes souvenirs viennent d'ici.
19: Un reportage à écouter dans Afrique Midi dans une heure. Vous avez le programme d'RFI Midi, soyez les bienvenus. Alors oui, on aurait pu choisir de vous parler sur RFI du lieu de pouvoir le plus iconique des États-Unis, la Maison Blanche. Mais bon, c'est presque un peu trop facile, non? On va plutôt se pencher sur un site plus officieux, mais tout aussi crucial sous les mandats de Donald Trump, à savoir sa résidence de Mar-a-Lago. Le président américain y a passé près d'un jour sur six depuis le début de son deuxième mandat. Vincent Souriau, vous êtes notre correspondant à Washington. D'abord un mot du décor de Mar-a-Lago. C'est un lieu démesuré avec tout le bling-bling que Donald Trump apprécie.
23: Ah, il faut que ça brille. De ce point de vue-là, Mar-a-Lago coche toutes les cases puisque la construction de ce complexe s'est inspirée du château de Versailles à l'époque. Il y a plus d'une centaine de pièces en tout sur la célébrissime plage de Palm Beach au nord de Miami, 8 hectares qui font face à la mer d'un côté et qui s'étendent de l'autre côté jusqu'au lagon de Lake Worth, d'où son nom Mar-a-Lago, de la mer au lac en espagnol. Donald Trump l'a acquis en 1985, il y a un peu plus de 40 ans. À l'origine, c'était son lieu de vacances, mais petit à petit, il l'a transformé en club privé avec un droit d'entrée. Aujourd'hui, pour devenir membre de ce club, le club de Mar-a-Lago, il faut dépenser $1 million.
19: Et qu'est-ce qu'on y trouve en réalité ?
23: On y trouve surtout des courtisans qui cherchent à se placer, on y trouve un réseau, on y trouve une chance d'apercevoir le président américain. On ne sait pas trop d'ailleurs où se trouve la frontière entre ses intérêts à lui et ceux des États-Unis, puisque Donald Trump, depuis qu'il a accédé au pouvoir pour la première fois en 2016, a fait de Mar-a-Lago un carrefour politique et diplomatique. Il y a déclenché des frappes, par exemple, contre le régime syrien de Bachar el-Assad à l'époque. Il y a reçu à Xi Jinping le président chinois et son épouse. Et puis, il y a aussi toute la séquence vénézuélienne, l'opération militaire qui a débouché sur l'enlèvement de Nicolas Maduro. Le feu vert a été donné là-bas à Mar-a-Lago.
19: Et Vincent, Donald Trump désigne même Mar-a-Lago comme sa maison blanche d'hiver.
23: Oui, il y passe l'essentiel de ses week-ends, il y passe ses vacances, c'est là qu'il veut être en réalité, et c'est aussi là qu'il a pris des décisions très importantes, comme après son élection en novembre 2024, hein, avant de prendre ses fonctions, lorsqu'il était encore président élu, c'est à Mar-a-Lago qu'ont eu lieu les tractations et les visites, qui va prendre quel poste de ministre, qui occupera telle fonction sensible au sein de l'administration, et puis c'est aussi à Mar-a-Lago que Clotilde Elon Musk s'est installée de manière quasi permanente pendant des semaines. Là aussi, c'était fin 2024, pour mettre en place le DOGE, le fameux programme de coupe budgétaire qui a abouti au licenciement de milliers de fonctionnaires américains. Encore une fois, confusion des genres qui a très vite donné la tonalité de ce deuxième mandat. Donald Trump et Elon Musk, deux très grandes fortunes américaines, logées dans ce palace de Floride, en train de se demander quelle partie du gouvernement fédéral des États-Unis serait mise à bas quelques mois plus tard lors de l'investiture de Donald Trump à la Maison-Blanche.
19: Merci beaucoup Vincent Souriau, correspondant permanent d'RFI à Washington, pour la suite de cette série sur les lieux de pouvoir.
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19: Ça y est, son avion s'est posé sur le tarmac de l'aéroport de Pamandzi en fin de matinée. À quelques dizaines de mètres de l'eau turquoise de l'océan Indien, Sébastien Lecornu est à Mayotte jusqu'à demain. Un an et demi après le passage du cyclone Chido en décembre 2024 qui avait tué 40 personnes, le Premier ministre français vient faire un point d'étape sur la reconstruction. Plus de la moitié des habitations avaient en effet été endommagées. Bonjour Tanita Fallet.
3: Bonjour.
19: Le chef du gouvernement ne pourra pas non plus passer à côté du dossier immigration.
3: Oui, et principalement immigration illégale qui s'invite déjà dans les débats de la campagne présidentielle. En visite le week-end dernier, l'ancien Premier ministre Édouard Philippe a qualifié cette immigration d'appel d'air. Le candidat centriste entend fermer les vannes. Tandis qu'à gauche, Jean-Luc Mélenchon a réagi en jugeant les propos d'Édouard Philippe aberrants.
19: Mais alors pourquoi l'immigration est un sujet aussi brûlant ?
3: Selon les chiffres de l'Institut National Français des Statistiques de 2019, une personne sur deux n'a pas la nationalité française à Mayotte. Des chiffres qui vont être mis à jour d'ici quelques mois après le dernier recensement de 2025. Pour le moment, la seule chose que peut constater l'INSEE, c'est une explosion démographique avec 323 153 habitants. La croissance de la population de l'archipel est de 2,8% en moyenne par an par rapport à 2017. Atoubou Antoy est le chef du service régional de l'INSEE à Mayotte.
4: Entre 2017, qui a été le dernier recensement, et 2025, on a une augmentation de 26% de la population. C'est surtout le solde naturel qui explique cette forte augmentation de la population. Donc on a beaucoup de naissances, très peu de décès à Mayotte. Bien évidemment, on recense tous les habitants, hein, que ça soit, quelle que soit leur situation, qu'ils soient en situation régulière ou pas. Donc le recensement s'adresse à tout le monde.
3: Et l'immigration illégale est en réalité difficile à mesurer.
19: Et alors Tanita, pourquoi Mayotte attire autant ? Quels sont ses atouts ?
3: L'archipel se situe au nord de Madagascar et à une centaine de kilomètres des Comores. Une région très pauvre, explique Victoria Logripo, déléguée nationale en région océan Indien à la CIMAD, une association de soutien aux migrants.
21: Je pense que c'est important aussi pour expliquer ces flux, plutôt que de parler d'appel d'air, de parler d'un îlot de richesse dans un océan de pauvreté. Mayotte, bien que ce soit un département français extrêmement paupérisé, c'est quand même un territoire qui a un PIB par habitant 5 fois supérieur à celui des îles comoriennes voisines, qui a un PIB 20 fois supérieur à Madagascar.
3: Ainsi, des milliers de ressortissants de ces pays émigrent vers le 101e département français.
19: Sauf que depuis des dizaines d'années, les voies légales d'accès à Mayotte sont de plus en plus compliquées.
3: Oui, effectivement, Paul, en 1995, le visa Balladur a érigé des formes de frontières entre Mayotte et le reste du territoire national. Depuis, le titre de séjour délivré aux étrangers de l'archipel n'est valable que dans ce département. Une personne qui en possède un ne peut donc pas se rendre à La Réunion ou en France métropolitaine, par exemple. Dernière mesure en date, la loi immigration de 2024, qui a rendu plus difficile l'obtention de la nationalité par la naissance à Mayotte, le fameux droit du sol. Pour Victoria Logripo de la CIMAD, l'administration crée en quelque sorte des clandestins.
21: Il y a énormément de personnes qui sont arrivées et qui ont vécu plusieurs années en situation totalement régulière avec un titre de séjour valable à Mayotte et qui aujourd'hui, parce que les lois ont évolué, ne sont plus en capacité de renouveler ce titre de séjour.
3: Résultat, des migrants précaires qui vivent pour la plupart dans des bidonvilles. Avec le cyclone Chido qui a frappé l'archipel en 2024, leur situation s'est aggravée.
19: Un dossier signé Tanita Fallet. Merci beaucoup Tanita. Le gouvernement français qui a également commencé à étudier récemment le coût de la sécheresse des derniers mois. Fin juillet, le ministère de la Transition écologique l'avait estimé supérieur à 5,6 milliards d'euros et la plus grosse partie de ce chèque à venir sera dédiée aux réparations des fissures des maisons. En effet, la sécheresse, elle est responsable de mouvements argileux des sols et de ce qu'on appelle le retrait gonflement des argiles, le RGA. Juliette Pietraszewski, d'abord, qu'est-ce que c'est que ce phénomène ?
24: Alors, il faut déjà comprendre comment fonctionne un sol argileux. D'abord, il est fortement sensible aux variations de teneur en eau, un peu comme une éponge. C'est-à-dire qu'en période sèche, l'argile va se rétracter avec l'évaporation de l'eau. Et à l'inverse, lorsqu'une période pluvieuse ou humide est très importante, l'apport en eau va faire gonfler l'argile. Résultat, avec ce mouvement des sols, des fissures peuvent apparaître sur des habitations qui sont construites dessus.
19: Et il y a une tendance assez inquiétante, Juliette, à propos de ce phénomène.
24: Oui, parce qu'avec le dérèglement climatique, les phénomènes météorologiques extrêmes sont plus fréquents, plus intenses et propices à l'apparition de ces fissures. Sébastien Gourdier est géotechnicien, responsable d'unité au Bureau de recherche géologique et minière en France. La France, le pays le plus argileux d'Europe.
2: On passe d'une humidité très importante à une humidité très faible sur une période relativement courte. C'est là qu'on va avoir des variations de volume très importantes qui vont se traduire par des tassements du sol. Ces tassements-là vont venir se répercuter sur le bâtiment et provoquer les endommagements qu'on connaît, c'est-à-dire la fissuration de la maçonnerie, tout ce qui s'ensuit au niveau des huisseries, donc des portes, des fenêtres.
19: Alors là, on parle de la France, mais est-ce qu'il y a d'autres pays qui sont concernés par le RGA ?
24: Oui, en Europe, on peut citer l'Italie, l'Espagne, l'Allemagne, la Belgique. Sur le continent africain, le phénomène peut aussi être observé sur des sols argileux. Au Sénégal, par exemple, de gros dégâts sur des maisons ont déjà été observés.
19: Et quelles sont les conséquences sur le long terme ?
24: Alors, on le mentionnait, il y a les fameuses fissures, tout ce qu'elles impliquent par la suite, une habitation, des murs fragilisés qui nécessitent des travaux et ça coûte cher. En France, par exemple, ça se compte souvent en dizaines de milliers d'euros. Il faut aussi que l'état de catastrophe naturelle soit reconnu sur la commune où se trouve la maison. Après seulement, les propriétaires peuvent faire appel à leur assurance, ce qui ne garantit pas automatiquement la reconnaissance d'un RGA. Pourtant, le phénomène est aujourd'hui le risque principal en France parmi les catastrophes naturelles. Et à l'intérieur de ces habitations fissurées se trouvent de véritables sinistres climatiques, au même titre que les victimes d'inondations, par exemple. C'est ce que soulignent plusieurs associations en France.
19: Et donc, Juliette, quelles sont les solutions ?
24: Eh bien, comme souvent, l'adaptation des habitations est centrale, alors que plus de 12 millions de maisons en France sont menacées par ce phénomène du retrait-gonflement des argiles. Dominique Goldstein est vice-présidente de l'association Urgence Maisons Fissurées.
5: Si on ne répare pas, si on ne fait pas de prévention, à terme, c'est une crise financière qui va arriver. À l'image du Japon qui a su s'adapter aux risques majeurs qu'ils ont, c'est-à-dire les séismes, nous on demande à ce que la France prenne conscience que c'est un pays argileux et il faut donc construire, réparer, prévenir en tenant compte du risque RGA. Il faut vraiment changer les méthodes de construction et tenir compte pour les réparations.
24: L'association Urgence Maison Fissurée demande aux politiques de prendre à bras le corps cette problématique, symbole des conséquences du réchauffement climatique sur l'habitat.
19: Juliette Pietraszewski pour la question d'environnement. Les chutes de météorites, ça, ce sont des événements naturels qui, au contraire, font le bonheur de passionnés. En France, ça se produit 2 à 3 fois par an environ, et les scientifiques, évidemment, se jettent dessus afin d'étudier ces fragments vieux parfois de 4 milliards d'années. Et pour les épauler, ils font appel à des volontaires qu'ils forment aux techniques de recherche, un projet de science participative qui plaît notamment aux plus jeunes, comme ici dans le cadre du Festival d'astronomie de Florence, dans le sud-ouest de la France. Reportage de Baptiste Coulon.
6: Bon, vous êtes en forme ? Vous êtes prêts physiquement ?
9: Ils sont prêts, les 50 volontaires du jour, casquettes, sac à dos et baskets aux pieds. Prêts à retrouver la météorite qui s'est écrasée la nuit précédente, raconte Sylvain Boulet, planétologue.
6: Selon notre calcul, l'objet est rentré à 100 km et là on a vu un énorme flash lumineux à 30 km d'altitude. Et il s'est fragmenté en plein de petits morceaux. Et donc évidemment l'objectif c'est de pouvoir les retrouver. Allez, on est parti.
9: Cette chasse aux météorites est en fait un exercice. Sylvain Boulet en a caché une vingtaine, répartis sur 4 champs de blé fraîchement coupés.
6: Quand on se dit qu'il y a un caillou de 2 cm qu'on doit trouver là sur une zone comme ça qui est quand même assez grande, bah on a forcément besoin de public, mais des citoyens aussi qui ont appris à observer. Donc l'objectif c'est vraiment de former des gens formés un peu partout en France. Et quand une météorite tombe, de pouvoir les appeler pour pouvoir les emmener sur le terrain et venir chercher avec nous.
9: Pendant 2 heures, le groupe avance en rang serré, concentré, les yeux braqués vers le sol à la recherche des précieux cailloux.
10: Vous vous appelez comment ?
25: Aurélie.
10: Aurélie, vous êtes venue avec qui ?
25: Avec ma fille Abigail, qui a 8 ans et qui est une fan de cailloux.
26: Je suis une grande collectionneuse de cailloux par contre.
10: Dans sa chambre, elle collectionne des cailloux, il y en a partout, c'est ça l'idée ?
25: Il y en a une étagère entière, oui.
10: T'en as trouvé pour l'instant ?
26: Que des cailloux jolis, sinon pas de météorites.
10: C'est quoi la différence ?
26: C'est que les météorites, et ils ont pas trop de trous, alors que les cailloux, ils ont plein de trous très creusés.
9: Dans les faits, c'est un petit peu plus compliqué, explique Sylvain Boulet.
6: La première chose, c'est que le météorite est une roche recouverte par une croûte de fusion noire, des faces planes, des arêtes arrondies, une surface assez propre, qui va être quand même différenciée des cailloux qui sont là depuis longtemps. qui peuvent ressembler aux météorites, mais qui n'en sont pas.
9: D'ailleurs, beaucoup se font piéger, si bien qu'après une heure de quête, aucune météorite n'a été retrouvée. Le groupe repart en sens inverse, emmené par Claire Loubière, l'une des encadrantes, séduite par ce projet de science participative.
1: C'est chouette de se dire, tiens, allez, hop, un scientifique, on l'a aidé à avancer dans sa recherche, à connaître un peu plus sur le système solaire. Voilà, on n'a pas les chercheurs dans leur labo ou tout seul sur le terrain, et en fait, on se rend compte qu'il y a un milieu très accessible, et accessible à tout le monde. Voilà, là, des jeunes gens qui ont 10 ans, bah, ils peuvent trouver des cailloux qui vont être utiles à la science. Ça, c'est super.
7: Vous avez quelque chose ? C'est assez dense. On pourrait dire que c'est une victoire. Félicitations.
8: C'est vrai ?
7: C'est une météorite. Wow.
9: Emmanuel, 10 ans, vient de faire la première trouvaille qu'il range immédiatement dans son sachet. Si ce n'était pas un exercice, c'est plutôt Brigitte Zanda qui aurait récupéré le fragment pour l'étudier. D'autant plus que des météorites en France, on en retrouve 5 fois moins qu'au 19e siècle, explique cette astrophysicienne.
11: Il faut des populations rurales en fait, c'est-à-dire qu'il faut vivre dans les champs ou dans son jardin. On voit qu'il y a un nouveau caillou qui apparaît et on se renseigne là-dessus. Et donc ça se produit plus maintenant puisque depuis le 20e siècle, les populations sont devenues beaucoup plus urbaine. On est beaucoup plus devant sa télé ou son ordinateur le soir, donc on ne sait pas que les cailloux sont tombés et on ne va pas les chercher.
7: Et un petit sachet pour mettre ça dedans, voilà.
9: En fin de journée, tout le monde repart avec une météorite souvenir. Abigail et sa maman Aurélie ne font pas exception.
12: Merci beaucoup.
7: Avec grand plaisir.
10: Elle va pouvoir l'ajouter à sa liste.
12: C'est ça, à la collection de cailloux, mais ça va, elles seront vraiment particulières du coup.
26: Celui-là, il va être dans le salon.
10: La maman, elle est contente là.
12: Joie, joie.
10: Bon, bah allez, bon retour.
12: Merci. Merci beaucoup en tout cas.
19: Voilà les chasseurs de météorites, troisième épisode de notre série sur les passionnés de l'espace, signé Baptiste Coulon. Imaginez un peu l'angoisse. Vous vous réveillez le matin, vous vous regardez dans le miroir et vous vous rendez compte que vous avez pris l'apparence d'une autre personne après une nuit passée avec une femme blonde. C'est ce qui se passe pour David, un photographe trentenaire dans le thriller L'Inconnu. Ce solitaire va alors se lancer dans une quête pour retrouver cette femme. Ce film a été projeté en compétition au Festival de Cannes cette année et il sort aujourd'hui sur les écrans français. Sophie Torlotin s'entretient avec son réalisateur Arthur Harari.
13: Arthur Harari, bonjour.
14: Bonjour.
13: Vous transposez au cinéma la bande dessinée que vous avez écrite avec votre frère Lucas. La bande dessinée s'intitule Le cas David Zimmerman. Votre film, c'est L'Inconnu. Il est quand même question d'échange de corps et partant d'identité et de question de genre. Mais est-ce que vous êtes parti d'un questionnement de ce que ça ferait d'être dans un corps de femme, pour vous qui êtes un homme?
14: Alors, il m'a traversé, je pense, j'imagine comme beaucoup de gens, ce questionnement de se dire quelle différence fondamentale se niche là-dedans. Mais presque davantage que la question de basculer dans un corps de femme, c'est l'altérité qui m'a, je pense, depuis que je suis enfant, questionné. Enfin, c'est des questions que les enfants se posent. Par exemple, on regarde ses parents et on se dit, mais si ça se trouve, c'est pas mes parents. Ça se trouve, ils ont été remplacés. Et on me fait croire que c'est mes parents. Donc, ces espèces d'exercices de pensée enfantins, ils ont à voir profondément avec quelque chose de très profond, qui est la question de l'être, en fait, et de le réel de l'identité. C'est pour ça qu'on dit « je me sens moi-même » ou « il faut essayer d'être fidèle à soi », ça veut bien dire que c'est pas évident. Pour moi, le film répond de manière très concrète, sous la forme d'une fiction, d'une fable ou d'une parabole, à ces questions-là qui sont profondes, quoi.
27: Qu'est-ce qui se passe ? Dis-moi, il est arrivé quelque chose ?
13: Le film commence sur une piste, il y a une partie d'enquête et puis après ça bascule dans autre chose. En fait, votre film aussi, Arthur Harari, peut être assez déroutant et c'est ce qui aussi fait son intérêt, évidemment, puisqu'on ne peut pas deviner ce qui va se passer.
14: Ça, pour moi, c'est une chose que je cherche, c'est-à-dire que le mot déroutant, je l'aime bien parce que ça supposerait qu'il y a une route et puis en fait on en sort. Je suis très souvent déçu par les films, les récits qui me promettent une route et qui en fait ne font que me la dérouler. Alors parfois c'est peut être plaisant, mais il m'en reste peu de choses en fait. Bon, moi j'ai essayé de faire un récit dont la dimension de transformation s'applique aussi au récit lui-même.
13: Du coup, Arthur Harari, dans L'Inconnu, c'est aussi un défi pour vos acteurs, Neil Schneider et Léa Seydoux.
14: Ah bah oui, bah ça faudra leur demander, mais oui, on leur avait jamais proposé de jouer quelqu'un d'autre. En fait si, puisque jouer c'est jouer quelqu'un d'autre, hein, tout en laissant une part de soi. Mais quand on touche à un des fondements de l'identité, puisque qu'on le veuille ou non, on nous dit depuis qu'on est petit qu'une des choses les plus importantes, c'est quel est notre sexe, quel est notre genre. Quand ce qui est proposé, c'est de jouer l'altérité à cet endroit-là, ce qui était le plus perturbant pour eux n'était pas de jouer un homme pour Léa et une femme pour Nils, mais de jouer un autre, en fait. C'était une espèce de route inconnue pour eux.
0: Ouais. Vous êtes qui ? Tu m'en connais, hein ?
13: Vous leur avez demandé une transformation physique ?
14: C'est un peu plus compliqué que ça. Je leur ai pas demandé, en fait, réellement.
13: Ils sont méconnaissables.
14: Ils sont méconnaissables, c'est vrai. Je pense que c'était à la fois appelé par le film et par des circonstances presque indépendantes de ma volonté. Léa est tombée enceinte pendant qu'on préparait le film. Et elle m'a annoncé qu'elle allait accoucher quelques mois avant le tournage. Le corps qu'elle allait avoir n'était pas son corps habituel. Et donc ça accompagnait le travail qu'elle avait à faire. Et Nils, de son côté, quand j'ai décidé que c'est lui qui ferait le film, il était très amaigri déjà pour un rôle. Et en fait, ça m'a frappé à quel point c'était intéressant, comment ça changeait son physique. On a poussé, mais il était presque lui le plus proactif là-dedans. Il a perdu du poids et effectivement, pour devenir l'autre, il est devenu autre physiquement. Et il a plongé là-dedans. Et oui, c'est sûr que ça a joué énormément pour que le film soit incarné. Ouais.
0: Moi aussi, j'ai peur.
13: Arthur Harari, merci.
19: Arthur Harari au micro de Sophie Torlotin. On jette un coup d'œil à ce qui vous attend dans la suite des RFI Midi dans 9 minutes. Un nouveau journal international et à 12h30, temps universel, ça sera Afrique Midi. Bonjour Nicolas Sûr.
8: Bonjour Paul Lonsin-Spinelli.
19: De quoi va-t-on parler Nicolas ?
8: Dans l'est de la RDC, le conflit entre le gouvernement et la FSM-23 se déplace sur le terrain universitaire. Kinshasa décide de suspendre les activités académiques dans les établissements situés dans les zones contrôlées par le groupe politico-militaire. Et puis, un chiffre effarant à la une de la presse camerounaise, 8 femmes ont été assassinées dans le pays en une semaine. Que faire face à l'ampleur des féminicides ? La sénatrice camerounaise Françoise Pouenet sera notre invitée.
19: Merci beaucoup Nicolas. Tout à l'heure, rendez-vous 12h30, temps universel. Tout de suite, c'est notre choix musical.

0: les pulsations entêtantes d'Over Mono, plus qu'un duo musical, c'est un projet familial. Les deux frères Tom et Ed Russell viennent de sortir un deuxième album, ça s'appelle Pure Devotion, dévotion pure en français. On en parle avec Noémie Leweller. Bonjour Noémie.
1: Bonjour Paul, bonjour à toutes et à tous.
0: Ça fait déjà 5 ans que les Gallois font de la musique et font danser tous les clubs et festivals de la planète.
1: Oui, mais leur carrière est bien plus ancienne puisque les deux frères sont aussi connus sous leur nom de scène Truss et Tessela, du temps où ils produisaient déjà de la musique, mais chacun de leur côté. À l'époque, Tom était plus branché techno, tandis qu'Ed maniait la drum and bass. Puis en 2016, ils ont rempli une voiture de synthétiseurs et de boîtes à rythme, se sont réfugiés une semaine dans un cottage au Pays de Galles et ont transformé la cuisine en studio de fortune. Over Mono était né. Et pendant le confinement, leurs créations ont explosé, notamment avec So You Know, pour que tu saches. Mais...

0: les Turcs ont développé une présence massive dans des espaces dans lesquels ils étaient très très peu représentés, notamment en Afrique subsaharienne. C'est quand même très impressionnant, les investissements massifs qui sont aujourd'hui ceux qui sont effectués par exemple en Somalie. C'est ça que j'essaie de comprendre. Et j'essaie de comprendre comment l'histoire est utilisée pour défendre des programmes d'action géopolitiques, des programmes d'action culturel. Turkish Airlines, aujourd'hui, c'est véritablement un instrument. Il y a des collusions très très importantes. Il y a un excellent article de Nicolas Boursier dans Le Monde ce sujet-là. Ce sont des collusions extrêmement importantes entre un pouvoir néo-patrimonial, qui est le pouvoir de l'AKP, du parti au pouvoir, et des formes capitalistiques extrêmement développées à l'échelle de la planète. Turkish Airlines, c'est une compagnie très intéressante à cet égard.
1: Donc pour vous, Turkish Airlines est l'expression ultime de l'héritage ottoman ?
0: Alors, pas forcément de l'héritage ottoman, mais en tout cas d'une reconquête turque d'un espace globalisé, oui.
1: Lorsque l'Empire est tombé en 1922, c'est aussi le califat qui disparaît. La République d'Atatürk renonce à l'islam, et c'était une république laïque qui revendiquait sa laïcité. On voit l'islam revenir aujourd'hui. Est-ce que vous pensez que l'Empire ottoman ou ce néo-ottomanisme est lié également à une montée de l'islam ou de l'islamisme ?
0: La République turque ne renonce pas à l'islam. Mustafa Kemal, au califat. En 1924, le dernier souverain qui est calife prend l'exil. Le califat tombe de lui-même. Ça pose des problèmes. C'est en 1924. C'est Abdülmecid, qui est, après le dernier sultan, qui est le dernier calife, qui n'est pas sultan, mais qui est calife entre 1922 et 1924.
1: Qui s'exile en France.
0: À Nice, oui, qui était francophone, un peintre, un homme d'esprit. Et ce qui est intéressant, c'est de voir l'impact que cette disparition du califat a eu dans les pays environnants. Il y a eu plus d'impact de cette disparition hors de Turquie qu'en Turquie. Les Turcs sont restés pour l'essentiel, et même l'ont été de plus en plus musulmans. On continue d'avoir une pratique de l'islam. En revanche, les institutions elles-mêmes ont fait la séparation entre ce qui relevait du politique et ce qui relevait du religieux.
1: Bien, et puis que reste-t-il aujourd'hui, à part les ambitions du président Erdogan, que reste-t-il de l'héritage de l'Empire ottoman ?
0: Il reste des constructions très impressionnantes, Sainte-Sophie, les mosquées, les grandes mosquées impériales, Istanbul, cette capitale qui n'en est plus une, mais qui ne cesse de mettre en valeur son passé ottoman. Il reste la Turquie, ce pays de près de 90 millions d'habitants, qui s'inscrit dans cet héritage. Et puis, le fait que la trentaine des pays, il y a à peu près une trentaine de pays aujourd'hui, qui sont issus de l'Empire ottoman, ont pris conscience de ce qu'était leur histoire ottomane, qui n'était pas uniquement qu'une question de joug, de domination. Il y a une histoire ottomane qui même permet de comprendre l'émergence des nationalismes dans les Balkans et dans les pays du Proche-Orient.
1: Eh bien, ce sera le mot de la fin. Cette émission est maintenant terminée. Merci à Antonin Dulay pour la réalisation et merci encore à vous, Olivier Bouquet, d'être venu nous voir.
0: Merci beaucoup.
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3: Merci.
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2: Antoine Galen.
4: À la une des villages entiers complètement ensevelis, au moins 95 morts au Népal après le passage d'une coulée de boue mortelle près de la frontière avec le Tibet. Les autorités népalaises sont sans nouvelles de 384 touristes. On y revient en début de journal. Polémique en Israël, un député d'extrême droite s'est filmé en train de détruire un mémorial palestinien. De Benjamin Netanyahou jusqu'à l'état-major, les condamnations se multiplient. Dans ce journal, nous serons également à Londres. Le Collège Royal de Psychiatrie reconnaît des décennies de manquements dans la prise en charge des patients adultes ayant subi des violences sexuelles dans l'enfance. Et puis l'été est bientôt fini.

0: Incendie, sécheresse, pour les agriculteurs, c'est l'heure du bilan. Il est catastrophique, l'Union européenne est appelée à réagir, vous l'entendrez. Les images montrent des torrents d'eau boueuse dévastateurs. Au Népal, une coulée de boue a tué au moins 95 personnes et les autorités népalaises sont sans nouvelles de 384 touristes. Ce glissement de terrain a aussi frappé le poste frontière de Girong dans la région autonome du Tibet. Xi Jinping a ordonné la mobilisation de tous les moyens pour secourir les sinistrés. Le président chinois a annoncé de nombreuses victimes. Les précisions de Yelena Tomic.
1: Xi Jinping en personne a ordonné le déploiement de 145 militaires pour porter secours aux victimes et tenter de retrouver des survivants à Girong, un important point de passage terrestre reliant la Chine au Népal. Cette région himalayenne a été frappée par de fortes précipitations en cette saison de la mousson. Le cumul des pluies a entraîné une coulée de boue gigantesque qui s'est déversée dans la région, coupant les communications, l'électricité et les routes menant au port côté chinois. Un dispositif d'intervention d'urgence de la police et de l'armée a également été déclenché côté népalais, où 5 villages situés près des rives de la rivière Botekoshi, gravement touchés par la montée des eaux, ont été évacués. La crue soudaine, des torrents de boue, du jamais vu selon des témoins, a provoqué des coupures de courant et d'importants dégâts matériels, notamment sur les infrastructures des projets hydroélectriques. L'absence totale de communication et les coupures d'électricité compliquent la remontée des informations depuis le terrain. Les autorités ont appelé la population à éviter tout déplacement non essentiel sur les lieux de la catastrophe en raison des risques de nouveaux glissements de terrain et d'inondations.
0: Yelena Tomic. L'annonce a été faite au palais présidentiel de Damas hier soir. Les forces démocratiques syriennes ont annoncé la dissolution de leurs forces armées. Annonce du chef kurde syrien Mazloum Abdi. Depuis des mois, le pouvoir syrien et les Kurdes négociaient l'application d'un accord conclu en janvier prévoyant l'intégration complète des institutions kurdes dans l'appareil d'État. Une dissolution absolument historique, a réagi l'envoyé spécial en Syrie, Tom Barak. En Cisjordanie occupée, le siège de Qousra continue. Depuis plus de 2 semaines, des colons israéliens bloquent l'accès à 3 maisons palestiniennes. Pour les 13 personnes qui vivent à l'intérieur, la situation est chaotique. Les soldats israéliens disent être là pour protéger les Palestiniens, mais ils n'arrêtent pas les colons. Pendant ce temps, en Israël, une polémique a éclaté. En cause, l'incursion du député d'extrême droite Zvi Sukot dans un village palestinien pourrait briser un mémorial de Benjamin Netanyahou à l'état-major. Les condamnations se multiplient. Explication de Michel Paul à Jérusalem.
2: C'est un coup d'éclat qui passe très mal, tant au niveau militaire que politique. En se filmant une masse à la main dans le village de Madama en Cisjordanie, le député Tzvi Sukot a déclenché une vague de désapprobation unanime. L'armée israélienne a dénoncé une manipulation, accusant l'élu d'avoir détourné des troupes de leur mission prioritaire et mis en danger des soldats sous forte pression opérationnelle. Au gouvernement, les critiques sont cinglantes. Benjamin Netanyahou a fustigé un acte répréhensible de justice personnelle, rappelant que seule l'armée est souveraine en Cisjordanie. Un constat partagé par le ministre des Affaires étrangères, Gideon Saar, pour qui un député n'a pas à se substituer à l'État. Alors que l'opposition s'inquiète de l'impact désastreux de ces images à l'international, au sein même du monde militaire, le malaise est profond. L'ancien chef d'état-major Dan Khalutz accuse directement le commandement d'avoir fermé les yeux, pointant une armée spectatrice qui refuse d'affronter les provocateurs et laisse les députés d'extrême droite dicter leurs lois sur le terrain. Michel Paul, Jérusalem, RFI.
0: Il n'est resté que 4 heures à Moscou. Le patron de la CIA américaine s'est rendu dans la capitale russe ce mardi. Une visite express qui a été confirmée par le Kremlin. Selon la Russie, John Ratcliffe a eu des contacts entre services secrets mais n'a pas rencontré le président russe Vladimir Poutine. Selon la chaîne américaine CBS, Washington aurait demandé en amont à l'Ukraine de suspendre des frappes en Russie pour sécuriser ce déplacement.
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0: À 15h05, à Londres, au Royaume-Uni, le Collège royal de psychiatrie reconnaît des décennies de manquements dans la prise en charge des patients adultes ayant subi des violences sexuelles dans l'enfance. L'association professionnelle des psychiatres présente ses excuses publiques. Et Emeline Vin, elle publie une série de recommandations.
3: Dans un rapport réalisé en collaboration avec des survivants d'agressions sexuelles non récentes, le Collège royal de psychiatrie recommande en priorité de mieux former les étudiants en psychologie et en psychiatrie, ainsi que les professionnels tout au long de leur carrière. Quels impacts peuvent avoir des violences sexuelles subies dans l'enfance? Comment recevoir cette parole? Comment accompagner ces patients? Les victimes ayant contribué au rapport parlent de stigmatisation de la part des soignants, de négation de leur expérience ayant conduit à une aggravation de leurs symptômes. Ensuite, et comme souvent dans la santé publique, il faut plus de moyens. Le RCP demande au gouvernement de financer des campagnes de sensibilisation pour le grand public, des programmes de recherche et évidemment de fournir plus de ressources aux services de santé mentale. Le manque de professionnels et de disponibilité conduit à une prise en charge superficielle, certains patients devant se tourner vers un secteur privé très onéreux ou renoncer aux soins. Le sujet est loin d'être anecdotique. Selon le Collège, un adulte sur 10 a subi des violences sexuelles dans l'enfance et met statistiquement 15 à 25 ans à en parler. Emeline Verlandre, RFI.
0: Sébastien Lecornu en déplacement à Mayotte, une visite de 48 heures du Premier ministre français qui veut accélérer la reconstruction de l'archipel. Il y a un an et demi, le cyclone Chido avait frappé Mayotte, un traumatisme qui a fait au moins 40 morts et de nombreux dégâts matériels. Autre sujet sur la table du Premier ministre, l'immigration illégale. Pour la freiner, la France souhaite d'ailleurs conditionner l'aide aux développement pour les Comores et 7 autres pays africains. Incendie, sécheresse, l'été laisse déjà derrière lui les traces funestes de la canicule. En France, la ministre de l'Agriculture, Annie Genevard, réunira demain les préfets de toute la France. Une réunion en visioconférence pour faire un état des lieux des pertes agricoles. La ministre souhaite dévoiler des mesures d'urgence le 3 septembre prochain. Et que ce soit en France ou ailleurs, le bilan de cet été est catastrophique. Le président de la région Grand Est, Franck Leroy, appelle l'Union européenne à réagir. Il interpelle la présidente de la Commission, Ursula von der Leyen, pour créer un plan européen massif à long terme. Écoutez.
4: L'été n'est pas terminé, mais on a d'ores et déjà quelques estimations. Dans les salades, 50% de production en moins, parfois 30% sur les légumes. Sur le domaine viticole, là aussi, parfois 30% de production en moins. Pas un secteur de l'agriculture n'est pas affecté par ces canicules à répétition qui ont usé, quelque somme, les hommes et les femmes qui travaillent dans le domaine de l'agriculture et qui appellent évidemment une réponse nationale et européenne. Après 2028, une nouvelle politique agricole commune va voir le jour. Donc évidemment, la situation climatique que nous vivons doit intégrer la réflexion de l'Europe en matière agricole. Il s'agit de préserver notre potentiel de production. Il s'agit également de préparer et d'accompagner l'adaptation de notre agriculture au changement climatique. Et ça se fait pas sans investissement dans nos fermes, dans nos exploitations. Donc c'est pas seulement un plan de sauvegarde, c'est aussi un plan d'accompagnement de l'agriculture à un moment où elle fait face à un défi climatique qui est une véritable menace si rien n'est entrepris.
0: Franck Leroy, le président de la région Grand Est. Et puis Meta va payer 16 milliards de dollars à une dizaine d'États américains. Un accord à l'amiable pour mettre fin au procès contre le groupe californien. L'entreprise de Mark Zuckerberg était accusée d'avoir conçu Instagram et Facebook de manière à créer une dépendance chez les enfants. Meta va aussi limiter Instagram à 2 heures par jour pour les mineurs et bloquer les vidéos la nuit. C'est la fin de ce journal. Merci à vous de l'avoir suivi.
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7: Bonjour, nous sommes entrés dans une zone de turbulence. Les secousses, ce sont les sécheresses, les inondations, les méga-feux et autres événements extrêmes qui rendent notre environnement incertain. C'est aussi l'émergence de dirigeants aux propos et aux actions inimaginables jusqu'à peu. Faut-il les citer ? L'accroissement des inégalités qui attisent la haine, la circulation des infox qui détournent des réalités du monde. Je présente C'est pas du vent depuis de nombreuses années. Je peux vous dire que tout ce que nos invités ont annoncé dans cette émission se concrétise plus vite et plus fort que ce qu'ils avaient prévu. La tentation est forte de fermer ses yeux et ses oreilles en attendant que ça passe. Mais ça ne passera pas. Alors autant se préparer à affronter les tempêtes. Nos deux invités portent un regard lucide sur le monde dans lequel nous vivons et ils ont des solutions concrètes à la portée de chacun d'entre nous à nous proposer. Je vous propose donc de les écouter et j'espère qu'à la fin de cette émission, vous serez un peu réconfortés.
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7: Bonjour Pablo Servigne.
8: Bonjour Anne-Cécile.
7: Vous avez écrit de nombreux livres qui reflètent votre parcours de pensée. Comment tout peut s'effondrer, l'entraide, l'autre loi de la jungle, une autre fin du monde est possible, le pouvoir du suricate apprivoiser nos peurs pour traverser ce siècle. Et nous vous recevons aujourd'hui pour votre dernier ouvrage, Le réseau des tempêtes, manifeste pour une entraide populaire. C'est publié aux éditions Les liens qui libèrent. Qu'est-ce qui vous motive à écrire tout cela ? Vous vous présentez comme un créateur de concepts.
8: De concepts, de déclics. Moi, j'ai eu beaucoup de déclics en lisant, en écoutant les gens et j'adore ça. C'est vraiment une joie. Et je voulais partager ces déclics de compréhension qui me font avancer. Mais ma quête, en vrai, on en parlera dans l'émission, c'est les liens. Les liens, moi, je me trouve avec des liens, faibles, légers. J'ai l'impression de flotter, d'être dans l'errance, dans ce monde en errance. Et j'ai envie de m'accrocher, de m'ancrer quelque part, parce que je vois les tempêtes arriver. Et c'est cette quête qui m'anime.
7: Et il y a des solutions, vous allez nous expliquer tout cela. Bonjour Alain Denot.
9: Bonjour.
7: Vous êtes en ligne avec nous, vous êtes docteur en philosophie à l'université Paris 8, vous enseignez la philosophie au campus de Chipagan de l'université de Moncton. Alors vous êtes à l'extrême est du Canada, dans la région atlantique en Acadie. Vous avez aussi publié de nombreux livres, dont le dernier « Faire que », avec un point d'exclamation, hein, « L'engagement politique à l'ère de l'inouï » chez Lux Éditeur. Alors vous aussi, vous avez un parcours intellectuel qui vous a amené à publier ce livre, et notamment de nombreuses conférences, hein, comme Pablo, vous faites de nombreuses conférences, et les gens venaient vous voir en disant « Que faire ?» Alors vous avez répondu « Ben, faire que
9: !» Oui, ben en fait, il m'a semblé que dans cette période d'éco-angoisse, plus que d'éco-anxiété, nous étions collectivement, et nous restons en mal d'objet. Il devenait difficile de s'orienter dans un champ politique où les appellations sont privatives. On est insoumis, anarchiste, anticapitaliste, décroissantiste. Tous ces préfixes privatistes consistent à s'identifier à ce qu'on n'est pas et à laisser l'autre, l'adversaire à la rigueur, proposer une vision contre laquelle on va s'inscrire dans un deuxième temps, ce qui était, me semblait, un corridor vers le ressentiment. Il m'a semblé nécessaire que nous nous donnions collectivement des objets féconds, à la fois lucides et joyeux, hein, c'est un alliage difficile, pour que nous puissions avancer dans ce monde parfois terrifiant.
7: Alors justement, pour commencer, j'aimerais que vous partagiez l'un et l'autre avec les auditeurs votre vision du monde dans lequel nous vivons. Pablo Servigne, vous parlez de tempête.
8: Oui, ce sont des vraies tempêtes, mais surtout des tempêtes métaphoriques. Il n'y a pas que le réchauffement climatique, même s'il peut se décliner sous plein de formes. Il y a des incendies, mais même des tremblements de terre, des attaques terroristes, la montée du fascisme. Ça peut être des petites tempêtes, en fait. La vie est parsemée de petites tempêtes, et ça, comme une perte de quelqu'un, d'un être cher, un accident, une maladie, un médecin qui vous dit que vous avez une maladie, etc. Et en fait, cette capacité à traverser les crises, les tempêtes, peu importe, c'est une belle expression, c'est une jolie expression. Notre capacité, elle tient au fait qu'on a des liens avec nous-mêmes, avec notre intériorité, avec les autres surtout, les humains, avec les non-humains, avec les animaux, les plantes, la biosphère, et surtout avec ce qui nous dépasse.
3: Et en ce moment, il y a beaucoup de choses qui nous dépassent.
8: Oui, et on a perdu, nous, en tout cas en Occident, la modernité a perdu ces manières, ces rituels, ces manières d'être en lien avec ce qui nous dépasse, que ce soit la mort, les générations futures, les ancêtres, les oiseaux, enfin des choses qui nous dépassent. On ne peut pas contrôler ça, mais on peut dialoguer avec. C'est une manière d'être en lien être en lien nous apaise. Et diminue nos niveaux de peur et nous permet de passer à l'action.
3: Alain Denon, vous écrivez que nous sommes entrés dans l'ère de l'inouï. Alors comment est-ce que vous décrivez cette ère de l'inouï ?
9: C'est une invitation à être indulgent vers nous-mêmes tout en étant exigeant vers nous-mêmes, étant donné que nous, à notre époque, sommes les premiers à devoir nous confronter à des questions absolument fondamentales qui est la mutation même de ce qui passait jadis pour fondamental et immuable. Le climat, les rapports entre espèces, la configuration du sol, les réalités qui étaient universelles encore récemment, sont aujourd'hui sujettes à des changements radicaux. Et nous le vivons sur un plan sensible, la rivière dans laquelle nos parents, nos grands-parents, nos arrière-grands-parents, nos ancêtres, les autochtones avant nous quand on est d'Amérique, est devenue en une génération littéralement inabordable. On peut même pas s'en approcher. Et c'est vrai pour tellement d'enjeux que cela donne à notre époque un caractère inouï. Hans Jonas en parle bien dans son travail éthique sur la responsabilité. Auparavant, on n'a pas eu à se poser ces questions-là. Au fond, ce qui est inouï, c'est ce qui n'a jamais été entendu, littéralement. Et on pourrait le résumer par la mise à mal d'une vieille expression latine qui renvoie à une vieille réalité, c'est Teres Paribus Sextantibus, toute chose étant égale par ailleurs. On a longtemps pensé, les économistes en raffolent de cette expression, selon l'idée qu'il y a des réalités mouvantes qui s'observent sur fond de stabilité. Aujourd'hui, plus rien n'est égal par ailleurs. Tout bouge, tout est sujet à transformation. Et cela requiert une pensée tout aussi inouïe que les phénomènes auxquels nous sommes confrontés.
3: Alors Pablo Servigne, vous expliquez ce monde chaotique par deux types de violences, la violence horizontale et la violence verticale.
8: Ah oui, ça c'est une grille de lecture qui m'a... Cette année, ça m'est apparu, parce que moi, depuis 20 ans, moi, je suis en lutte contre cette idée de la loi de la jungle, de la loi du plus fort, de la compétition. C'est quelque chose qui me met très mal à l'aise depuis tout petit. Et le livre que j'avais fait, L'entraide, l'autre loi de la jungle, c'était vraiment pour montrer que dans la nature, il n'y a pas du tout que la compétition. Ça existe, mais c'est très cadré. Et en fait, la compétition, c'est de la violence horizontale. C'est qu'on met des individus, des groupes en compétition, en lutte, en rivalité. Et ça crée la guerre, en fait. Et la violence verticale, c'est en fait plutôt quand on met des gens en violence horizontale, en position de compétition, il y a toujours un qui tape sur plus fort que l'autre et qui accapare les ressources ou qui crée de la domination. Mais pour maintenir cette domination, ils vont créer des structures verticales et maintenir leur statut de dominant. Et pour ça, ils créent de la hiérarchie, de la hiérarchie pyramidale, une manière de s'organiser un peu stupide, mais qui fonctionne, qui est efficace, où il y a des chefs, des sous-chefs, des sous-sous-chefs, etc., et jusqu'à des classes dominées. Et donc cette stratification sociale est intrinsèquement, structurellement très violente. C'est très violent et ça maintient un niveau de violence que j'appelle vertical. Et en fait, ce que je découvre, c'est que l'un nourrit l'autre. la violence horizontale nourrit la violence verticale et inversement. Et on a cette convergence des deux violences qui est une sorte de pente glissante. Il est très difficile de s'arrêter ou de faire marche arrière. Vers quoi ? Vers le fascisme, vers l'autoritarisme, vers une autodestruction des sociétés et des liens. On va y venir parce que les systèmes de domination, finalement, sont des attaques massives sur les liens. En prônant la violence, en fabriquant un climat de violence, on fait que on provoque une sorte de repli, de rétraction. Les gens se méfient les uns des autres parce qu'ils peuvent s'en prendre une sur la couronne de la gueule. Et donc, ils ne s'ouvrent plus dans leur vulnérabilité et leur authenticité. Or, pour faire du vrai lien social, il faut arriver à sortir ses faiblesses, ses vulnérabilités, à être authentique. Et là, il y a quelque chose de très dense qui s'ouvre. Et la violence ne permet pas ça. Donc, on a une destruction du tissu social et finalement une autodestruction des sociétés, de la biosphère, etc., par un emballement, on va dire, thermodynamique. C'est quasiment ça. C'est comme un pétard qui est en train d'exploser au ralenti et on peut pas l'arrêter. C'est une explosion de violence. Enfin, on peut pas. On peut. On pourrait essayer, mais c'est là tout l'enjeu. Comment on ralentit, comment on convertit ça en pétard mouillé finalement, et on revient en arrière vers la paix.
7: Alain Deneau, vous écrivez que nos angoisses nous poussent à trouver ce que vous appelez des objets substitutifs. Certains étaient évoqués à l'instant par Pablo, je pense notamment justement à la montée des populismes et des extrêmes et du fascisme.
9: Oui, mais j'apprécie déjà quand Pablo Servigne fait un lien entre les faits et les métaphores, les faits et la façon d'en parler. Et on peut commencer par considérer que cette ère de l'inouï dont je parlais tout à l'heure, elle est factuelle, mais elle nous est aussi racontée comme ça. On nous raconte l'écologie, étant donné l'hégémonie des sciences exactes, leurs modèles, leurs statistiques, leurs échelles, d'une manière inouïe, que ce soit le GIEC, l'IPBES, sur respectivement le climat ou la perte de biodiversité ou d'autres scientifiques, on va nous dire depuis des milliers d'années, depuis des millions d'années, sur telle échelle, jamais tant de réalités macro ne se sont observées. Et on dépossède, au fond, le sujet d'un discours. Et qu'est-ce qu'on fait ? On l'angoisse. On l'angoisse parce que on le place dans une situation de désarroi, hein, sans lui donner d'éléments conceptuels, métaphoriques, narratifs, spirituels même, pour faire face à cette mutation absolument extraordinaire. Et donc on crée des sujets angoissés. Et qu'est-ce que fait le mauvais angoissé, parce qu'il y a une bonne façon de vivre l'angoisse, mais le mauvais angoissé, qu'est-ce qu'il fait ? Et ça, c'est peu importe le niveau d'éducation, l'âge, la catégorie sociale. Le mauvais angoissé, la mauvaise angoisse va avoir tendance à chercher un paratonnerre. C'est-à-dire à essayer de trouver un objet sur lequel transposer son angoisse. L'angoisse, c'est une émotion, c'est un affect perturbant sans objet. Sans objet d'accompagnement, alors qu'on sait, voilà, je vais pas refaire la psychanalyse, mais on sait que les pulsions sont accompagnées de représentations, et quand il y a une dissociation, ben on est perturbé sans savoir trop pourquoi et ni à quelle fin. Et donc on cherche à tout prix un objet de substitution, quelque chose sur quoi, au fond, transposer et projeter ses affects, et ça, c'est une aubaine pour l'extrême droite. Parce que l'extrême droite, elle a une panoplie de boucs émissaires à proposer, hein, pour qu'on puisse, au fond, avoir l'impression tout à coup de trouver une cause à son mal, hein, et sur un mode paresseux, parce que, au fond, l'extrême droite, qu'est-ce qu'elle dit ? Elle dit tout va bien, ou tout va presque bien, ou tout irait bien si on faisait ablation, si on exterminait, isolait, refoulait, empêchait telle catégorie sociale d'exister. Et on donne l'impression que c'est par ce biais-là qu'on va retrouver, au fond, l'espèce d'unité de la pulsion de mort, où on est dans le formol de l'histoire, où on fait un avec soi-même. Et j'ai la vive impression que l'essor de l'extrême droite s'explique par ce désarroi écologique et cette incapacité qu'on a en écologie politique de se donner des concepts, des notions, des projets qui sont socialement intelligibles.
7: Pablo Servigne, comment est-ce que vous réagissez à ces propos ?
8: Ah, mais moi je bois du petit lait, j'aime beaucoup. C'est René Girard, le bouc émissaire, oui. Et, mais il n'y a pas que l'extrême droite hein, qui utilise le bouc émissaire, les boucs émissaires. En tout cas, tout ça fait monter les niveaux de violence. Et moi je dirais aussi que l'extrême droite arrive mécaniquement parce qu'il y a un niveau d'insécurité, les gens se sentent en insécurité, surtout parce qu'on a libéralisé tout, donc en enlevant les frontières sans avoir posé de membrane de sécurité, exemple l'Europe. L'Europe, on a enlevé les frontières, elle a été faite à l'envers, l'Europe libérale. En enlevant les frontières sans avoir fait de police commune, d'armée commune, de sécurité sociale commune.
1: Sans avoir fait société.
8: Voilà,
1: finalement.
8: Sans avoir, juste, on enlève les frontières, on fait, ouais, c'est la fête, tout le monde est en compétition. Mais c'est la peur absolue, tout le monde se recroqueville et finalement se projette dans une membrane, c'est-à-dire ce qui fait appartenance, identité, groupe, la plus sécuritaire, enfin celle qu'on a apprise à l'école, le drapeau, l'identité, la nation ou même les régions, il y a des régionalismes qui émergent parce que on est en insécurité et la sécurité c'est un besoin fondamental comme l'appartenance, le fait d'être en communauté, en lien, avec du sens, de la joie, c'est ça qu'on recherche les êtres humains. Mais si on met tout le monde en insécurité, en compétition, mais tout le monde est en PLS et on fait n'importe quoi en fait. Et donc diminuer les niveaux de peur, augmenter les niveaux de sécurité, ça se fait avec du lien, du sens et de la joie, ce que fait depuis la nuit des temps l'humanité par les communautés, par des rituels, par plein de choses comme ça.
1: Alors justement, que faire? Nous allons en parler parce que c'est là que vos deux livres sont précieux. Ils nous donnent de nombreuses idées pour réagir au lieu de subir. Mais voici quelques indices avec Grand Corps Malade, ensemble sur RFI.
10: 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Moi je dis que j'ai besoin des autres pour bien vivre, j'affiche l'esprit d'équipe comme un emblème.

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0: C'était Ensemble de Grand Corps Malade sur RFI. Nous parlons de l'état angoissant du monde et comment y faire face aujourd'hui avec nos deux invités, Pablo Servigne, qui vient de publier Le Réseau des Tempêtes, manifeste pour une entraide populaire aux éditions Les Liens qui Libèrent, et Alain Denot, en ligne avec nous depuis l'est du Canada, dans la région atlantique, en Acadie, dont le dernier livre a pour titre « Faire que », avec un point d'exclamation, l'engagement politique à l'ère de l'inouï, publié chez Lux Éditeur. Alors je vous propose d'écouter le constat du biologiste Olivier Hamant que nous avons reçu il y a peu de temps dans C'est pas du vent.
1: Ça craque de tous les côtés. Donc c'est alors ça craque sur le plan économique. Donc on commence à voir des très grosses entreprises qui dévissent. Donc c'est Boeing aux États-Unis, c'est Evergrande en Chine, c'est Stellantis en France. Donc des entreprises qui ont choisi d'aller dans l'hyper-performance et qui se sont fragilisées. C'est le canal de Suez bloqué par un bateau. Ben voilà, ça c'est un autre exemple là, d'optimisation qui devient très fragile. On a eu CrowdStrike aussi, une panne de tous les systèmes Windows du monde parce qu'il y a eu une erreur de mise à jour. Hein. Ça craque au niveau économique, technologique. Mais ça craque aussi au niveau humain. La santé mentale des jeunes se détériore partout dans le monde. Il y a une épidémie de dépression, une épidémie de burn-out. C'est-à-dire que le burn-out avant c'était quand on avait 50 ans. Voilà. Ben maintenant c'est quand on a 20 ans. Donc ça se dégrade vraiment dans la santé des jeunes. Et puis évidemment, le burn-out qu'on ne peut pas rater, c'est le burn-out planétaire. Les écosystèmes sont essorés par notre performance. Ils sont épuisés par notre performance. Donc la crise climatique, l'effondrement de la biodiversité, les pollutions globales, tout ça, c'est le produit de notre performance. On performe tout le temps et il y a un coût énorme.
0: Et face à ce constat, Olivier Hamant suggère de miser, comme le vivant, sur la robustesse plutôt que sur la performance. Je vous invite à lire ses livres ou à réécouter l'émission disponible sur RFI.fr ou sur les applications de RFI. Pablo Servigne, l'entraide fait partie de la robustesse.
2: Oui, c'est génial ce que dit Olivier Hamant. Et l'entraide, c'est exactement cette direction opposée de la compétition, de la violence. C'est prendre le temps de faire du lien, de se poser, de refaire des liens de confiance, de tout ça prend du temps. Et c'est vraiment le chemin de la paix, c'est un chemin de pas du tout d'efficacité, de performance, c'est un chemin où c'est lent, c'est un peu il y a des surprises, c'est difficile, il y a des essais-erreurs, il y a de la redondance, il y a de la diversité, il y a tous les principes du vivant finalement. Le vivant, ça fait 2 milliards d'années qu'il est là, il est robuste, la biosphère elle est là, et elle a pas choisi la compétition à l'extrême, parce que si on lâche la bride à la compétition, ça détruit tout, ça détruit les liens et les sociétés et donc le vivant. Si les premières bactéries à 2 milliards d'années elles étaient que dans la compétition, il y en aurait plus, elles se seraient toutes entretuées et basta, il y aurait pas de vie. Donc la vie, c'est un paysage de coopération qui est la nature innove.
0: Alors pourquoi est-ce que nous avons une vision du vivant qui est la loi de la jungle?
2: Mais c'est une vision idéologique, c'est-à-dire les dominants, ils font croire que la vie c'est la compétition parce que eux ils gagnent toujours à la fin. Ils ont rien à perdre. Ils ont absolument rien à perdre et même s'ils perdent, ils ont des parachutes dorés. Donc c'est toujours les dominés, les classes pauvres et la nature qui perdent et on leur dit c'est naturel la compétition et tout le monde y croit et c'est un grand récit qui est en train de foutre en l'air la planète et avec ça la performance, l'efficacité, tout ça c'est des grands récits qui vont vers des et augmentent les niveaux de violence et l'entraide c'est exactement l'inverse. Et nous on part d'une idée simple avec le réseau des tempêtes, c'est que se préparer aux catastrophes, aux crises qui sont en train d'arriver, c'est pas du tout aller vers le repli, la compétition, le chacun pour soi ou le matériel, ce qui est le réflexe survivaliste, le fait de s'enfermer dans un bunker avec le meilleur matériel dans un monde de compétition, c'est l'option la plus stupide pour survivre. Peut-être ponctuellement, mais quelques heures, quelques jours, mais en fait pour traverser des millions d'années, pas du tout. C'est exactement l'inverse qu'il faut faire, il faut miser sur le lien.
0: C'est pour ça que vous parlez de supervivalisme.
2: Exactement. C'est le supervivalisme, c'est une posture. C'est maintenant, on voit les crises arriver, faisons du lien, et c'est comme ça que fait la nature. Quand une crise arrive, les organismes...
0: Alors comment on fait du lien concrètement? Alors vous donnez dans votre livre plein d'exemples de liens, ça commence par ses voisins, bon sa famille, ses proches évidemment, mais ses voisins, aller rencontrer celui qui habite à côté...
2: Oui, alors il y a plein de types de liens. Déjà commencer par nos voisins, nos proches, les amis, la famille. Et là, on remarque qu'il y a les liens denses et les liens légers. Les liens denses, c'est les gens avec qui on entretient des relations de confiance fortes. Vraiment, quoi qu'il arrive, moi, je viendrai te sauver, t'aider, etc. S'il y a une grande catastrophe, moi, c'est les liens qui nous font vivre. Et on peut densifier des liens. Il y a des méthodes pour ça. Enfin, voilà, on peut poser le cadre, poser un cadre de sécurité pour que le lien se densifie. Et puis, on a les liens légers. Par exemple, je sais pas, le garagiste, la boulangère du coin, bonjour madame, le collègue de bureau, etc. Et en fait, on remarque, les sociologues ont remarqué que les liens légers, plus ils sont diversifiés, plus ça nous amène de la robustesse, de la résilience, la capacité à se remettre des crises. Et un exemple très très connu, c'est quand on perd son job. Donc c'est un effondrement, c'est une catastrophe, c'est une tempête, c'est une crise. Eh bien, souvent, on retrouve du boulot par, non pas nos liens proches
0: par
2: de famille,
0: réseau.
2: Mais par les réseaux légers, les réseaux diversifiés, des liens, des connaissances, des réseaux sociaux, des plein de choses qui amènent finalement, qui permettent à l'entre-soi de nos liens denses de se connecter. Et c'est ce qui fait société.
0: Et en plus, en cas de crise grave, enfin là je parle de catastrophes comme par exemple des inondations, des ouragans, des incendies, etc. Vous démontrez, mais on le voyait beaucoup dans votre livre précédent, L'entraide, l'autre loi de la jungle, mais là vous en reparlez, c'est que quand il y a des vraies difficultés, les humains, leur premier réflexe, ce n'est pas la compétition, c'est pas de pousser les autres, c'est de s'entraider et ça
2: Exactement.
0: Marche. Donc, avec les crises qui arrivent de plus en plus dans le monde, savoir sur qui on va pouvoir s'appuyer, avec qui on va pouvoir aller chercher de l'eau, se déplacer, se soigner.
2: C'est fondamental.
0: Mais c'est important d'identifier ces gens-là.
2: Oui, et c'est pas une idéologie, c'est vrai. On avait fait des études de terrain et partout dans le monde, dans toutes les crises, tous les types de tempêtes, c'est l'entraide qui émerge en temps de crise. Les gens s'entraident de manière incroyable. C'est comme une pulsion, c'est un élan vital qui sert à survivre et à vivre à long terme. C'est ça qui est beau. On est dans la survie et la vie. Et donc, ce qu'on proposait, oui, au réseau des tempêtes, il y a deux idées phares. C'est un, quand il y a une crise, l'entraide émerge. Ça, c'est génial. Et donc, il faudrait plutôt qu'elle retombe quand la crise passe, la stimuler et la faire durer. Et la deuxième idée qui est géniale et que la science a largement démontré aussi, et on s'appuie sur des faits, c'est que la qualité du lien social avant les crises, donc les relations de confiance qu'on a horizontale et verticale, la relation entre nos voisins, les amis, etc., et la relation envers les autorités, cette qualité de lien, elle est fondamentale pour traverser la crise. Elle nous aide à réduire le nombre de victimes, à mieux reconstruire, à améliorer en fait la résilience et la résistance et la robustesse, pour reprendre Olivier Amand, du tissu social. C'est la clé. Donc maintenant, faisons du lien. C'est ça le supervivalisme. Il y a des crises qui arrivent, faisons du lien.
0: Alain Denot, comment est-ce que vous réagissez à ces propositions?
3: Ben, ça, elle me semble convenir à la notion de biorégion m'est apparue comme cet objet structurant permettant une organisation dans un contexte particulier, dans la mesure où la biorégion a un caractère impératif. La biorégion, c'est, je disais tout à l'heure, qu'on est habité par des termes privatifs, qui sont négatifs, qui sont hostiles et qui sont le contraire de l'entraide, au fond, à bien y penser. Mais la biorégion est une notion qui se laisse résumer par deux principes fondamentaux qu'à peu près seuls les Occidentaux ont à se faire rappeler. À savoir qu'en dernière instance, quand tout se dérègle, quand tout bouge, quand tout s'effondre, en dernière instance, qu'est-ce qui nous reste? Le sol que l'on foule et les gens qui nous entourent. Et ce principe-là, biorégional, se veut au fond le contraire d'un séparatisme. En fait, c'est un sentiment de déréliction qui est souvent à l'origine de cette impulsion biorégionale, où une communauté, que ce soit à Mayotte, à Valence, à Clova au Québec ou ailleurs, en Colombie-Britannique par exemple, à Lytton, se découvre secouée par une crise majeure, pluie de verglas, incendie de forêt, inondation, tornade, ce que vous voulez, et comprennent que l'État n'est pas là pour eux, que le capital n'a cure de ceux qui n'ont pas de pouvoir d'achat, qu'il faut réapprendre à se connaître et réapprendre à chérir au fond, ce dont on dépend. Et que le territoire que l'on foule, le territoire que l'on habite, est un territoire qu'on n'a pas intérêt à exploiter au profit de marchés étrangers pour avoir un pouvoir d'achat qui va nous permettre à notre tour de consommer des biens de consommation dans des grandes enseignes qui eux-mêmes ont été produits parce qu'on a dégoûté des peuples ailleurs en exploitant leurs richesses naturelles sur un mode effréné. Le territoire nous apparaît en dernière instance comme étant ce dont on dépend.
0: Mais alors vous expliquez qu'il faut apprendre à connaître son territoire. Alors ça commence par des choses toutes simples. Hein. Vous dites déjà identifier les oiseaux qui vivent sur ce territoire, les sources d'eau auxquelles nous avons accès, les sources d'énergie. Essayer de comprendre l'écosystème dans lequel nous vivons.
3: Oui, Mathias Rollo et Marin Schaffner, dans leur livre « Qu'est-ce qu'une biorégion ?» rappellent ce fameux questionnaire biorégional qui est très confrontant, qui nous fait découvrir qu'on connaît très peu, au fond, notre territoire, quelles sont les plantes indigènes, quels sont les oiseaux, d'où vient l'eau, quels sont les cycles de la Lune. Mais il faudra y revenir. Et il me semble important, lorsqu'on se situe dans ce moment biorégional, qui sera malheureusement subi. Je ne crois pas que les peuples vont devenir décroissantistes comme ça du jour au lendemain parce qu'ils auront eu un moment épiphanique et ils se diront que non, on ne va plus aux grandes enseignes, on consomme plus. Il faudra des chocs. Il faudra qu'on frappe des murs. Mais à ce moment-là, il sera aussi important que des citoyens forment une avant-garde, c'est-à-dire aient réfléchi à ces moments-là de crise, de choc, de désarroi et soient capables de doubler l'extrême droite qui profite évidemment de ces moments historiques de panique hein, pour parler, proposer quelque chose, transformer des laboratoires qui sont marginaux et parfois un peu dérisoires en modèles de demain. Et pour ce faire, il faudra justement s'être livré à ces expériences-là qui peuvent sembler un peu futiles ou secondaires quand on considère l'ordre contemporain, mais aussi être capable d'entrer en lien avec des gens qui nous semblent hostiles au départ, mais ont des compétences, des qualités, des forces qui méritent d'être considérées. Il y a chez ceux qu'on associe à l'extrême droite des gens qui sont simplement conformistes, qui savent plus à quel sein se vouer, qui dans une sorte d'appétit grégaire ou communautaire vont suivre ceux qui autour seront pour le Rassemblement National, les Trumpistes, et ainsi de suite, mais qui néanmoins sont des gens avec qui on peut parler.
0: Donc il faut faire l'effort, Pablo Servigne par exemple, de créer des liens avec des gens qui sont différents de nous et à une échelle très locale, parce que les réseaux sociaux, la mondialisation, tout ça nous donne quand même l'illusion de pouvoir réfléchir et peut-être s'unir à grande échelle. Hein. On voit ces ONG internationales, mais vous dites, bon, pourquoi pas, il en faut.
2: Oui, c'est complémentaire.
0: C'est complémentaire, mais réfléchissons peut-être à l'échelle de notre corps finalement.
2: Oui, c'est ce que je disais au début, les liens à soi, les liens aux autres, aux non-humains, enfin aux vivants, et à ce qui nous dépasse. Mais le lien à soi, c'est le lien au corps aussi. Pour reprendre les idées d'Alain Deneau, qui sont vitales en fait, la biorégion, le lien au terrestre, le lien à la terre, enfin au sol, à ce qui est concret, et ça inclut aussi le corps, le lien au corps. Moi, j'ai été souvent, en tant que polytraumatisé, j'ai eu un accident grave quand j'avais 14 ans, j'ai un homme, un scientifique, donc j'ai pas eu cet apprentissage des émotions, du corps, du lien, voilà. Et donc je suis un peu dissocié, comme beaucoup de gens en fait dans notre société, on est dissocié, on est coupé de la nature, coupé de notre corps, coupé des émotions, et du coup on fait n'importe quoi. En fait, se reconnecter, retrouver ce lien au corps, c'est quoi la fatigue, c'est quoi marcher, respirer dans la forêt, c'est quoi, quelles sont les phases de la lune, les oiseaux qui cohabitent avec nous, etc. Tout le concept de biorégion est magnifique, et ça participe de cet ancrage, de ces liens qu'on tisse, et ce tissu fait qu'on sera résilient et résistant. Et donc, d'abord, la première étape, enfin pour les gens, c'est de cartographier ces liens. Où est-ce qu'on habite? Où est-ce qu'il est votre corps? Où est-ce qu'il est votre cœur? Où est-ce que vous voulez être enterré, par exemple? C'est une question que je pose souvent. Mais ça fait bugger un peu les gens, mais en fait ça montre un attachement profond à un lieu, en fait, voilà. Et quels sont vos vrais amis? Quels sont vos voisins? Est-ce que vous aimez vos voisins? Et si vous les aimez pas, comment vous pouvez faire du lien avec des gens que a priori vous n'aimez pas ou avec qui vous n'êtes pas d'accord? Ce sont des qualités essentielles qu'on doit déployer pour justement ne pas s'entretuer quand les tempêtes arriveront.
0: Alors moi j'aime beaucoup mes voisins, donc ça me rassure en fait de faire cette émission. Vous avez développé vos solutions, maintenant comment les implanter concrètement? Nous allons en parler, mais pour l'instant voici de la bonne humeur avec la Cafetera Roja, la Vita et Bella sur RFI.

0: C'était La Vita e Bella du groupe La Cafetera Roja que vous pouvez retrouver comme beaucoup d'autres dans la playlist de RFI disponible sur toutes les plateformes.
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0: Nous parlons de l'état angoissant du monde et comment y faire face aujourd'hui avec nos deux invités, Pablo Servigne et Alain Denot. Alors vous prenez tous les deux la création de réseaux et d'entraide à l'échelle des territoires. Et il y en a heureusement de nombreux exemples à travers le monde. Je vous propose d'écouter Martin Durigneux qui a créé à Lyon, dans le sud-est de la France, dès 2014, la pépinière d'initiatives citoyennes Anciela. En plus de 10 ans, Martin et son équipe ont accompagné des centaines de porteurs de projets solidaires et écologiques.
4: Anciela, c'est une association qui a deux missions principales, susciter et d'accompagner les engagements citoyens, c'est-à-dire permettre à chacun de s'engager dans des associations, dans des collectifs, dans son travail, pour une société écologique et solidaire. Et une deuxième mission qui est d'accompagner des initiatives citoyennes en faveur d'une société écologique et solidaire, donc des projets citoyens qui peuvent être des projets d'associations, des projets entre voisins ou des projets d'entreprises qui s'inscrivent dans une économie sociale et solidaire. Concrètement, ce qu'on dit toujours à Anciela, c'est que les personnes qui s'engagent ont deux quêtes dans leur engagement. La quête de sens, avoir quelque chose qui fait sens pour eux dans une vie qui n'a pas toujours du sens dans le monde du travail, dans le monde des institutions. Le sens n'est pas toujours perceptible. Et recréer du lien. Et donc on retrouve dans les initiatives toujours ces deux enjeux. Faire du sens, donc toucher, mettre les mains dans la terre, réparer des choses, accompagner une personne âgée, aider quelqu'un en difficulté, et faire du lien, toujours que ça se fasse avec d'autres, toujours que ça permette de se rencontrer et de faire société ensemble, de se retrouver avec des gens qui nous ressemblent et avec des gens qui sont différents de nous, pour avoir le sentiment d'être ensemble.
0: Martin Durigneux, fondateur d'Anciela, une association donc à Lyon. Pablo Servigne, Anciela pourrait rejoindre le réseau des tempêtes.
5: Oui, mais il y a, en fait, je remarque qu'il y a plein de, quasiment toutes les associations en fait travaillent le lien social. En tout cas, en France, c'est un tissu associatif très dense et c'est remarquable. Mais ça participe de la à guérir cette épidémie de solitude. En fait, c'est l'OMS même alerte. C'est des milliers, des centaines de milliers de morts dues à la solitude par an dans le monde, en fait, enfin tous les jours. Et donc je disais, reconstruire du lien social, c'est la clé. Et il ajoute le sens, ce qu'on disait aussi au début. Le sens, c'est quoi? C'est un récit commun, un récit qui forme la membrane d'appartenance d'un groupe. Et on est pris dans un entrelacement de membranes. J'appartiens à ma famille, j'appartiens à ma ville, mon quartier, et puis le pays, et puis l'Europe, et puis l'humanité, c'est une membrane d'appartenance. Et puis les non-humains, et puis il y a la vie, enfin voilà. Et donc l'idée, c'est de faire jouer ces membranes, qu'elles soient poreuses, qu'elles soient vivantes, qu'elles soient souples, dynamiques, et qu'il n'y ait pas de pathologie de la membrane, où tout à coup il y a une membrane qui se durcit, et il y a le « nous » et le « eux », et l'entre-soi est tellement confortable que on considère ce qui est extérieur comme des objets et on peut les massacrer, les vendre, les tuer, etc. On s'en fout. Et donc les guerres viennent de là, de ces pathologies de la membrane. Donc il y a un enjeu sur les récits, le sens, qu'est-ce qu'on voilà, et un enjeu sur les liens évidemment. Et c'est là que le réseau des tempêtes est intéressant.
0: Le réseau des tempêtes, qui est quand même un vrai réseau, hein, c'est pas juste un concept. Il y a un site, le réseau des tempêtes.org.
5: Alors on commence. L'idée, effectivement, c'est un concept d'abord. C'est une expression de Johanna Messi. C'est une éco-psychologue qui disait, il faut créer des réseaux des tempêtes pour ne pas s'entretuer quand elles arriveront. Donc maintenant, quelles sont les personnes en qui vous tenez, enfin avec qui vous avez des liens forts. Mmh. Ça, c'est votre réseau des tempêtes. Déployez-le, redensifiez vos liens. Voyez où vous êtes faible, vulnérable. Et alors, ça peut être les quartiers, ça peut être ce que j'appelle le lien voisinotaire. La voisinauté, c'est pour remplacer le mot voisinage que je trouvais un peu froid et pas terrible, la communauté de voisinage, donc des gens qui seront importants en cas de crise et avec qui c'est difficile de faire du lien. Ça peut être des fêtes de quartier, des projets en commun, des petites occasions toutes simples, dire bonjour, se prêter une perceuse, un
0: outil, mais alors ça implique quand même de sortir de son confort quotidien, consacrer du temps aux autres, de passer des réseaux sociaux virtuels aux réseaux sociaux réels. Tout le monde n'en a pas envie. Alain Denot, comment est-ce que vous réagissez à cette proposition qui, évidemment, on entend la logique, mais pour la concrétiser, il y a beaucoup de forces contraires.
1: Oui, mais je reviendrai à ce que Paulo Servigne disait précédemment, à savoir que force sera d'apprendre à se connaître, le fameux « connais-toi toi-même », qui sera impératif. Se connaître, déjà, c'est effectivement savoir où on est, avec qui on cohabite, quel sol on foule, mais aussi, d'abord et avant tout, accepter l'angoisse et considérer l'angoisse comme un signe de santé mentale et surtout pas quelque chose qu'il faut refouler, surmonter, se montrer plus malin, ainsi de suite. Et accepter l'angoisse dans un monde comme le nôtre, hein, c'est comme avoir peur lorsqu'on croise un grizzly dans une forêt, c'est une bonne idée d'être angoissé, c'est bon signe. Et qu'est-ce que ça veut dire? Ça veut dire qu'on est en quelque sorte mu par une énergie, par des dispositions, par des forces qui cherchent un objet. Et cet objet-là, on le trouvera si on accepte qu'il soit lui aussi inouï. Par objet, j'entends évidemment un objet de pensée, un concept, une notion, un projet, un réseau. Bon, ça c'est un objet. Et c'est ce sur quoi la pensée porte, et c'est ce qui nous porte à agir. Bon, cet objet-là, pour ne pas être strictement un objet de substitution qui nous détourne, qui peut effectivement appartenir à l'extrême droite ou à l'extrême centre, comme le développement durable, la géo-ingénierie, ainsi de suite, ou même certaines formes excessives de lutte sociétale, il faudra que cet objet-là soit à la fois lucide et joyeux. Et c'est ce difficile alliage qu'il faut se donner, c'est-à-dire lucide, c'est-à-dire parce que, lucide parce que il faut être à la hauteur des problèmes, il faut se montrer en adéquation avec les enjeux si on veut être crédible, si on veut pas retourner simplement dans une sorte de refoulement, mais joyeux à la fois si nous souhaitons établir des relations fécondes avec les voisins, avec les espèces. Et cela appelle une réforme complète de notre pensée politique, à savoir ramener la politique à une échelle sensible où on sent qu'on peut agir d'une manière féconde et intense et pertinente. Donc penser
0: la politique. Et justement, Alain Denot, vous citez le livre d'Anne-Cécile Robert, L'Afrique au secours de l'Occident, en disant que peut-être nous avons à apprendre de ce côté-là.
1: Des Africains, des Autochtones, de tous les peuples, en fait, qui n'ont jamais perdu de vue le fait qu'en dernière instance, on est tributaire de son sol et de sa communauté. Mais il y a un autre livre qui m'intéresse beaucoup aussi, c'est Le Suicide d'Émile Durkheim, où il explique que si des communautés, dans des communautés, on remarque qu'on se suicide davantage qu'ailleurs, c'est quand on perd de vue l'échelle régionale, quand on perd de vue le fait que l'on est indispensable les uns envers les autres.
0: Oui, Émile Durkheim qui écrivait en 1897 « La seule façon de remédier au mal est de rendre aux groupes sociaux assez de consistance pour qu'ils tiennent plus fermement l'individu et que lui-même tienne à eux ».
1: Et dans un livre qui s'intitule Le Suicide, qui à l'époque était pensé sous une forme plus sociale, mais aujourd'hui on peut étendre le concept au vivant en général et dire on est en train de se suicider et de suicider les autres aussi, si je puis dire. Une approche qui serait féconde et intense en ce sens, ce serait une approche qui reverrait complètement la politique, là j'invente rien, en l'étendant au vivant. Une politique des vivants, c'est-à-dire une politique avec le vivant et non pas contre lui, avec le territoire et non pas contre lui, avec un droit qui inclut les espèces, mais pas un droit formel comme on l'a aujourd'hui, mais un droit de se suicider et de suicider les autres aussi, si je puis dire. Une approche qui serait féconde et intense en ce sens, ce serait une approche qui reverrait complètement la politique, là j'invente rien, en l'étendant au vivant. Une politique des vivants, c'est-à-dire une politique avec le vivant et non pas contre lui, avec le territoire et non pas contre lui, avec un droit qui inclut les espèces, mais pas un droit...

0: d'autres significations. Savoir que est-ce que c'est pas certains électeurs de gauche peuvent pas se rabattre sur un autre candidat qu'un candidat de gauche pour éviter d'avoir un second tour aussi Marine Le Pen, Jean-Luc Mélenchon.
1: Mais c'est intéressant, on pourrait continuer à en parler, mais c'est intéressant de voir effectivement qu'il y a un espace pour la gauche hors la France insoumise, loin de finalement ce que les médias peuvent véhiculer ou les sondages avec un Jean-Luc Mélenchon qui s'envolerait bien loin des autres forces de gauche. Merci beaucoup à vous trois, Valérie Gasse, Mathieu Fula et Noé Girardot. Champsaur, merci à Florence Ponce qui était là à la préparation de ce débat du jour et Claude Battista, le retour à la réalisation.
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1: Et dans une minute, c'est le grand journal du soir. Le dossier sera consacré à cet accord à l'amiable qui a été conclu entre le groupe Meta et plusieurs dizaines d'États américains. Lisa Vili, bonsoir.
3: Bonsoir.
1: 30 minutes plus tard, ce sera Afrique Soir, la première édition. On jette un coup d'œil au programme de ce soir.
3: Oui, on parlera du suspense qui dure au Cameroun depuis décembre dernier et l'annonce de la nomination d'un nouveau gouvernement. Et cela donne lieu à un rituel. À 17h, de nombreux Camerounais se branchent à la radio publique pour écouter le journal parler dans l'attente des noms. La France va conditionner son aide au développement pour les Comores et plusieurs pays africains à une meilleure collaboration dans la lutte contre l'immigration clandestine vers Mayotte. Une annonce aujourd'hui du Premier ministre français en visite à Mayotte. En Guinée, la société civile sous le choc après la découverte d'une fosse commune dans la préfecture de Forécaria. Elle demande une enquête indépendante supervisée par les Nations Unies.
1: Eh bien, merci beaucoup, Lisa Vili. On vous retrouve dans 30 minutes sur Radio France Internationale après le grand journal du soir qui suit dans 30 secondes.
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1: C'est l'heure du grand journal du soir. Bonsoir Christophe Pagé.
6: Bonsoir Romain, bonsoir à toutes et à tous.
1: À la une ce soir, l'astronaute française Sophie Adnot.
6: Oui, elle était sortie hier dans l'espace. Deuxième sortie, eh bien jamais 203. On vient d'apprendre qu'elle y retourne dans quelques jours. Baptiste Coulon a joint Sophie Adnot dans l'ISS, la Station Spatiale Internationale, d'où elle nous parle de ses sorties extravéhiculaires dans quelques secondes, dès le début de ce journal. Catastrophe à la frontière entre le Népal et la Chine. Au moins 160 personnes ont été tuées par des crues qui ont emporté des villages. Il y a des centaines de disparus.
1: Autre titre, le groupe Meta qui passe un accord à l'amiable avec plusieurs dizaines d'États américains.
6: 16 milliards de dollars au moins pour mettre fin au procès qui vise le groupe californien accusé d'avoir favorisé l'addiction de mineurs à ses réseaux sociaux. C'est le dossier de ce 20h. Nous appellerons Vincent Souriau à Washington.
1: Et puis Benjamin Netanyahou, auteur d'une nouvelle provocation.
6: En pleine campagne électorale, le Premier ministre israélien promet de nouvelles colonies en Cisjordanie occupée, alors que les condamnations internationales sont de plus en plus importantes. Analyse à suivre de Nicolas Falaise. Et puis nous irons à Mayotte, où le Premier ministre français a entamé aujourd'hui sa visite. Au programme, la reconstruction après le cyclone Chido, mais aussi l'immigration avec une annonce. La France va conditionner l'aide publique au développement pour les Comores et d'autres pays du continent africain à une meilleure collaboration dans la lutte contre l'immigration clandestine vers Mayotte.
1: Après ce grand journal du soir, Christophe, un rendez-vous. Nous appellerons nos confrères du Figaro. On va parler politique française car ils s'apprêtent à dévoiler, et on en aura les premiers enseignements, un nouveau sondage IFOP sur la prochaine élection présidentielle. Mais comme promis, on débute ce journal avec l'astronaute française Sophie Adnot qui, rappelons-le, est à bord de l'ISS, la Station Spatiale Internationale, et cela depuis 6 mois.
6: Sophie Adnot, première française à avoir effectué des sorties dans l'espace. Hier, c'était sa deuxième et elle y retourne, on vient de l'apprendre, pour une troisième. Ce sera mardi prochain. Sortie 100% féminine puisqu'elle sera accompagnée par l'américaine Jessica Meir. Évidemment, on espère que ça se passera mieux que lors de la première sortie qui lui avait donné du fil à retordre avec une antenne plus difficile à remplacer que prévu. C'est d'ailleurs pour ça qu'elle y est retournée hier. Et nous avons de la chance puisque Baptiste Coulon a réussi à joindre Sophie Adnot 400 km au-dessus de nos têtes et elle revient sur cette dernière sortie.
7: Psychologiquement, mentalement, je me sens super bien. Là, c'est mission accomplie. On a réussi à réparer cette antenne malgré tous les soucis qu'on a pu avoir avec les connecteurs électriques, avec les vis, etc. Franchement, on a tout accumulé, tous les pépins mécaniques qu'on pouvait imaginer. Et ben, on les a eus. Et malgré tout, on a réussi à faire mission accomplie. La nouvelle antenne est installée. Les équipes ont déjà commencé les premiers tests, mais on attend les résultats bientôt de la fin des tests et on espère

0: que les tests seront fructueux, mais pour l'instant il y a tout qui semble bien se passer. Donc ça c'est pour l'aspect psychologique et mental, super bien. Pour l'aspect physique, c'est sûr, je suis un peu toute courbaturée là, mais bon, le lendemain d'une sortie extraviculaire, je pense que c'est quand même normal. Le scaphandre, c'est une bête à dompter, c'est énorme, ça pèse lourd, et chaque mouvement est fatigant, chaque mouvement du bras, de la main, tenir un objet, et c'est une dépense énergétique incroyable. Donc là, oui, pour tous vous avouer, je suis un petit peu courbaturée, mais c'est pas grave, ça passe, c'est ça.
1: Sophie Adnaud, extraite d'un entretien réalisé par Baptiste Coulon pour RFI et Sylvain Rousseau pour France 24, à écouter demain matin dans son intégralité, puisque Sophie Adnaud sera la grande invitée internationale à partir de 6h20, temps universel.
2: Alors, à la une de l'actualité de ce mercredi, évidemment, cette catastrophe au Népal, une crue qui a tué une centaine de personnes. Le premier ministre népalais appelle la nation à rester unie.
1: Balendra Shah a insisté, l'État est à vos côtés avec tous ses moyens et ressources. Plusieurs heures après la catastrophe, des centaines de personnes sont toujours portées disparues. Côté Tibet, les autorités chinoises donnent un premier bilan de 3 morts, et là aussi, des centaines de disparus. Mélissa Barra, du service international de RFI, est avec nous pour en parler. Bonsoir.
3: Bonsoir.
1: Alors Mélissa, c'est vraiment un premier bilan, hein.
3: Et un bilan qui augmente d'heure en heure. La police népalaise déplore 157 morts, tandis que les autorités chinoises comptabilisent pour le moment 3 décès de part et d'autre de la frontière. Vous l'avez dit, il y aurait des centaines de disparus. RFI a contacté l'Office du tourisme népalais. Plus de 400 voyageurs étrangers et népalais restent introuvables. Vers 11h heure locale, une avalanche de boue et de débris a emporté le poste frontière de Girong. Les régions de Rasuwa et Nuwakot, côté népalais, ont été les plus touchées, avec des villages entièrement balayés par les crues. À ce stade, les experts tentent de déterminer l'origine exacte d'une telle violence. Les autorités chinoises mènent d'importantes opérations de sauvetage. Côté népalais, en aval de la rivière Botekoshi, l'accès aux zones sinistrées est difficile. Les routes ont été ensevelies, le niveau des eaux reste très élevé, donc les hélicoptères peinent à atterrir. Des riverains que nous avons contactés s'inquiètent d'être coupés de l'assistance humanitaire. La Croix-Rouge internationale a débloqué 1,5 million de dollars d'aide et l'armée indienne a quant à elle déployé 10 tonnes de matériel.
1: Merci Mélissa Barra.
2: On va prendre à présent la direction des États-Unis où le groupe Meta passe un accord à l'amiable avec une coalition de 29 États américains.
1: Oui, Meta va payer au moins 16 milliards de dollars pour mettre fin au procès qui vise le groupe californien. Ces 29 États lui reprochaient de mettre en danger la santé mentale des jeunes Américains devenus dépendants des réseaux sociaux. C'est le dossier de ce 20h. Et pour en parler, on rejoint Vincent Sourieux à Washington. Bonsoir Vincent.
4: Bonsoir Christophe, bonsoir à tous.
1: Le procès avait débuté déjà en Californie, il devait durer une vingtaine de jours, mais là, surprise, Meta a choisi de passer un accord avec la justice.
4: Oui, surprise, parce que c'est pas vraiment le genre de la maison. En règle générale, Meta ne se désiste pas, elle va jusqu'au procès. On l'a vu au début de l'année dans l'État du Nouveau-Mexique, où les juges l'ont d'ailleurs condamné à verser près $1 milliard. Alors pourquoi le groupe de Mark Zuckerberg a-t-il choisi une autre stratégie cette fois-ci? Bien parce que les sommes en jeu étaient colossales. Le géant de la tech s'exposait à des dommages et intérêts qui auraient en théorie pu atteindre 1400 milliards de dollars. Ça ne serait jamais allé jusque-là, mais Meta s'attendait en tout état de cause à une facture très lourde et elle a préféré minimiser les risques et conclut cet arrangement avec la justice. Ce qui est intéressant, Christophe, c'est que de ces 29 plaignants initiaux, on est passé à une cinquantaine d'États et d'entités qui sont toutes signataires de cet accord, c'est-à-dire qu'une multitude de plaignants se sont joints à ce deal et vont toucher une petite part de ces 16, 17, 18 milliards de dollars avec des versements étalés sur une période d'environ 10 ans.
1: Sur le fond, Vincent, on l'a dit, l'enjeu majeur de cette procédure, c'était la santé mentale des adolescents.
4: Oui, c'est le fonds de commerce de Mark Zuckerberg et aujourd'hui Meta reconnaît de manière implicite qu'elle a bel et bien déployé des outils pour capter l'attention de ces adolescents et surtout pour les garder le plus longtemps possible connectés à Instagram ou à Facebook, ces applications. Zuckerberg en a fait une drogue et le cœur du dossier, au-delà de ce gros chèque de 17 milliards, ce sont les fameuses modifications que Meta va mettre en place par défaut pour les moins de 18 ans, durée limite d'utilisation de 2 heures par jour, blocage de l'appli pendant la nuit, restriction pendant les heures de classe, tout ça sous contrôle parental, c'est-à-dire que les parents auront leur mot à dire et qu'il faudra passer par eux pour débloquer du temps d'écran. Il y aura aussi par exemple des alertes toutes les 15 minutes, les likes seront désactivés par défaut sur les publications postées par les moins de 18 ans, un ensemble en résumé de garde-fous que tout le monde réclame depuis des années, mais que Meta a tout fait pour conserver jusqu'au bout parce que c'est son modèle économique et que c'est modifications vont aussi représenter un énorme manque à gagner publicitaire. Moins de temps passé devant Instagram, moins de revenus dans les caisses de l'entreprise, Christophe.
1: Merci Vincent Sourio, en direct de Washington.
2: En Iran, la réponse du président Pezeshkian qui affirme que les États-Unis n'obtiendront rien avec leur nouvelle pression économique.
1: Tout comme, dit-il, ils n'ont rien obtenu pendant la guerre. L'armée iranienne affirme d'ailleurs aujourd'hui que tous les systèmes d'armes endommagés pendant cette guerre ont été reconstruits et que de nouveaux ont été importés. L'Iran, qui continue de discuter avec Oman sur la gestion du détroit d'Ormuz, Téhéran conditionne, on le sait, sa réouverture complète à la fin de la guerre avec les États-Unis. Mais Benjamin Netanyahou affirme qu'aucun accord diplomatique n'est possible avec les dirigeants iraniens, que le premier ministre israélien qualifie de « sauvage ». Et il salue les nouvelles mesures américaines de pression économique.
2: Benjamin Netanyahou, par ailleurs, qui promet davantage de colonies.
1: Oui, en pleine campagne électorale, le premier ministre israélien promet de continuer d'implanter des colonies en Cisjordanie occupée. Alors que les violences sont commises quotidiennement par des colons contre des civils palestiniens, Benjamin Netanyahou a salué la création de près de 300 colonies et avant-postes agricoles en Cisjordanie occupée depuis l'arrivée au pouvoir de son gouvernement. Il en annonce donc d'autres, destinées, selon lui, à une vague d'immigration à venir. Des déclarations en forme de défi face aux condamnations internationales de cette colonisation, on le rappelle, illégale au regard du droit international. Nicolas Falaise.
5: Vous réalisez la vision de la terre d'Israël et c'est notre terre, les mots de Benjamin Netanyahou prononcés cette semaine devant des élus des colonies israéliennes de Cisjordanie occupées. Certes, le premier ministre israélien est en campagne électorale, mais ses propos illustrent son évolution et celle de son parti, le Likoud. Ces dernières années, Benjamin Netanyahou a juré qu'il n'y aurait jamais d'État palestinien et ses déclarations, parfois assorties de références bibliques, épousent le discours des colons, des positions désormais conforme à celle des partis de l'extrême droite religieuse avec lesquels le premier ministre israélien a gouverné au cours des 4 années de son mandat. Benjamin Netanyahou n'a pas réalisé tous les rêves de la frange la plus messianique des colons, celle qui milite pour des colonies dans la bande de Gaza et au sud Liban. Il n'a pas été non plus en mesure d'annexer la Cisjordanie occupée, les États-Unis s'y opposant. Restent les annonces de construction et les exactions quotidiennes qui dévorent la perspective d'un État palestinien, un mouvement qu'aucune condamnation internationale n'a su freiner.
1: Nicolas Falaise, de son côté, le haut représentant du Conseil de la paix pour Gaza, met en garde contre, je cite, un point de non-retour en cas d'échec du plan de paix pour le territoire palestinien. Plan qui est actuellement dans l'impasse. Les États-Unis ont fait approuver fin juillet une feuille de route par le Hamas, mais Israël a rejeté le texte.
2: Alors justement, concernant les États-Unis, Donald Trump minimise l'importance, c'était hier, de la visite à Moscou du chef de la CIA.
1: Oui, comme l'annonçaient certains médias américains, eh bien John Ratcliffe était bel et bien à Moscou pour une visite de semi-routine, selon le président américain. Quelque chose sortira peut-être de cette visite, a-t-il espéré. Trop tôt pour dire dans quelle mesure cela aura une incidence sur le processus visant à sortir les relations russo-américaines de la crise, a de son côté estimé le porte-parole du Kremlin, qui a précisé que la rencontre avait eu lieu entre services secrets et sans Vladimir Poutine. Et puis sur le terrain, dans la région orientale de Lugansk, occupée par la Russie, une frappe ukrainienne sur un bus a fait 9 morts selon les autorités locales. En Suède, arrestation d'une deuxième personne soupçonnée de complicité dans l'attaque à l'épée perpétrée la semaine dernière dans un lycée du pays. Attaque qui a fait 1 mort et 3 blessés. Le mobile de cette attaque est toujours inconnu.
2: Il est 20h11 ici à Paris. C'est le grand journal du soir avec Christophe Pagé. Une heure de plus à Mamoudzou. On va parler de Mayotte à présent, où Sébastien Lecornu se trouve dans l'océan Indien.
1: Oui, pour 2 jours, 1 an et demi après le passage du cyclone Chido, le chef du gouvernement a proposé de revoir la gouvernance de la reconstruction, qui, dit-il, prend beaucoup trop de temps. Il veut associer davantage les maires et renforcer l'équipe préfectorale. Mais Sébastien Lecornu a surtout parlé immigration, une riposte quelques jours après le passage du candidat à la présidentielle, Édouard Philippe, en campagne dans l'archipel. Sur place, la correspondance de Lola Fourmi.
6: Avec plus de 16 000 personnes reconduites à la frontière, les résultats de la lutte contre l'immigration clandestine sont bons, mais peut mieux faire. Voilà en quelque sorte le constat dressé par le Premier ministre. Pour cela, il veut assumer la militarisation de la souveraineté de l'archipel. Concrètement, passer de 9 bateaux intercepteurs à 13 en 2028, déployer en permanence un régiment de la Légion étrangère sur l'île au nord de Mayotte et utiliser la haute technologie comme muraille contre ces migrants. Des annonces qui peinent à convaincre Safina Soula, la présidente du collectif des citoyens de Mayotte.
7: Je ne le crois pas du tout parce que quand on veut, on peut. Ça fait quand même deux mandatures que ces gens-là sont tous au pouvoir. Ils n'ont rien fait. C'est pas maintenant qu'il reste six mois qu'ils vont faire quelque chose. Ils veulent tout simplement nous endormir en nous disant oui, vous voyez bien que nous, on peut faire des propositions voilà, pour pouvoir effectivement arrêter cette immigration. Mais on ne l'a pas fait depuis. Maintenant qu'on veut le faire, qu'on veut donner nous la possibilité de revenir au pouvoir et puis on le fera pour vous. Non, je suis désolée. C'est un moyen aussi de faire de la politique parce qu'ils veulent justement couper la route à Marine Le Pen et on sait très bien tous que ce sont des sujets de Marine Le Pen depuis déjà X temps. Alors que si véritablement ils avaient l'intention de le faire, ils auraient pu le faire depuis longtemps.
6: Le Premier ministre annonce aussi la mise en place d'un bonus-malus financier pour les pays d'origine de ces migrants. S'ils ne ralentissent pas les départs, ils auront désormais moins d'aide au développement. Lola Fourmi, Mayotte, RFI.
1: Le maire de Paris, Emmanuel Grégoire, a dévoilé aujourd'hui une plaque commémorative en hommage aux sans-papiers expulsés il y a 30 ans de l'église Saint-Bernard dans le 18e arrondissement. Le 23 août 1996, à l'aube, la France s'est abaissée à entrer de force dans un lieu de culte pour en extraire ses occupants, a regretté le maire de Paris, soulignant « 30 ans déjà et la blessure n'est pas refermée, 30 ans et le sujet est plus que jamais d'actualité ». La porte de l'église avait été défoncée à coups de hache par la police.
2: La France et l'actualité économique, c'était jour de rentrée pour le MEDEF, aujourd'hui le patronat français.
1: Oui, premier jour de son congrès à Paris avec un objectif, faire entendre les attentes du patronat à quelques mois de la présidentielle. Demain, il y aura d'ailleurs un débat sur l'économie avec sept des candidats déclarés. Leurs propositions sont très attendues par le patronat, même si dans les allées du salon, eh bien, ils sont nombreux à penser que la politique seule ne peut pas tout. Pierre Chavannes est le directeur général de Zendoc, qui vend des logiciels de gestion intelligents aux entreprises.
8: L'inquiétude en France pour les chefs d'entreprise, elle n'est pas due qu'à la politique, heureusement. Elle est due à la politique, au climat international, aux guerres, à la montée du cours des matières premières, à cette espèce de course effrénée avec l'IA, etc. Il y a quand même pas mal de sujets. La campagne électorale, elle vient rajouter une inquiétude supplémentaire à des difficultés qui existent déjà. Voilà. Vous avez, ces dernières années, les TPE, PME ont souffert, en particulier en termes de trésorerie, et donc se sont retrouvés quelquefois avec, on a eu un redémarrage des disparitions d'entreprises, qui est quand même assez inquiétant. Donc vous voyez bien que cette fragilité-là, aujourd'hui, elle est surajoutée par la campagne, mais comme tous les 5 ans. Voilà. La seule différence, encore une fois, c'est que pour la première fois, enfin en tout cas pour mon expérience à moi, on se retrouve avec des candidats qui ont des offres diamétralement opposées. Et quel que soit votre choix de citoyen, vous vous dites, bon ben ok, maintenant j'aimerais bien qu'on soit sorti pour savoir à quelle sauce on va être mangé. Pour moi, c'est le frein principal, voilà.
1: Pierre Chavannes, le directeur général de Zendoc, avec Pierre-Olivier. Et puisqu'on parle entreprise, le groupe de restauration collective Sodexo annonce un plan qui pourrait aboutir à la suppression de 4% de ses effectifs dans le pays, la France, c'est-à-dire 963 postes. Et un autre projet concernant le siège du groupe pourrait lui entraîner la suppression de 134 postes en plus. Enfin Romain, ce n'est pas le film Le Château Ambulant de Miyazaki, mais quand même, depuis samedi dernier au Japon, des centaines de personnes se relaient pour déplacer un bout de château. 400 tonnes quand même, même s'il glisse sur des rails, ça fait beaucoup. La tour principale du monument avait été déplacée de 80 mètres en 2015, il y a 11 ans, pour réparer ses fondations. Là, il faut la remettre en place. Et depuis samedi, des groupes de 80 personnes se relaient pour tirer des cordes. On rappelle, hein, 400 tonnes à tirer. Ouais. Quelle santé.
2: Et à vous écouter, on sent que vous l'avez vu, le château ambulant. Vous l'avez
1: Oui. Et d'ailleurs, il faut que je le revoie parce que c'est vraiment très, très bien.
2: C'est ça l'information. Ça nous donne envie de redécouvrir des nouvelles choses. Merci beaucoup, Christophe Paget.
1: Merci à vous.
2: C'était Grand Journal du Soir sur RFI.
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2: 20h16 ici à Paris, programme des prochaines minutes, on va parler politique française. Nous appellerons nos confrères du Figaro qui s'apprêtent à dévoiler un nouveau sondage IFOP sur la prochaine élection présidentielle. Ils nous en délivreront les premiers enseignements. Et puis nous irons en Autriche où une information selon laquelle un grand magasin serait construit sur le site d'un ancien camp de concentration. Ça fait d'importants remous, on le comprend, ce sera notre reportage. Mais pour l'heure, ce sont les sports. Avec Saliou Diouf. Bonsoir Saliou.
10: Bonsoir Romain, bonsoir à tous.
2: Le foot pour débuter et Lyon qui, ce soir joue son avenir européen.
10: Oui, dans le cadre du match retour, des barrages de qualification pour la Ligue des Champions contre Fenerbahçe. À l'aller, les deux équipes se sont séparées sur le score nul, un but partout en Turquie. Et pour Loïs Openda, la nouvelle recrue belge de l'OL, ce sera une rencontre de très haut niveau. Il pense même qu'il est impossible de déterminer un favori pour ce match.
11: C'est pas n'importe quel match, c'est pas n'importe quelle équipe. On jouera face à une très très grande équipe turque. On connaît les qualités et les joueurs qu'il y a en face. On connaît aussi les nôtres. Mais ouais, on est chez nous. On aura nos supporters, c'est sûr, qui pousseront avec nous, qui nous aideront. mais ça reste quand même du 50-50. Au final, c'est 11 joueurs de chaque équipe qui sera sur le terrain et ce sera à ces joueurs-là de faire la différence. Donc il n'y aura pas de favoris, ça reste du 50-50.
10: De coup d'envoi du match dans moins d'un quart d'heure.
2: Également en foot, en Espagne, le championnat, le Real Madrid joue ce soir en Liga.
10: Oui, 4 jours après un succès inaugural au forceps chez l'Espagnol Barcelone. 2-1, les Merengues accueillent la Real Sociedad. C'est un match en retard de la première journée du championnat qui marqueront les retrouvailles entre le stade Santiago Bernabéu et l'équipe, mais aussi du nouvel entraîneur José Mourinho, de retour sur le banc 13 ans après son départ, pour tenter de relancer le club qui reste sur 2 saisons sans trophée majeur. Écoutez le Portugais qui se projette sur ce moment où il va retrouver le public madrilène.
12: Je ne veux pas que les supporters du Bernabéu m'accueillent d'une manière particulière. Je veux qu'ils accueillent l'équipe, comme leur club de cœur. La saison dernière ne s'est pas bien terminée et on aurait pu avoir l'impression d'une période difficile dans la relation avec le public. Ce que je veux, c'est que nous repartions de zéro.
10: Partimos de zéro. Real Madrid, Real Sociedad, coup d'envoi dans moins d'un quart d'heure aussi.
2: Et puis le mercato, alors c'était un transfert qui était attendu depuis plusieurs jours et qui est désormais officiel.
10: Oui, à 18 ans, le Marocain Ayoub Bouadi quitte Lille pour Manchester City. Après 2 saisons pleines avec le LOSC, le jeune milieu va découvrir la première ligue où ses premiers pas sous le maillot des Citizens seront forcément très attendus. Une transaction estimée à 100 millions d'euros, qui fait de Bouadi le plus gros transfert de l'histoire de la France vers l'étranger.
2: Et des mouvements également concernant un international ivoirien du championnat français.
10: Il va faire son retour à Porto. Seko Fofana est de nouveau prêté au club portugais par Rennes, cette fois pour une saison sans option d'achat. Après un premier passage réussi, l'international ivoirien de 31 ans retrouvera notamment la Ligue des Champions.
2: On termine avec du tennis.
10: Allons-y, parlons des sœurs Williams, ouais, qui seront de retour, réunies sur les cours. Vénus et Serena ont obtenu une wild card pour disputer le double dames à l'US Open. Les deux américaines ont déjà remporté le tournoi ensemble à 2 reprises, donc on aura une attraction pour l'US Open qui débute très bientôt.
2: Qui débute dimanche.
10: Absolument.
2: Merci, salut Ziou, c'était Journal des Sports sur RFI, 20h20, ici à Paris. En France, l'heure est à la rentrée politique. Entre le week-end dernier et celui à venir, les universités d'été des partis se succèdent. Hier soir, par ailleurs, la primaire entre le Parti Socialiste et Place Publique, le mouvement de Raphaël Glucksmann, a été validée. Et évidemment, cette rentrée, elle est tout sauf anodine puisqu'elle annonce la prochaine présidentielle qui est prévue en France dans 8 mois. Bonsoir Philippe Gély.
13: Bonsoir Romain.
2: Depuis la rédaction du Figaro, le quotidien français qui, dans son édition à paraître demain jeudi, va publier un sondage IFOP. Alors est-ce que vous pouvez déjà nous dire sur RFI ce que révèle cette étude qui évidemment concerne les candidats à cette prochaine élection présidentielle en France?
13: Oui, alors c'est la 5e vague de notre étude IFOP fiduciale pour le Figaro, LCI et Sud Radio, et donc la dernière datée de juillet. Le premier renseignement, c'est que Marine Le Pen est toujours la grande favorite, créditée de 33 à 35% des intentions de vote au premier tour selon les différentes configurations possibles, et victorieuse au deuxième tour selon tous les scénarios aussi, du plus facile face à Jean-Luc Mélenchon où elle l'emporterait selon ce sondage avec 67% des voix contre 33%, au plus serré face à Édouard Philippe où le sondage nous prédit un 48-52% qui serait dans la marge d'erreur.
2: Est-ce que vous diriez que cette perspective d'un second tour entre Marine Le Pen et Jean-Luc Mélenchon, elle monte en puissance aujourd'hui?
13: Elle monte en puissance parce que Jean-Luc Mélenchon gagne encore du terrain 4 mois après son entrée en campagne. Il progresse de 2 points par rapport à notre sondage de juillet, de 5 points par rapport à celui de juin. Tant et si bien qu'il se qualifierait au second tour dans 3 des 7 scénarios que l'IFOP a testé, à savoir dans le cas où Gabriel Attal et Édouard Philippe seraient tous les deux sur la ligne de départ, mais aussi dans le cas où Attal représenterait seul le bloc central ou bien ferait face à Raphaël Glucksmann comme candidat unique de la gauche non LFI. Donc la probabilité au nombre des scénarios est grande en effet.
2: Et alors pour déjouer cette perspective, comment les forces de gauche, les forces de droite, le bloc central également, peuvent-elles s'organiser?
13: D'abord, le constat auquel amène ce sondage, c'est que le premier tour reste quand même très ouvert. Raphaël Glucksmann qui vient de se déclarer candidat officiellement dimanche dernier, lui aussi est porté par des vents favorables. Il est passé d'une fourchette de 9 à 12% début juillet à aujourd'hui fin août de 11 à 18%. Il doit encore se qualifier, bien sûr, lors de la primaire social-démocrate en octobre, mais sa poussée lui permet de se rapprocher des seuils de qualification au second tour. Il atteint même la deuxième place dans l'hypothèse où Bruno Le Maire représenterait le camp présidentiel puisque celui-ci plafonnerait à 6% d'après notre sondage. Donc il y a un effet de déclaration de candidature et puis il apparaît clairement comme un recours pour les électeurs de gauche rebutés par Jean-Luc Mélenchon. Il faut même noter qu'il fait mieux que François Hollande qui est jaugé à 12%. Il devance même Gabriel Attal dans toutes les configurations où celui-ci est en lice. Il faut noter donc que le score total de la gauche est le plus élevé depuis 10 ans. C'est une observation de Frédéric Dabi de l'IFOP qui a mené cette enquête. Donc, alors bien sûr, pour répondre à votre question, la solution commence à être d'envisager des primaires. Elle est acquise entre le PS et les sociaux-démocrates. Elle reste à décider ou à envisager entre la droite modérée et le bloc central.
2: En tout cas, en référence à ce que vous disiez concernant la gauche, la bonne dynamique, notamment de Raphaël Glucksmann, est-ce qu'elle montre que la primaire, elle n'est pas complètement plombée, cette primaire de la gauche qui a été beaucoup critiquée, puisque finalement elle concerne uniquement le Parti Socialiste et Place Publique?
13: Raphaël Glucksmann doit évidemment d'abord la remporter, mais une fois qu'il serait investi par l'ensemble de la gauche social-démocrate, ça ne lui suffit pas à atteindre le niveau de Jean-Luc Mélenchon à ce stade, mais clairement ça renforce son assise. Et si on spécule sur un éventuel ralliement de François Hollande, il a encore de la marge de progression, une marge de progression qui semble assez nette. Le casse-tête, à vrai dire, est plus clair et plus net encore à droite et dans le bloc central, puisque là, l'idée d'une primaire n'est pas acquise, elle est prônée par un certain nombre de gens. François Bayrou, là, on a parlé sans prononcer le nom dans nos colonnes. David Lisnard, le maire de Cannes, le prône également. Et on a une interview d'Hervé Morin, président de la région Normandie, ancien ministre de la Défense, qui lui aussi, dans le Figaro de demain, appelle son camp à créer, je le cite, un élan suffisamment fort pour éviter une catastrophe.
2: Le Pen-Mélenchon, des primaires, peuvent-elles éviter le duel? Ça, c'est la question que vous posez donc en une du Figaro. Ce sera dans l'édition à paraître demain, jeudi. Philippe Gély, merci beaucoup.
13: Merci Romain.
2: Il est 18h25 en temps universel. On va s'intéresser à présent à cette information qui a de quoi créer la polémique en Autriche. Un grand magasin serait construit sur le site d'un ancien camp de concentration. Alors c'est ce qu'affirment certains médias autrichiens. Ça se passe dans une petite ville qui est située à une trentaine de kilomètres de la capitale, Vienne. Qu'en est-il exactement? Notre correspondante Céline Béal s'est rendue sur place. Reportage.
14: Le propriétaire du terrain dément auprès de RFI. Il n'y aura pas de Lidl exactement au niveau du camp de concentration. Mais ce qui est sûr, c'est que des constructions sont bien en cours à Leobersdorf. Des fondations en béton ont déjà été coulées. Aucune trace en revanche du passé des lieux. À peine un pan de mur ancien, des fondations enterrées. Beaucoup a disparu au fil des décennies. Ici se tenait un camp de travail forcé, doublé en 1944-45, d'une annexe du grand camp de concentration autrichien de Mauthausen, explique Erich Strobel d'une association locale de mémoire.
15: Devant nous, dans cette partie du camp, on a amené plus de 400 prisonnières qui ont été mises au travail forcé. Elles venaient d'Auschwitz et de Ravensbrück via Mauthausen.
14: Günther Lessig, lui aussi citoyen engagé, est consterné.
16: Peu importe en fait si ce sera un supermarché, un centre logistique, un entrepôt ou autre, en fin de compte, la logique du profit l'a emporté sur la culture de la mémoire. Si on recouvre de béton les souvenirs de ces événements, c'est notre responsabilité que nous perdons en tant que société.
14: Le reproche est en partie adressé au maire de Leobersdorf, que l'on retrouve dans son bureau. Andreas Ramharter, qui est aussi promoteur immobilier, a lui-même acheté le site, alors en friche, en 2021, avant de le revendre au propriétaire actuel.
17: pour quelque 16 millions d'euros, selon les journalistes.
18: La seule chose que je peux dire, c'est que nous vivons en Autriche dans un état de droit. Toutes les administrations concernées ont donné leur aval pour le projet. Le développeur immobilier a lui aussi des droits.
17: Une honte pour les associations dans tout le pays. Elles réclament la protection des derniers restes du camp. Au-delà des limites de la loi, c'est le devoir de mémoire qui serait en jeu.
18: Nous avons un mémorial à Mauthausen qui est grand et très bien équipé. Nous avons besoin de 2 lieux commémoratifs, mais nous n'avons pas non plus besoin d'en avoir 2000 en Autriche.
17: Qu'en disent ses administrés ? Devant un supermarché déjà implanté à 700 mètres du site, Brigitte, 68 ans, témoigne.
19: Je m'en fiche royalement qu'il y ait eu un camp de concentration ici. Ce que je trouve dommage, c'est qu'on construise encore sur un lieu qui était vert. Il y a déjà plein d'entrepôts ici, c'est une bétonisation sans fin.
17: Comme elle, beaucoup d'habitants interrogés se montrent indifférents au sombre passé des lieux, qu'ils ignoraient d'ailleurs jusqu'aux révélations de presse. Céline Béal, Léo Bersdorf, RFI.
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2: Et retrouvez la session soirée de l'info qui se poursuit pendant encore 1h30 sur RFI. À suivre dans une grosse minute la première édition d'Afrique Soir avec Lisa Vili. Et puis dans 40 minutes, nos deux derniers rendez-vous de cette session soirée de l'info qui sont tous deux en rediffusion pour la dernière semaine. 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Et puis Accent d'Europe dans 1h10. Accent d'Europe qui sera ce soir en Ukraine pour tenter de répondre à cette question. Comment continuer à aller à l'école quand votre pays est en guerre?
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2: 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Et c'est l'heure d'Afrique Soir, la première édition de ce mercredi avec Lisa Vili. Bonsoir Lisa.
3: Bonsoir Romain, bonsoir à toutes et à tous. Et ce soir on parle de cette décision de la France qui va conditionner son aide au développement pour les Comores et plusieurs pays africains à une meilleure collaboration dans la lutte contre l'immigration clandestine vers Mayotte. Une annonce du Premier ministre français en visite sur place. Au Rwanda, l'ancien chef de la sécurité du président décédé en prison après 12 ans de détention. La colère de la société civile après la découverte d'une fosse commune dans la région guinéenne de Forêt-Caria. La coalition Tournons la page demande une enquête supervisée par les Nations Unies. La succession du président ougandais se précise. Le fils de Yoweri Museveni vient d'annoncer ses ambitions pour la prochaine présidentielle. Et puis le deuxième plus gros transfert de l'histoire pour un joueur de football africain. Le jeune milieu de terrain de Lille, Ayoub Bouabi, vient de signer avec Manchester City, montant estimé 100 millions d'euros. Mais pour commencer, cette question, quand le gouvernement va-t-il être annoncé? Au Cameroun, le suspense est insoutenable depuis le retour au pays de Paul Biya. En décembre dernier, après sa réélection, pendant son discours de fin d'année, le président camerounais avait annoncé la formation d'un gouvernement dans les prochains jours. Cela fait maintenant presque 8 mois. Un suspense qui fait gagner de nombreux auditeurs à la radio publique. C'est presque devenu un rituel dans les maisons, les bureaux, les commerces, en bord de route. À 17h, les Camerounais se branchent à la CRTV pour le journal Parlé, un reportage d'Emmanuel Juntap.
0: Un énième journal de 17h commence sur la radio d'État et la CRTV et s'achève sans la lecture d'un nouveau gouvernement. Martial est dessus de ce nouveau rendez-vous manqué.
4: Depuis pratiquement une semaine, je ne sors pas de ma maison avant les 5 premières minutes du journal, juste pour avoir une information par rapport à ce gouvernement. Donc je peux le dire que je suis amèrement dessus.
0: Au centre-ville, l'heure de 17h fait aussi l'objet de nombreuses spéculations. Pierre Mbang est un opérateur économique qui ne s'éloigne plus de la radio.
5: J'ai mon téléphone. Dès que 17h approche, je me connecte. Si je ne suis pas à la maison, dès qu'on suit déjà les titres et les jingles, bon, on sait que bon, c'est pas le jour.
0: Mais pour cet étudiant en master sociologie à l'université de Yaoundé 1, le président Paul Biya a une autre conception du temps que les inconditionnels du journal de 17h doivent intégrer dans leur attente.
7: Que ce soit le nouveau gouvernement qui avait été annoncé par le président Biya ou alors la nomination du vice-président, tant que sociologue, il faut être patient. Le président Biya, avec son expérience à la tête de l'État, il a son temps à lui. Parce qu'il y a beaucoup d'enjeux.
0: Le 12 juin dernier, un homme a voulu faire lire dans le journal de 17h un faux décret nommant un vice-président. Il est incarcéré à Yaoundé depuis quelques jours. Emmanuel Zumtap, Yaoundé, RFI.
3: Mieux coopérer contre l'immigration clandestine vers Mayotte, c'est la nouvelle condition posée par la France aux Comores et plusieurs pays africains s'ils veulent continuer de recevoir l'aide publique au développement. Une annonce aujourd'hui du Premier ministre français Sébastien Lecornu en visite à Mayotte. Cela concerne aussi la République démocratique du Congo et le Burundi. Bonsoir Sofiane Amazon.
2: Bonsoir Lisa, bonsoir à tous.
3: Les ONG n'ont pas tardé à réagir, elles contestent cette décision.
2: On est conditionné l'accès à l'aide publique au développement, une annonce pas vraiment surprenante pour Mathieu Paris, chargé de plaidoyer au CCFD Terre Solidaire. Cela fait 3 ans maintenant que cette aide est devenue transactionnelle sur le principe du donnant-donnant, comme aux États-Unis. Réponse directe donc au Premier ministre français Sébastien Lecornu de passage ce mercredi à Dzaoudzi, qui souhaite, je cite, créer quelques nouveaux critères de bonus-malus, c'est-à-dire la capacité à bien collaborer dans la lutte contre les passeurs, la délivrance de laissez-passer consulaires, la capacité de reprendre les étrangers en situation irrégulière. Une situation regrettable pour les pays bénéficiaires de l'APD. Cette aide, censée être un outil de solidarité internationale, est encore utilisée pour des calculs politiques internes à la France. Son efficacité deviendra moindre et elle n'aidera pas à l'autonomisation des pays qui en bénéficient, pointe Mathieu Paris. De son côté, Alan Anit, chargé de plaidoyer pour solidarité internationale, ne croit pas que cette annonce puisse agir sur la lutte contre l'immigration et précise n'avoir, je cite, jamais remarqué d'inflexion des départs vers la France si on donne plus ou moins d'aide. Le but ici, dit-il, est d'utiliser l'APD comme une arme diplomatique.
3: Merci Sofiane Amazio. Du nouveau quant à la succession du président ougandais Museveni, 5 ans avant la prochaine élection présidentielle. Son fils a annoncé hier qu'il serait candidat à l'élection et qu'il avait bien intention de la remporter. L'actuel chef des armées, Mosi Kainerugaba, prépare déjà le terrain depuis un moment et avec la bénédiction de son père, Lisa Fabian.
24: Comme toujours, c'est via ses réseaux sociaux que Mosi Kainerugaba a délivré un message politique demandant à tous ceux qui voteront pour lui en 2031 de retweeter et liker son annonce. « Je me présenterai au plus haut poste du pays en 2031 et nous gagnerons par la grâce de Dieu Tout-Puissant », poursuit dans un autre message le fils de Yoweri Museveni qui dit avoir le soutien total de son père. « Mzé sera mon directeur de campagne », assure-t-il. « Avec le soutien de mon père, j'obtiendrai 90%. » aux élections de 2031, ajoute-t-il encore, visiblement très sûr de lui. C'est cette année-là que se tiendront les prochaines élections générales en Ouganda, alors que le pouvoir politique est déjà de plus en plus organisé autour de Mosi Kainerugaba, d'ores et déjà chef des armées et dirigeant du groupe de pression la Ligue Patriotique d'Ouganda. Cette succession s'annonce néanmoins comme un test de légitimité pour le fils, moins populaire que le père, à en croire plusieurs études et sondages récents. Et même si Mosi Kainerugaba semble déjà exercer une forme de pouvoir exécutif, certaines de ses sorties peu orthodoxes ont pu crisper à l'international.
3: Et ce n'est pas la première fois que Mosi Kainerugaba affiche ses ambitions présidentielles. Il s'était déclaré candidat pour l'élection de janvier dernier, avant de se rétracter et de soutenir ouvertement son père, Yoweri Museveni.
1: L'ancien responsable de la sécurité du président rwandais, Paul Kagame, décédé en prison. Tom Bia Bangaba venait de franchir le cap des 12 années passées en détention depuis son incarcération en août 2012. Ses proches ont été informés par l'armée, mais aucun détail n'a été fourni sur les motifs de sa mort. Diarouga Aziz Baldei.
6: Nous ne connaissons pas encore les causes du décès, a déclaré un parent anonyme à l'AFP. La mort de Tom Bia Bangaba met fin à 12 ans de détention. Âgé de 59 ans, il était commandant de la garde présidentielle du chef de l'État Paul Kagame de 2003 à son arrestation en 2014. L'ancien colonel avait été condamné en 2016 pour incitation au soulèvement et activités visant à ternir l'image du pays à l'international. Son procès s'est tenu en compagnie de son beau-frère, le général à la retraite Frank Ruzagara, accusé de propagande. Cet ancien secrétaire exécutif du ministère de la Défense avait pour sa part écopé de 20 ans de condamnation et est décédé en prison également en mars 2025. Durant leur procès, le parquet incriminait les hauts gradés d'avoir accusé devant des officiers le gouvernement rwandais d'être responsable de l'assassinat de l'ancien chef des renseignements rwandais et opposant en exil Patrick Karegaya en 2014. Ce procès était entaché d'irrégularités selon Human Rights Watch. Pour Lewis Mudge, le directeur de recherche de l'ONG en Afrique centrale, la mort des deux hauts gradés en prison illustre la manière dont le Rwanda traite les voix critiques.
1: En Guinée, la société civile sous le choc après la découverte d'une fosse commune dans la préfecture de Forécaria. Lundi, des habitants qui ramassaient du bois ont découvert les corps de 6 hommes, les yeux bandés, mains attachées dans le dos. Aucun n'a pu être identifié pour le moment. Les autorités ont annoncé l'ouverture d'une enquête, mais ce n'est pas suffisant pour la coalition guinéenne. Tournons la page qui documente les disparitions de militants et dénonce des exécutions extrajudiciaires. Elle demande une enquête indépendante, supervisée par les Nations Unies. Écoutez son coordinateur, Alseni Farineta Camara.
8: 6 corps d'hommes ont été découverts à Sabahouré. Ils avaient les yeux bandés, les mains liées et ont été retrouvés dans une fosse commune. Ce mode opératoire soulève de graves interrogations. C'est d'autant plus qu'en octobre 2025, une autre fosse commune a été identifiée dans la même préfecture, non loin de la base du groupement des forces spéciales. Nous prenons acte de l'ouverture de l'enquête annoncée par le parquet de Forécaria, mais nous exigeons qu'elle soit indépendante, transparente et crédible, avec l'appui d'experts légistes nationaux et internationaux. Et c'est dans ce contexte même que nous appelons urgentement le Haut Commissariat des droits de l'homme en Guinée, Amnesty International, Human Rights Watch et la FDS à s'associer aux autorités locales et de veiller au bon déroulement de cette enquête pour que justice soit faite.
1: Le coordinateur de la coalition Tournons la page en Guinée, interrogé par Guillaume Thibault. Au Nigeria, après les attaques de 4 villages de l'État de Niger la semaine dernière, le président Bola Ahmed Tinubu s'engage à poursuivre les responsables. On ne connaît pas encore le nombre de victimes. La population de cette zone frontalière du Bénin et du Niger vit sous la menace de plusieurs groupes armés et djihadistes qui tentent de prendre le contrôle de cette zone reculée stratégique. Harmonie Pondinyaga, le président a donc promis une réponse hier.
11: Ceux qui ont perpétré cette lâche attaque ne resteront pas impunis, a promis le chef de l'État nigérian Bola Ahmed Tinubu. La police, l'armée et plusieurs agences de sécurité ont été mobilisées pour retrouver les personnes kidnappées. Pas de bilan de ces attaques confirmées par les autorités, mais depuis plusieurs jours circule sur les réseaux sociaux une vidéo montrant plusieurs dizaines, voire centaines de personnes, hommes, femmes et enfants, assis dans la forêt. Alors que l'auteur des images affirme en Haoussa « Voici vos proches », un habitant du village de Dekara, Ibrahim Aboubakar, confirme à Reuters y avoir identifié 13 personnes. Les assaillants, selon les témoignages de certains habitants, sont présumés appartenir au groupe Lakourawa, une milice d'autodéfense que certains chercheurs associent à l'État islamique au Sahel. Plusieurs groupes djihadistes s'affrontent dans cette région du lac de Kenji à proximité des frontières du Bénin et du Niger pour le contrôle d'un axe qui permet le transit d'armes. Les communautés, souvent localisées dans des lieux difficiles d'accès pour les forces de sécurité, elles sont victimes d'extorsions de fonds et d'enlèvements contre rançon. Plusieurs milliers de personnes auraient déjà fui leur village pour trouver refuge au Bénin voisin. Harmonie Pondinyaga, Lagos, RFI.
1: Peu de résultats suite à la visite au Tigré de l'envoyé spécial de l'Union africaine pour la Corne de l'Afrique. Olusegun Obasanjo était lundi dernier à Mekele, la capitale de la région. L'ancien président du Nigeria fait partie de ceux qui ont facilité la signature en 2022 des accords de Pretoria qui ont mis fin à la guerre entre les forces tigréennes et le gouvernement fédéral d'Abiy Ahmed. Il est donc venu en Éthiopie pour tenter d'apaiser les tensions croissantes ces derniers mois entre le gouvernement fédéral et les autorités du Front de libération du peuple du Tigré, mais sans grand succès, Clotilde Hazard.
10: Le TPLF s'est exprimé hier pour dire que la visite lundi de l'envoyé spécial de l'Union africaine n'a pas permis d'avancer vers des discussions avec le gouvernement fédéral. Olusegun Obasanjo s'était déjà rendu en juin à Mekele pour discuter avec les autorités tigréennes. Celle-ci regrette aujourd'hui, je cite, « l'absence de suivi de ces discussions entamées il y a 2 mois ». Il précise qu'ils avaient identifié à ce moment-là 5 points d'entrée potentiels pour un dialogue avec Addis Abeba, parmi lesquels la fin de l'encerclement militaire du Tigré et le rétablissement du statut juridique et politique du TPLF. Selon eux, depuis l'accord de Pretoria en 2022, se sont succédé des discussions répétées, des assurances non tenues et une détérioration continue des conditions sur le terrain. Ils affirment cependant être prêts à entamer un dialogue crédible et limité dans le temps soutenu par les partenaires internationaux. Le gouvernement fédéral éthiopien, de son côté, n'a pas commenté cette visite ni précisé si certains de ses représentants avaient rencontré l'envoyé spécial.
1: Clotilde Hazard. 2 militaires français visés par une enquête pour avoir publié des photos sur lesquelles on les voit brandir le drapeau de la Rhodésie. Le ministère des Armées a donc réagi suite à cette affaire révélée par Mediapart. La Rhodésie, c'est cet ancien territoire colonisé par une minorité blanche qui, en 1965, a fait sécession du Royaume-Uni pour dénoncer la décolonisation de l'Afrique. Il correspond aux frontières de l'actuel Zimbabwe qui a subi ensuite une féroce guerre d'indépendance opposant les forces rhodésiennes au mouvement nationaliste africain, dont la ZANU de Robert Mugabe. Son drapeau vert blanc vert est depuis devenu un symbole de la mouvance suprémaciste blanche, comme nous l'explique Saul Dubow, professeur d'histoire sud-africaine à l'université de Cambridge.
12: Rhodesia has been a symbol of the maintenance of continued white supremacy or white minority rule.
13: Pendant très longtemps, la Rhodésie a été un symbole du combat pour défendre la suprématie blanche, ou plutôt pour maintenir la domination d'une minorité blanche en Afrique. Du milieu des années 60 jusqu'aux années 80 et même après, cette idée s'est enracinée dans des mythes militaires ou politiques. C'est la raison pour laquelle la Rhodésie continue d'exercer une sorte de fascination dans l'imaginaire politique de l'extrême droite à travers le monde jusqu'à aujourd'hui. Il y a eu beaucoup de littérature rédigée par les Blancs qui ont participé à la guerre du Bush pour célébrer leur victoire et narrer leur combat tout en faisant référence aux Noirs dans des termes extrêmement insultants. Ils défendent d'ailleurs l'idée qu'ils n'ont jamais perdu cette guerre. Ils estiment qu'ils ont été abandonnés par leurs dirigeants et floués par le jeu politique. Donc ils ont nourri cet imaginaire d'une Afrique comme un grand safari où tuer une personne noire est tout à fait légitime et où la Rhodésie n'aurait jamais été défaite militairement.
12: Where they were never fully defeated in military terms.
1: Le chercheur Saul Dubow. 20h45 ici à Paris et l'actualité du mercato en football, c'est ce nouveau transfert record pour un joueur africain, le 2e plus cher de l'histoire. Le jeune milieu marocain Ayoub Wadi va traverser la mer de la Manche. Il quitte le club de Lille pour celui de Manchester City. Montant estimé du transfert, 100 millions d'euros, Hugo Blessoneau.
15: À seulement 18 ans, Ayoub Wadi devient le 2e joueur africain le plus cher de l'histoire. Une somme qui impressionne son coéquipier Olivier Giroud.
16: C'est un truc de fou. Les transferts en ce moment, ça dépasse tout entendement.
15: Malgré son jeune âge, Boidi a déjà pleinement convaincu en France, imposant sa classe et sa technique dans le milieu de terrain du LOSC. Même Giroud est conquis.
16: Il affiche une maturité incroyable. C'est au-delà de ses qualités intrinsèques de joueur de foot, son talent. Je pense qu'il est bien entouré et de lui-même, sa personnalité, je le vois aller très haut. Et il a la tête sur les épaules, donc il a tout pour s'épanouir en en première ligue.
15: Ses qualités, le champion du monde 2018 n'est pas le seul à les avoir vues. International français et fils de parents marocains, Bouadi était convoité par les deux pays. Il a choisi les Lions de l'Atlas en mai dernier, à seulement un mois de la Coupe du Monde. Et pour sa première en match officiel avec le Maroc, il était même titulaire en Coupe du Monde contre le Brésil. À Manchester City, les attentes seront plus fortes que dans le nord de la France. Pas de quoi inquiéter la pépite marocaine, imperméable à la pression, capable même de remporter le concours d'éloquence des centres de formation à l'Elysée en 2023. Précieux à la récupération, Bouadi n'a encore jamais marqué dans sa carrière l'un de ses rares axes de progression.
1: Et il y a trois semaines, c'est Yann Diomandé qui devenait le joueur africain le plus cher de l'histoire en s'engageant avec le Real Madrid pour 140 millions d'euros. Le Kenya pleure Dolly Parton, l'icône américaine de la musique country, décédée hier à 80 ans. Un style qui connaît un essor remarquable au Kenya depuis une quinzaine d'années, notamment dans les montagnes de la vallée du Rift au centre du pays. Gaëlle Lalex.
14: I'm doing a song to celebrate the life of Dolly Parton.
17: Sur sa page Facebook, la chanteuse Esther Konkara rend hommage à Dolly Parton. La jeune chanteuse kényane se sent proche de l'icône américaine de la musique country, pourtant de 40 ans son aînée. Selon elle, ce sont les grands espaces qui les lient.
14: When I listen to Dolly Parton, I've never been to Tennessee, but I hear her talking about...
18: Je ne suis jamais allée dans le Tennessee, mais quand j'écoute Dolly Parton, je l'entends parler des Mount Great Smoky. Et c'est comme chez moi, elle parle de son enfance, de l'importance de ce lieu pour elle. C'est pareil pour moi, ces montagnes, ces collines me tiennent vraiment à cœur et tous mes souvenirs viennent d'ici.
14: All my memories are built around this place.
17: Esther Konkara a grandi dans un petit village de la vallée du Rift, un territoire montagneux, isolé et rural qui constitue le grenier à grains du Kenya. Là-bas, la musique country trouve une forte résonance, selon Sir Elvis, la star incontestée du genre au Kenya.
19: Le Kenya est un pays d'agriculture. Cette réalité correspond bien au thème et aux paroles des chansons de country. Pour moi, c'est l'une des nombreuses raisons qui font que les gens aiment tant la country ici.
17: Le Kenya dispose aujourd'hui de plusieurs festivals de musique country. Celui de Nairobi a réuni près de 5000 participants fin juillet. Gaëlle Lalex, Nairobi, RFI.
20: 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He's the only one for me, Jolene.
1: Et on reparle de culture au Kenya dans quelques instants avec cette fois un genre encore plus exploré, la science-fiction. Mais tout de suite, il est 18h48 en temps universel. Et c'est donc l'heure d'un point sur les principaux titres de l'actualité ailleurs dans le monde avec vous, Romain Ouzoui.
2: Catastrophe au Népal, un glissement de terrain provoqué par une crue dévastatrice a fait au moins 160 morts, mais c'est un bilan qui devrait fortement s'alourdir puisqu'il y a plusieurs centaines de personnes qui sont disparues, parmi elles de nombreux touristes étrangers. C'est la région qui est située à la frontière entre le Népal et le Tibet qui est concernée. Le Premier ministre népalais appelle la nation à rester unie. Un accord conclu entre Meta et plusieurs dizaines d'États et territoires américains, le groupe Meta qui comporte Facebook ou encore Instagram accepte de brider ses réseaux sociaux pour les adolescents des territoires concernés et de payer jusqu'à 17 milliards de dollars d'amende. Alors c'est une première dans la lutte contre les méfaits des réseaux sociaux sur la santé mentale des plus jeunes et cela pourrait amener d'autres accords de ce type puisque comme Meta, eh bien YouTube, TikTok ou encore Snapchat sont visés par des milliers de plaintes aux États-Unis. Et puis en France, le Premier ministre qui est à Mayotte, Sébastien Lecornu, dans le département région le plus pauvre du pays, qui pense encore ses plaies un an et demi après le passage du cyclone Chido. Sébastien Lecornu a parlé immigration clandestine. Il entend renforcer la lutte de cette immigration clandestine. Il annonce le conditionnement de l'aide publique au développement pour les Comores et plusieurs pays africains à une meilleure collaboration dans cette lutte contre les passeurs. 18h50 en temps universel, c'est la suite de cette première édition d'Afrique Soir, Lisa Vili, et la suite également de notre série sur la science-fiction africaine et d'afro-futurisme. On va poser cette question, hein. Qu'est-ce qui se passerait si 8 Kenyans se retrouvaient enfermés dans un bunker?
1: Eh bien, c'est en résumé l'intrigue de la série Subterranea qui mélange donc science-fiction et psychologie. 8 épisodes au total sortis sur la plateforme Showmax il y a 2 ans. Alban Tiroir à Nairobi.
25: Self-destruct initiated.
4: Une alarme d'autodestruction, des personnages assassinés dès les premières secondes. Subterranea plonge dans le feu de l'action. La série suit 8 Kenyans coincés dans un bunker persuadés que Nairobi subit une attaque. Très vite, le spectateur apprend qu'ils font en réalité l'objet d'une expérience psychologique. Subterranea assume la science-fiction, un genre encore peu exploré au Kenya, reconnaît Brian Munene, scénariste et producteur.
9: Notre marché est largement saturé de drames familiaux et de comédies familiales. On se demandait donc si le public allait comprendre ce projet et si nous serions capables de le réaliser comme nous l'avions imaginé compte tenu des contraintes budgétaires. Mais finalement, nous nous sommes dit, faisons-le. Ce que nous avons cherché à faire, c'est ancrer la série dans des personnages auxquels les Kenyans peuvent facilement s'identifier, des situations qu'ils peuvent comprendre et en lesquelles ils peuvent éprouver de l'empathie.
21: The eight of you have been chosen.
4: Dérives sectaires, avortements, dépression ou encore problèmes d'addiction, les personnages soulèvent divers enjeux sociétaux qui permettent aussi de parler dans la série du Kenya d'aujourd'hui, Brian Munene.
9: Beaucoup de gens sont confrontés à ces difficultés, mais elles sont rarement mises en avant à la télévision ou au cinéma, en particulier en Afrique de l'Est. Lorsque nous avons choisi les 8 personnages que nous voulions placer dans le bunker, nous avons donc été très attentifs à représenter ces Kenyans qui ont besoin que leur voix soit entendue.
4: Pour survivre dans le bunker, les 8 Kenyans doivent s'entraider. C'est tout le message de la série, selon Likarion Wainaina, réalisateur et producteur. Il s'exprime depuis la terrasse d'un café à Nairobi.
22: Les Kenyans parviennent à se mobiliser lorsqu'ils poursuivent un objectif commun. Et cela naît souvent d'une situation de pression. On l'a vu avec le mouvement Gen Z. Nous nous sommes demandé comment mettre en lumière cette idée de communauté alors même qu'elle est en train de s'effriter aujourd'hui, notamment à cause de l'urbanisation croissante. L'idée est venue, et si nous mettions des Kenyans dans un bunker et les forcions à former une communauté, des personnes issues de différents groupes ethniques, de différents âges et de différentes religions qui finissent malgré tout par se comprendre les uns les autres.
4: Ce producteur espère voir de plus en plus de science-fiction naître du continent africain, par exemple en adaptant les contes locaux sur grand écran. Alban Tiron, Nairobi, RFI.
1: Nairobi, où il est 21h53. Retour de la musique dont Afrique Soir au Mali cette fois. On redécouvre ensemble le dernier album d'Ali Farka Touré, Savane, réédité cette année. Un album emblématique du guitariste malien, sorti il y a tout juste 20 ans, en 2006, enregistré quelques mois avant sa mort, Pierre Vallée.
23: Ali Farka Touré est une légende de la musique africaine. Son influence a largement franchi les frontières du Mali et il fait désormais partie du club des plus grands aux côtés de Fela, Manu Dibango ou Myriam Makeba. À la fois ancré dans la tradition des musiques du nord du Mali, il est aussi le pionnier du blues du désert. Et quand on le comparait aux bluesmen américains, il expliquait calmement que eux n'étaient que les branches et les feuilles alors que lui était la racine et le tronc. Plusieurs albums ont marqué la carrière d'Ali Farka Touré. Il y a d'abord Farka en 76, enregistré dans les studios de Radio Mali, qui permet au public malien de le découvrir. Et puis, il retourne au champ car il se considère avant tout comme un agriculteur. Jusqu'en 1992, où il fait une rencontre déterminante avec le guitariste américain Ray Cooder. Ensemble, ils enregistrent l'album Talking Timbuktu, considéré encore aujourd'hui comme un chef-d'œuvre de la world music.

fin, au début des années 2000, il signe deux albums avec Toumani Diabaté, In the Heart of the Moon et Ali and Toumani. Une rencontre au sommet entre les deux virtuoses maliens qui délivrent deux disques remarquables de délicatesse et de profondeur. Quant à Savane, son dernier album, l'intention d'Ali Farka Touré était de mettre en avant le ngoni, la guitare à une corde traditionnelle. Il sera finalement son testament musical. Pour l'enregistrement de ce disque, déjà atteint par la maladie, il avait souhaité rester au Mali. Un studio est alors temporairement installé au dernier étage de l'hôtel Mandé de Bamako, où il accueille plusieurs invités comme Bassekou Kouyaté, Afel Bokoum, Pioui Ellis ou encore Étienne Bappé. Point d'orgue de sa carrière, ce disque réunit tout ce qui caractérise la musique d'Ali Farka Touré. Des mélodies douces et envoûtantes, articulées autour de motifs de guitare répétitifs en dialogue avec les percussions. Pour célébrer les 20 ans de sa sortie, le label World Circuit vient donc de rééditer l'album Savane dans une version augmentée. Un disque qu'Ali Farka lui-même considérait comme son meilleur.

0: À d'autres personnages.
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3: Le journal avec vous, Christophe Pagé. Bonsoir Christophe.
4: Bonsoir James et Delia, bonsoir à toutes et à tous. À la une, cette catastrophe à la frontière entre le Népal et la Chine, au moins 160 personnes ont été tuées par des crues qui ont emporté des villages. La Fédération internationale des sociétés de la Croix-Rouge et du Croissant-Rouge débloque 1,5 million de dollars. Nouvelle provocation de Benjamin Netanyahou. Malgré des condamnations internationales de plus en plus fortes, le Premier ministre israélien promet de nouvelles colonies en Cisjordanie occupée. Le groupe Meta passe un accord à l'amiable avec plusieurs dizaines d'États américains. Il va payer 16 milliards de dollars au moins pour mettre fin au procès qui vise le groupe californien, accusé d'avoir favorisé l'addiction de mineurs à ses réseaux sociaux. Et puis on va reparler de Dolly Parton, la reine de la country, décédée hier. Les hommages pleuvent aux États-Unis, mais pas seulement. Nous irons au Kenya, où depuis une quinzaine d'années, la country est en plein essor. Le Premier ministre népalais appelle la nation à rester unie après la crue qui a tué au moins 160 personnes ce mercredi à la frontière himalayenne entre le Népal et la Chine et fait des centaines de disparus. Balendra Shah a insisté, l'État est à vos côtés avec tous ses moyens et ressources. Des crues soudaines, accompagnées de coulées de boue et de roches, se sont brusquement déversées dans des villages qu'elles ont emportés. En ce moment, l'armée népalaise tente d'évacuer les survivants et la Fédération internationale des sociétés de la Croix-Rouge et du Croissant-Rouge annonce débloquer 1,5 million de dollars pour soutenir l'assistance humanitaire et les opérations de sauvetage. Tommaso Della Longa est le porte-parole de l'organisation.
5: Sur le terrain, la situation est catastrophique. La violence de cette crue soudaine a anéanti des villages entiers, a détruit les moyens de subsistance de leurs habitants. Des maisons, des routes, des ponts, des infrastructures ont disparu tout simplement ou ont été gravement endommagées. Cela pose d'énormes problèmes pour les interventions d'urgence, tant pour atteindre les personnes touchées que pour dresser un bilan précis de la situation. Malheureusement, lorsque les eaux commenceront à se retirer, nous verrons réellement les besoins colossaux des populations. Il faut noter pourtant un aspect positif. Les bénévoles locaux de la Croix-Rouge népalaise se sont immédiatement mobilisés, y compris dans les zones difficiles d'accès, et ils ont tout de suite commencé à travailler avec les communautés et les autorités. Ils ont pu retrouver des survivants et apporter une aide d'urgence aux personnes touchées.
4: Tommaso Della Longa avec Mélissa Barra. Benjamin Netanyahou promet de continuer d'implanter des colonies en Cisjordanie occupée. Alors que les violences sont commises quotidiennement par des colons contre des civils palestiniens, eh bien le Premier ministre israélien salue la création de près de 300 colonies et avant-postes agricoles en Cisjordanie occupée depuis l'arrivée au pouvoir de son gouvernement. Et il en annonce donc d'autres, destinées selon lui à une vague d'immigration à venir. Des déclarations en forme de défi face aux condamnations internationales de cette colonisation illégale au regard du droit international. Nicolas Falaise.
6: Vous réalisez la vision de la terre d'Israël et c'est notre terre. Les mots de Benjamin Netanyahou prononcés cette semaine devant des élus des colonies israéliennes de Cisjordanie occupées. Certes, le Premier ministre israélien est en campagne électorale, mais ses propos illustrent son évolution et celle de son parti, le Likoud. Ces dernières années, Benjamin Netanyahou a juré qu'il n'y aurait jamais d'État palestinien et ses déclarations, parfois assorties de références bibliques, épousent le discours des colons, des positions désormais conforme à celle des partis de l'extrême droite religieuse avec lesquels le Premier ministre israélien a gouverné au cours des 4 années de son mandat. Benjamin Netanyahou n'a pas réalisé tous les rêves de la frange la plus messianique des colons, celle qui milite pour des colonies dans la bande de Gaza et au sud Liban. Il n'a pas été non plus en mesure d'annexer la Cisjordanie occupée, les États-Unis s'y opposant. Restent les annonces de construction et les exactions quotidiennes qui dévorent la perspective d'un État palestinien, un mouvement qu'aucune condamnation internationale n'a su freiner.
4: De son côté, le haut représentant du Conseil de la paix pour Gaza met en garde contre, je cite, un point de non-retour en cas d'échec du plan de paix pour le territoire palestinien, plan qui est actuellement dans l'impasse. Les États-Unis ont fait approuver fin juillet une feuille de route par le Hamas, mais Israël a rejeté le texte. Aux États-Unis, le groupe Meta passe un accord à l'amiable avec plusieurs dizaines d'États américains.

0: Au moins 16 milliards de dollars pour mettre fin au procès qui vise le groupe californien accusé d'avoir favorisé l'addiction de mineurs à ses réseaux sociaux. L'accord doit encore être validé par un juge d'Oakland en Californie. Selon le procureur de Californie, l'accord va rendre les réseaux moins dangereux pour les enfants, car en plus de la somme qu'il devrait verser, le groupe Meta a accepté de limiter par défaut Instagram et Facebook à 2 heures par jour pour les moins de 18 ans et leur bloquer l'accès aux deux applications hors messagerie de minuit à 6 heures du matin. Donald Trump minimise l'importance de la visite à Moscou hier du chef de la CIA. Comme l'annonçaient certains médias américains, John Ratcliffe était bien à Moscou pour une visite de semi-routine, selon le président américain. Quelque chose sortira peut-être de cette visite, a-t-il espéré. Trop tôt pour dire dans quelle mesure cela aura une incidence sur le processus visant à sortir les relations russo-américaines de la crise. De son côté, estimait le porte-parole du Kremlin, qui a précisé que la rencontre avait eu lieu entre services secrets et sans Vladimir Poutine. Sébastien Lecornu est à Mayotte, dans l'océan Indien, pour 2 jours. Et le Premier ministre français a annoncé que Paris allait conditionner l'aide publique au développement pour les Comores et d'autres pays du continent africain à une meilleure collaboration dans la lutte contre l'immigration clandestine vers Mayotte. Des critères de bonus-malus vont ainsi être créés, a expliqué Sébastien Lecornu, pour les Comores, le Burundi, la Tanzanie, la République démocratique du Congo, le Rwanda, la Somalie et le Kenya. En France toujours, la sécurité sociale se ferait-elle davantage escroquer par certains professionnels de santé que par certains assurés? Un rapport du ministère des Finances et des Affaires sociales rendu public cette semaine préconise un meilleur ciblage de la fraude à l'assurance maladie. Explication Tanita Fallet.
1: Si plus de la moitié des fraudeurs sont des assurés, ils ne représentent en réalité que des petits montants. C'est ce que révèle le rapport daté d'octobre 2025 sur les 628 millions d'euros de fraude détectés en 2024 par l'assurance maladie. Près de 70% étaient le fait de professionnels de santé. Parmi ces 70%, il y a aussi les personnes qui usurpent l'identité de médecin ou soignant sans qu'ils n'aient en réalité le droit d'exercer. Le rapport ne précise pas l'ampleur du phénomène. Les principaux manquements constatés par l'assurance maladie sont les fausses prestations et les facturations multiples. Les champions de la fraude, ce sont les centres de santé dentaire et ophtalmologique avec 138 millions d'euros de préjudice l'année dernière. Pourtant, les contrôles se concentrent sur les assurés. Près d'un tiers des fraudes détectées en 2025 sont des petits dossiers inférieurs à 1 000 euros de préjudice. Face à ce constat, les inspecteurs préconisent que les services antifraude contrôlent davantage les professionnels de santé et privilégient les dossiers avec beaucoup d'enjeux financiers.
0: Tanita Fallet. Et puis toujours en France, l'entreprise Sodexo, le groupe de restauration collective, annonce un plan qui pourrait aboutir à la suppression de 963 postes. Et un autre projet concernant le siège du groupe pourrait entraîner la suppression, cette fois, de 134 postes supplémentaires. Repose dans la puissance d'Olly Parton, ta musique continuera de nous donner une raison de sourire, écrit ce matin sur X Martha Karua, l'ancienne ministre de la Justice et opposante kenyane. Car Dolly Parton, l'américaine reine de la country, qui s'est éteinte hier dans le Tennessee à l'âge de 80 ans, est très connue au Kenya, où depuis une quinzaine d'années, la country est en plein essor, notamment dans les montagnes de la vallée du Rift, au centre du pays. Du Tennessee au Rift, Gaëlle Alex.
2: I'm doing a song to celebrate the life of Dolly Parton.
3: Sur sa page Facebook, la chanteuse Esther Konkara rend hommage à Dolly Parton. La jeune chanteuse kényane se sent proche de l'icône américaine de la musique country, pourtant de 40 ans son aînée. Selon elle, ce sont les grands espaces qui les lient.
2: When I listen to Dolly Parton, I've never been to Tennessee, but I hear her talking about...
4: Je ne suis jamais allée dans le Tennessee, mais quand j'écoute Dolly Parton, je l'entends parler des Mount Great Smoky. Et c'est comme chez moi, elle parle de son enfance, de l'importance de ce lieu pour elle. C'est pareil pour moi, ces montagnes, ces collines me tiennent vraiment à cœur et tous mes souvenirs viennent d'ici.
2: All my memories are built around this place.
3: Esther Konkara a grandi dans un petit village de la vallée du Rift, un territoire montagneux, isolé et rural qui constitue le grenier à grains du Kenya. Là-bas, la musique country trouve une forte résonance, selon Sir Elvis, la star incontestée du genre au Kenya.
5: Le Kenya est un pays d'agriculture. Cette réalité correspond bien au thème et aux paroles des chansons de country. Pour moi, c'est l'une des nombreuses raisons qui font que les gens aiment tant la country ici.
3: Le Kenya dispose aujourd'hui de plusieurs festivals de musique country. Celui de Nairobi a réuni près de 5000 participants fin juillet. Gaëlle Alex, Nairobi, RFI.
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1: Bonjour à tous, bienvenue dans Radio Foot International sur la Radio Mondiale. Nous commencerons aujourd'hui par un grand joueur africain qui raccroche à 36 ans. Emile Onsué a annoncé cette nuit sa retraite des terrains. Lui, le capitaine emblématique du Nzalang qui aura placé la Guinée équatoriale sur la carte du football continental. Meilleur buteur de l'histoire de sa sélection. Il est aussi depuis 2024 en Côte d'Ivoire le meilleur buteur d'une édition de Cannes. Muchas gracias Emile Onsué pour toutes ces émotions. Dernier barrage pour la Ligue des Champions avant le tirage au sort de l'édition 2026-2027. En attendant le programme des rencontres des 36 qualifiés, hommage au petit poussé de la Champions, Sabah FC, Sabah FK, club d'Azerbaïdjan, qui n'a que 9 années d'existence. Le repos forcé du guerrier pour Ousmane Dembélé. Le Ballon d'Or ne jouera pas le prochain match du Paris Saint-Germain. Sanction ou choix de l'entraîneur? Des choix cornéliens attendent Luis Enrique cette saison. Un exercice qui ne lui déplaira peut-être pas à l'Espagnol. Peut-être plus à ses cadres doublement étoilés d'ailleurs. Et nous en parlerons grâce à vous, Nabil Djellit. Bonjour.
2: Bonjour Annie, bonjour à tous.
1: Vous faites votre rentrée dans Radio Foot aujourd'hui.
2: Effectivement, et puis j'ai eu le plaisir de vous voir via France 24 du Café des Sports vendredi dernier d'Algérie. Donc voilà, j'étais quand même un peu avec moi.
1: On est regardé là-bas, on est suivi.
2: Il y a quelques endroits effectivement où on peut regarder les émissions.
1: Le Café des Sports.
2: Oui, tout à fait.
1: Alors vous avez déjà dû voir Franck Simon. Bonjour Franck.
2: Il était là.
3: Ouais, bonjour Annie, bonjour à tous.
1: Il faisait sa rentrée dès vendredi et en télé en plus, très élégant, avec tout le monde.
3: Oui, on a essayé d'arbitrer le duel historique.
1: Entre Rémi et
3: Xavier. C'est compliqué.
1: Mais c'était très bien.
3: Mais c'était rigolo.
1: Oui. Voilà. Et puis Patrick Juillard, lui, il a fait sa rentrée hier.
4: J'ai dormi ici, moi.
3: Ouais. Oui. Ça se voit pas.
4: Bonjour Annie, bonjour à toutes et à tous.
1: Bonjour Patrick. Et merci d'être là. Pierre Guérin et David Finzel m'ont aidé à préparer cette émission. Laurent Salerno, notre maestro, est à la réalisation. Radio Foot, c'est parti.
5: Ballon, il est passé. Nsué qui touche en but à 0 pour la Guinée équatoriale. Le centre et le but d'Nsué. Le doublé d'Emilio Nsué, 3-1 désormais. Nsué du gauche. Nsué. Le triplé pour Emiliano Nsué.
6: Emilio Nsué, le meilleur buteur de ce tournoi.
1: Un triplé pour entrer dans l'histoire du football africain. À l'heure de la sortie, on se souvient de ce coup d'éclat et des buts d'Emiliano Nsué en Côte d'Ivoire durant la CAN. Il en avait inscrit 5, dont un triplé contre la Guinée-Bissau et un doublé contre la Côte d'Ivoire, future championne, mais qui ce jour-là toucha le fond avant de se reprendre. La Guinée équatoriale ira d'ailleurs jusqu'en 8e cette année-là et le capitaine du Nzalang finira donc meilleur buteur, record inégalé, 5 buts dans un même tournoi. Emiliano Nsué a passé sa carrière en Espagne, pays où il est né, avant de choisir de porter les couleurs du Nzalang. Sur les réseaux sociaux, le néo-retraité a fait ses adieux en disant d'abord, je ne me suis jamais imaginé, comme souvent, écrivant ces mots et surtout en valorisant sa double culture.
7: Porter le maillot du Nzalang, ce n'était pas seulement défendre une sélection. C'était aussi rencontrer une famille qui m'a accueilli à bras ouverts. Et j'ai eu le plus grand honneur de ma carrière, être le capitaine d'une nation que je porterai toujours dans mon cœur. Jamais je n'ai senti que je devais choisir entre l'Espagne, qui m'a vu naître et grandir, et la Guinée équatoriale, qui m'a permis de renouer avec mes racines. Merci aux deux qui ont fait la personne que je suis.
1: Un grand buteur donc quitte la scène. J'aurais voulu poursuivre jusqu'à la prochaine CAN, explique-t-il, mais on n'a pas toujours la possibilité de choisir sa sortie. On va le regretter, Franck Simon.
8: Est-ce qu'on va recruter le plus grand hors-la-loi du football africain? Je suis pas sûr.
1: Hors-la-loi?
8: Ah, c'est un hors-la-loi. Il a joué quand même pendant 13 ans pour une équipe nationale où il n'aurait jamais dû jouer. Il a été rappelé à l'ordre, il a été suspendu par la FIFA. C'est quand même une histoire incroyable que ce garçon ait joué de 2013 à 2025 avec la parenthèse de la suspension, alors qu'il n'était pas autorisé à le faire. Il n'y avait pas eu de démarche d'effectuer. En fait, il allait en sélection sans passeport, et après, il y a même eu une fraude sur le passeport.
1: Mais donc, son papa était équato-guinéen, ce qui fait que ça lui donnait quand même...
8: Non, ça ne vous donne... Dès le moment où vous avez joué...
4: Il n'avait pas la double nationalité.
8: Voilà, il a joué pour l'Espagne, vous l'avez dit. Mm-hmm. Il a joué des U16 jusqu'au tournoi Espoir. Il a été champion d'Europe Espoir. Mm-hmm. Il a joué avec la Real Sociedad à une époque, il a joué à Mallorca, il a eu une trajectoire incroyable. Mais je dis, c'est comme un hors-la-loi pour moi, parce que 13 années, hors-la-loi sportif, 13 années à porter le maillot, y compris dans ce tournoi où il a quand même bien fracassé les éléphants, lors de ce match inoubliable.
4: C'est pour ça que vous lui en voulez, en fait, hein, Franck.
8: T'as tout compris. non, mais je dis, est-ce que je mens ou pas? Est-ce qu'il a été hors-la-loi pendant
1: factuel.
8: 13 ans?
1: Non, mais
8: c'est du factuel.
1: En même temps, hors-la-loi, en étant avec la complicité des instances, parce que.
8: Absolument.
1: On l'a jamais empêché de jouer. Voilà. Je ne parle même pas de sa propre fédération. Il y a évidemment la CAF et la FIFA qui n'ont jamais empêché, sauf alors quand on fait ça après l'avant-dernière CAN.
8: Il y a eu des rappels à l'ordre. Il y a eu à plusieurs reprises
1: mais
8: comme ça.
1: Il n'était pas le seul, hein, parce que dans cette équipe de Guinée équatoriale, on a
8: commencé il y a longtemps.
1: Cette fédération, exactement.
8: Ça a commencé il y a longtemps avec la naturalisation de Colombiens, de Libériens, d'Ivoiriens, etc.
4: De Camerounais, de Brésiliens,
8: de pays. Mais lui, pour le coup, vous avez raison, il a un papa qui est originaire du pays, mais tu dois en fait en passer par tu dois faire un dossier administratif, ça n'a pas été fait, et il a été ça a été fait uniquement si j'ai bien compris en mars 2025, ce qui lui a permis ensuite de terminer sa carrière
4: et de mettre ce but incroyable contre l'Algérie. Bon, un jour où la Guinée équatoriale se fait complètement balader par l'Algérie, il y a 3-0,
1: oui.
4: Et il met cette reprise croisée absolument incroyable à Rabat là, qui avait complètement choqué le stade. Hein. J'étais dans les tribunes.
8: Il était capable de ce type de geste.
4: C'est-à-dire que la Guinée équatoriale, qui était complètement dominée, qui touchait pour ainsi dire pas un ballon, d'un seul coup sur une action, il fait ce geste incroyable. Il invente un but, quoi. Et c'était assez dingue, dans un silence total, puisque le stade était largement acquis à la cause des Fennecs. Et donc ça montre le joueur qu'il était un joueur assez fantasque,
1: oui.
4: Capable d'être très direct et de balancer entre guillemets en zone mixte, de pas être du tout dans la langue de bois.
1: Mm-hmm.
4: Et ça lui avait joué des vilains tours avec sa fédération d'ailleurs. Ouais. Et c'est peut-être aussi pour ça que, alors même si l'histoire était connue, je pense aussi qu'il y a certaines mains à la fédération qui, une fois que le joueur avait dégoupillé et dénoncer la corruption, ils se sont fait un malin plaisir de balancer ses antécédents de clandestin du football.
8: Ouais, parce que c'était pas le gars le plus discipliné non plus du football africain. Mais ça reste, tu l'as dit, ça reste un attaquant et un buteur en sélection tout à fait exceptionnel.
4: Et personne très charismatique, quand on le voit suite, il y a un côté un
1: terrain,
4: peu Zlatan équato-guinéen, dans la stature, la façon de parler, de toiser les gens et tout ça.
1: En tout cas, même si il est clandestin ou hors la loi, il restera le meilleur buteur d'une Zalang. C'est quand même cette fédération qui l'a fait venir et qui l'a fait jouer et qui a couvert cela aussi, hein.
2: Oui, parce qu'après,
1: 23 buts en 43 matchs.
2: Oui, voilà, c'est un personnage. C'est vrai qu'il a eu son fait d'armes le plus important, effectivement, lors de la Coupe d'Afrique des Nations. En Côte d'Ivoire, avec ce match incroyable que personne n'a oublié, le 4-0,
1: je crois. Le 4-0 contre la Côte d'Ivoire.
2: Voilà, et puis il symbolise en partie aussi la bonne séquence de la Guinée équatoriale, qui est devenue un peu une équipe poil à gratter, quoi. Ils avaient fait tomber aussi l'invincibilité de l'Algérie à la CAN au Cameroun. Tu parlais de l'Algérie, Patrick, tout à l'heure, sur le match de la dernière Coupe d'Afrique des Nations. Moi, je note quand même aussi un parcours, une histoire.
1: Si le Nzalang est allé aussi loin dans certaines compétitions, notamment à domicile, en 2015 quand ils vont en quart de finale et tout, c'est aussi en demi-finale, c'est aussi grâce à lui et à son charisme, sans doute.
2: Oui, son charisme.
4: Il y a aussi un arbitre mauricien.
2: Oui. Mais après aussi à ses qualités
1: à ses qualités de
2: footballeur, parce que quand on retrace un peu son histoire et son parcours, il est quand même programmé pour faire une vraie belle carrière. Il passe par les catégories jeunes espagnoles.
1: Exact.
2: Donc, alors je dis pas que ça vous garantit à chaque fois des belles carrières, mais il fait toutes les catégories jeunes espagnoles. Donc, quand on connaît le niveau du football espagnol, et même à ce moment-là, puisque il le fait entre les années 2005,
1: à ce moment-là,
2: et à ce moment-là, l'Espagne, il domine le football mondial, 2008, 2010, 2012. Donc c'est quand même aussi un talentueux.
8: Ouais. Mais il y a eu un déclassement après, ouais. Je trouve, quand tu regardes les clubs qu'il a fait.
2: Ah ouais,
8: entre fait, l'Espagne et puis la Première Ligue.
1: Il a commencé à Mallorca, hein,
8: ouais, il a gagné la Liga avec la Sociedad, je crois. Mm-hmm. Et ensuite, après le passage en Angleterre, tu te retrouves à Chypre, tu pars en Bosnie.
2: Après, quand les voilà. Franck, là, quand tu dis ça, t'as raison. Mais à un moment, il bascule, sa carrière doit basculer. On sait pas tout, mais après, il y a peut-être aussi des choses qu'on sait pas. Mais il court les cachets.
8: C'est pas un proche, hein, c'est un
2: constat. Non, mais à la fin, là, quand tu commences à parler de Chypre, Bosnie,
1: il court les cachets. Ans, là, hein.
2: Il court les cachets comme tout attaquant de plus de 30 ans, parce que bien ça sûr. Devient des oiseaux rares.
8: Non, puis après Chypre, les clubs pour lesquels il a joué, il était aussi, je crois, sur la scène européenne.
4: C'est aujourd'hui le troisième buteur le plus âgé de l'histoire de la CAN, derrière Ossam Hassan, 39 ans, et Pierre-Emerick Aubameyang, 36 ans, comme lui, mais quelques mois de plus.
2: Mais c'est un très bon joueur. C'est un joueur qui
1: C'est un joueur marquant, en tout cas, par rapport à une nation et une sélection qui, jusque-là, n'avait pas vraiment marqué les esprits.
2: Ouais.
4: Et c'est paradoxal parce qu'en fait, au tout début de l'émergence de la Guinée équatoriale, c'est une sélection qui se basait beaucoup sur des naturalisations un peu abusives, bien parfois, avec des joueurs qui avaient rien à voir avec la Guinée équatoriale. Et ensuite, ils ont recentré l'équipe sur des vrais binationaux authentiquement équato-guinéens, souvent basés chercher, en Espagne, ils sont allés les chercher.
1: Oui, il y a des liens, la langue espagnole et la langue de ce pays.
4: C'est un de ceux qui était dès le début dans cette ligne-là. Sauf que bon, c'était pas dans les formes légales. Bon,
8: vous comprenez, à part ça, pourquoi j'ai parlé de hors la loi sportive.
4: Mais à part ça, c'est vrai que c'est un joueur marquant, un joueur charismatique, surtout que ce soit sur le terrain ou
8: il est inscrit dans l'histoire, et puis il est inscrit dans l'histoire de la Coupe d'Afrique des Nations.
1: Exactement.
8: Avec ce trophée, cette compétition en Côte d'Ivoire, il était, je crois, même dans le 11 type à la fin.
2: Non, mais il a eu ses highlights, comme on dit, il a eu sa séquence forte, son prime avec. La Guinée équatoriale, mais aussi un joueur de qualité, un grand pivot qui a pas que jouer dans différents registres, assez fin techniquement, je trouve. Et s'il y a deux joueurs qui marquent dans cette sélection équato-guinéenne, c'est bien lui et Iban Salvador qui a pourri la vie à peu près à toutes les sélections nationales en Afrique.
8: Mais lui, ce qui est fou, c'est qu'il termine quand même,
2: 23 buts, c'est pas mal, hein.
8: Ouais, non, mais en club, quand tu regardes, il reste compétitif
4: alors qu'il joue en D4 espagnol.
2: Parce qu'il se connaît en fait.
4: Segunda B, ouais.
2: Parce que c'est un joueur d'expérience et il se connaît parfaitement.
8: C'est fantastique, quoi, d'avoir conservé ce niveau-là, quand bien même tu joues très très bas, quoi. Donc,
4: parce qu'en fait,
1: il a dit qu'il arrêtait le football. Football professionnel en tant que joueur, mais qu'il ne quittait pas le football. Alors, on va voir.
4: Sûrement éducateur.
1: Justement, peut-être dans le football, dans les petites catégories.
4: On peut douter, par contre, que la fédération équato-guinéenne fasse appel à lui vu les relations un peu
8: froides. Cette fédération.
4: Celle-là.
1: Vraiment, ça a été plus que succinct le message de cette fédération saluant sa carrière. Mais bon, on le sait, il avait porté de graves accusations contre les dirigeants de la fédération une fois. Il les avait accusés.
4: Il les avait bien accusés.
1: Mais on connaît quand même aussi le contexte de ce pays, dirigé depuis 1979 par la même personne, Teodoro Obiang, et son fils aussi qui s'est beaucoup mêlé dans le foot. Ils ont été accusés notamment de biens mal acquis, hein. Il y a eu des procès et tout ça, donc peut-être que les accusations étaient aussi... vrai, et ça évidemment c'est pas à nous de le voir et on le saura pas. En tout cas, Emilio Nsue tire sa révérence et on voulait quand même nous lui tirer un coup de chapeau, même si il avait été un filou, on va dire, pour ce qui est de la naturalisation, mais ça incombe aussi à sa fédération, hein, parce que
2: ils ont fermé les yeux.
1: Exactement.
2: Donc,
1: la fédération, longtemps, elle a eu des problèmes, notamment avec les anciens sélectionneurs. Enfin, c'est une fédération compliquée aussi, cette Fegifoot. Voilà pour ce qui est de Emilio Nsue. Un petit coup de chapeau autre, eh bien, c'est à une arrivée à la tête du football du Bénin.

0: Alors les écureuils devenus des guépards, on le sait, et qui ont donc un nouveau président pour leur football. Marcelin Bocové a été élu à la tête de la fédération à la quasi-unanimité. Il succède à un personnage important quand même de ce football béninois, qui était resté 8 ans à la présidence, qui est Mathurin de Chacus, mais ça faisait à peu près une quinzaine d'années qu'il était dans la fédération. Marcelin Bocové évoque les objectifs fixés par sa nouvelle équipe. Il en a pour 4 ans de mandat. Et c'est au micro de notre correspondant Théophile Haza.
1: Notre liste Ensemble Visons Plus Haut a recueilli 76 voix sur les 79 votants. Cela nous engage à donner le maximum de nous-mêmes pour l'atteinte des objectifs que nous avons fixés dans notre projet de société. Je pense que tout d'abord, nous devons continuer ce qui a été si bien entamé pendant 8 ans. Nos premiers chantiers concerneront l'opérationnalisation des centres de formation. Nous devons aussi travailler sur la réforme de l'administration fédérale. Ces dernières années, il y a eu quelques soucis à ce niveau pour l'atteinte des résultats que nous nous sommes fixés.
0: Le Bénin qui se donne un nouveau président de fédération, Patrick, avec une équipe qui a failli se qualifier pour la Coupe du Monde, l'équipe A, les Guépards, emmenée par Guernot Rohr. Il y a effectivement des choses à faire progresser dans cette fédération.
2: Oui, je pense que la base n'est pas mauvaise. Mm-hmm. Le Bénin sort d'une séquence où son équipe nationale a progressé. Le championnat est opérationnel, il se tient régulièrement.
0: Oui, oui. Il y a eu beaucoup de travail fait dans le secteur du sport dans ce pays.
2: La détection des talents a aussi progressé. Même l'équipe féminine est de mieux en mieux.
3: Ouais, et même dans la catégorie inférieure chez les féminines, celles qui se préparent en France, les U20.
2: Elles jouent demain d'ailleurs un match amical à Clairefontaine, leurs homologues françaises.
0: Elles sont qualifiées pour la Coupe du Monde des moins de 20 ans en Pologne prochainement.
2: Le Bénin qui avait aussi eu de bons résultats à la CAN des moins de 20 ans en Égypte il y a quelques temps. Donc c'est un pays qui progresse. Il y a quelques chantiers sur la table dont a parlé le président de professionnalisation. Il y aura bientôt un autre chantier, c'est le dossier du sélectionneur, puisque le contrat de Guernot Rohr s'achève à la fin de l'année. A priori, la tendance, d'après ce qu'on m'a dit, c'est de garder Guernot Rohr, de lui laisser conduire l'équipe lors des éliminatoires de la prochaine CAN et peut-être ensuite de faire le point. On m'a aussi dit que ce nouveau président était plutôt favorable à un technicien local. Des noms circulent déjà.
0: Ça veut l'Afrique.
2: On pense à Mathias Deguenon, qui est l'entraîneur de l'équipe championne du Bénin, la Sobemap, qui a été le sélectionneur des moins de 20 ans pour un petit peu faire ce qu'a fait l'Espagne, c'est-à-dire confier à un sélectionneur qui a connu la jeune génération en U17 ou en U20, lui confier ensuite l'équipe A avec un petit peu cette même ossature. Donc moi je suis
0: aussi,
2: et il y a un autre dossier urgent, c'est retrouver l'homologation pour
3: le stade.
0: Exactement.
2: Pour le stade ou les deux stades, parce qu'il y a il y a encore 3 ans le Bénin avait 2 stades homologués, il n'en a plus. Donc ça c'est quand même un frein et je pense que le nouveau président va devoir œuvrer sur ce point.
0: Franck.
3: Déjà aussi de rappeler qu'il a été élu sans opposition,
0: c'est-à-dire
3: qu'il y avait qu'une seule liste.
2: Oui, il y a une volonté de consensus.
3: Voilà, consensus
2: de concorde
3: entre le ministère des Sports d'un côté et la fédération. Donc il a été poussé lui et son équipe, mais il a un comité exécutif où il y a quand même il y a des voix qui peuvent être des voix discordantes à un moment donné, si ça se passe pas très bien. C'est quelqu'un qui a quand même contribué. Si j'ai bien suivi.
0: Marcelin Bocové.
3: Oui, le président qui a contribué aussi sur le plan du marketing, puisqu'il faisait partie de la commission marketing. Il est à la fédération depuis très longtemps. Il est allé chercher des sponsors qui ont financé le championnat national dont tu parlais.
2: Oui, j'ai vu des matchs quand j'étais allé au Bénin il y a un an et demi. Et
3: Ça tient la route.
2: Il y a une vraie organisation.
3: Absolument.
2: C'est
3: régulier.
0: Il y a des installations.
3: Un peu partout. Le travail par rapport à la détection des jeunes, il a quand même commencé et n'a pas attendu que ni De Chacus ni le président Bocové l'évoquent. Ça remonte déjà à pas mal d'années. Donc ils sont dans cette continuité-là, mais je pense qu'ils veulent encore plus structurer, professionnaliser au maximum. Alors après, sur l'histoire de Guernot, Guernot et lui, quand même, se connaissent assez bien, ils s'apprécient. Je pense que Guernot, de toute façon, c'est, et je crois que tu l'as dit, hein, Pat, hein, c'est quand même lié, c'est lié au résultat. Si oui. ça se passe bien, là, dans les mois qui viennent, même, et quand même son contrat se termine en décembre, ça peut lui permettre
0: de... Il y aura eu des matchs de qualif, déjà.
3: Non, mais si c'est bon. Mm-hmm. Si voilà, vous avez derrière quelque chose.
0: C'est ça.
3: En revanche, si ça se casse la gueule, bah, effectivement, il sera obligé d'enclencher.
2: Ça dépend aussi de Guernot. Est-ce qu'il veut continuer?
3: Oui, mais bon, si t'as une qualif derrière, bon.
2: De son vœu.
3: De son vœu. Oui.
0: Et les
3: guépards, poser la question.
0: On les a déjà vus dans des cannes et avoir de faire de très belles prestations, Nabil.
4: Ils optimisent en règle générale leur potentiel qui est pas énorme. Et d'ailleurs, ce qui est important pour eux, je pense, c'est vraiment de travailler sur le local et développer un modèle de formation parce que ils sont très vite à court quand ils chassent des binationaux parce que le réservoir est moins important que d'autres pays de la région. Mais c'est vrai que c'est une équipe pour laquelle on a en général de l'affection qui a réussi. Alors, Paris, qu'ils avaient failli se qualifier à la dernière Coupe du Monde, mais moi, je me souviens aussi leur Coupe d'Afrique des Nations avec
2: Dussuyer,
4: où ils avaient éliminé le Maroc en 2019 au pénalty avec Ziyech, là, qui avait tiré sur le poteau. Donc, ils ont réussi quelques coups d'éclat. Mmh. Maintenant, c'est toujours la même histoire. C'est quand tu vas redescendre, faut pas redescendre trop bas. Ouais. Faut avoir un niveau minimum quand tu redescends. Et c'est pour ça qu'ils doivent au maximum essayer de travailler, de trouver des talents dans le pays.
0: Exactement.
4: Parce que là, aujourd'hui,
0: quand
4: honnêtement.
0: Quand il n'y a pas une belle génération.
4: Bah, ouais, c'est un peu comme des cuvées, quoi.
3: Ouais, former ou détecter, enfin, ce que vous voulez. Ouais. Mais derrière que ça profite aussi au football national, aux catégories, au championnat. Et on a envie de revoir des clubs béninois participer aux phases de groupe, par exemple.
4: C'est un peu le désert à ce niveau-là, donc c'est un vrai chantier.
3: C'est dommage. Et effectivement, il y a des clubs qui existent. Et il faut que ça se professionnalise dans tous les cas. Donc ça, il l'a bien annoncé. Maintenant,
2: l'équipe nationale a remporté cette année le premier match de son histoire en phase finale de Cannes contre le Botswana. Donc, il y a quand même des signaux positifs.
3: Oui.
2: Après, il faut garder des choses en ligne. Mais ce nouveau président, il incarne aussi une nouvelle génération plus jeune que Mathurin de Chacus, qui est la vieille garde.
3: Il a un peu d'âge.
2: En place depuis très longtemps, un homme d'affaires.
3: Lui, c'est un ingénieur. Mais il a quand même des idées. C'est ce qu'on a entendu. Ouais. Il a des idées. Après, je crois que le code électoral dit que t'as pas le droit à plus de deux mandats. Donc,
0: exactement.
3: Dans tous les cas de figure, il a quatre.
2: De Chacus en a fait deux.
3: Ouais, il en a fait deux. Donc voilà, mais au maximum 8 ans pour développer tout ça, on lui souhaite. Mmh. Et dans la concorde, en bonne harmonie avec les autorités sportives du pays, tout simplement. Ouais. Ça ne peut aller qu'avec
0: Ça va toujours mieux dans ce cas-là.
3: Eh oui.
0: On a la sensation. Avant de passer au football européen avec la reprise de la Ligue des Champions, un peu de musique avec IBI qui nous vient tout simplement de France et ça s'appelle Hurry Hurry.

Hari Hari de Ibeyi, Ibeyi qui signifie jumelle en langue yoruba. On n'est donc pas très loin du Bénin et ce sont des jumelles, donc Lisa Kainde Diaz et Naomi Diaz qui chantent ce duo plutôt franco-cubain mais avec des sonorités, on va dire, mondiales. On continue dans Radio Foot.

0: Et voilà, le retour de la Ligue des Champions et surtout de cet hymne désormais immortel, on va dire, mais en tout cas...
1: Marqué de manière indélébile.
0: Indélébile dans l'esprit des gens, quand on l'entend, on sait où on est. Cette Ligue des Champions qui réunit donc et fait briller les étoiles du football européen, quelle que soit leur nationalité, repart pour une nouvelle saison. Et en attendant le tirage au sort qui aura lieu demain en fin de journée, et surtout à quelle sauce seront mangés les grands d'Europe et les autres, eh bien nous allons parler des autres. Et ce petit poussé. Bon, il y en a de plus en plus des petits poussés, mais quand même on va s'arrêter sur celui-là. Hier, il est sorti d'un barrage, on va dire comme par miracle. Bienvenue au Sabah FC, club d'Azerbaïdjan créé il y a seulement 9 ans. Et quel baptême! Car pour ce barrage, le club avait pour adversaire l'équipe israélienne de l'Hapoël Beersheva. Au match aller, c'était à Bucarest, ça se jouait pas à domicile pour ce qui est des Israéliens. L'équipe d'Azerbaïdjan avait perdu 2-1 au retour. Ils ont fini par arracher la prolongation dans les dernières secondes. Et ils ont réussi à renverser leurs adversaires. Score final 5-2. Un vrai moment historique et surtout une immense fierté pour le Sabah FK et leur entraîneur lituanien Valdas Dambrokas, qui ne cachait pas évidemment son émotion à la fin du match, mais il a surtout voulu remercier et les supporters pour leur énergie et tout son groupe qu'il considère comme le meilleur qu'il n'ait jamais entraîné.
2: C'est une soirée incroyable, une ambiance de folie. Tous ces supporters qui étaient au stade, j'aimerais pouvoir les prendre dans mes bras et les remercier un par un d'être venus et de nous avoir transmis toute cette énergie. Et ce que réalise ce groupe chaque jour, c'est fou. C'est le groupe le plus extraordinaire que j'ai jamais eu dans ma carrière. Maintenant, on va voir ce que l'avenir nous réserve. Nous sommes en Ligue des Champions, dans la meilleure compétition au monde, et nous en sommes très très fiers.
0: Voilà pour ce qui est donc de cet entraîneur comblé, Valdas Dambrokas, un Lituanien. Nabil, c'est comme souvent dans ces équipes de cette partie de l'Europe, des équipes patchwork en fait, avec un nombre de nationalités dans l'effectif incroyable.
3: Oui, c'est en fait un marché qu'on ne suit pas toujours.
0: Mais dont votre ami nous avait parlé ici, votre ami qui travaille au Brésil.
3: Oui, Franck Enuda,
0: qui nous disait qu'il vendait beaucoup de joueurs brésiliens dans cette partie de l'Europe, vers la Roumanie, l'Ukraine et tout ça, et qui tentaient leur entrée en Europe grâce à ces championnats-là.
3: Ouais, c'est des troisième marchés, pour des fois des joueurs avec des trajectoires parfois heurtées ou pas comme espéré dans les grands championnats européens. Au bout d'un moment, ils se retrouvent sans solution, on leur propose des bonnes conditions, parce que parfois là-bas, moi j'ai vu des installations très intéressantes, très haut niveau. Moi je connaissais un ancien joueur qui s'appelle Sam Nordin, qui a joué en Libye, qui est devenu, je sais pas si tu le connais Patrick, mais qui est devenu agent de joueur pour justement cette région du monde-là. Et quand il allait signer des joueurs là-bas, il avait signé par exemple un joueur qui s'appelle Zoubir, qui a joué à Lens et tout, et qu'on a retrouvé Karabakh, FK Karabakh. Il m'envoyait des photos, il montrait les installations et tout, et on voyait que c'était comme en Europe occidentale. Voilà, il y a quelques bijoux là-bas, et les conditions sont plutôt bonnes, les salaires sont plutôt intéressants. Et vous avez des joueurs, par exemple, il y en a un là qu'on connaît avec Patrick, qui s'appelle Zedatka, qui est franco-algérien, qui a joué à Clermont, qui a joué à Lille, qui est un peu sorti des radars. Bah, on le redécouvre, et là, lui, il a fait le choix d'aller jouer là-bas, et il va retrouver la Ligue des Champions. Jamais il aurait espéré. Il aurait pu jouer la Ligue des Champions en restant en Ligue 1 ou en Ligue 2, ou en Ligue 2 française, enfin en bas de tableau de Ligue 1, parce que c'était à peu près son niveau. Donc voilà, c'est ça, on a l'impression de mercenariat, mais en fait effectivement c'est des gens qui viennent un peu de partout, et parfois l'alchimie prend et vous pouvez avoir des belles histoires et des belles épopées.
0: Pour le club, belle histoire pour tous ces joueurs aussi.
1: C'est surtout ça. Après bon, pour le club évidemment, mais pour les joueurs oui, parce que c'est comme l'a dit Nabil, c'est un une sorte de patchwork, une sorte de mix.
3: C'est Annie qui a dit patchwork, je n'ai pas ce mot-là, mon vocabulaire.
1: Il y a que 4 ou 5 Azerbaïdjanais dans cette équipe. Et à part ça, c'est un joueur, une nationalité pratiquement.
0: Des fois dans une équipe italienne, donc on a pas d'italien. Hein, donc
1: on a un avant-centre rwandais, on a un attaquant jamaïcain, un autre nigérian, quelques franco-algériens, un international algérien, donc Zedatka. Donc c'est, et il y a, comme l'a dit Nabil aussi, un brésilien, Junior Almeida, qui vient du Portugal quand même, qui était à Estrela Amadora au Portugal. Donc c'est un joueur d'un certain niveau, mais qui a tenté sa chance dans des championnats un peu périphériques, parce qu'il n'avait pas le niveau pour aller directement dans le top 5 européen ou dans des championnats plus huppés. Donc c'est ça. Après, souvent, malheureusement, ce type de club, il y a une sorte de pic, et ensuite, ils ont du mal à confirmer dans la durée.
0: On pense à... Moi, je me souviens quand tu avais émergé, entre guillemets, mais le Shakhtar Donetsk sur la scène européenne et en Ligue des Champions, où ils arrivaient à obtenir des bons résultats et où aussi ils s'appuyaient sur un effectif très éclectique.
1: C'était de plus haut niveau, là,
0: oui,
1: les Brésiliens.
0: Et surtout, ils avaient des installations fabuleuses jusqu'à la guerre.
4: Mais pas que, ils avaient aussi un grand entraîneur. Hein.
0: Exactement.
4: Fils et Luchescu.
0: Exactement.
4: Eux, c'était le haut du pavé.
0: En tout cas, est-ce que, une fois qu'on est qualifié, et c'est vrai que c'était un peu la démarche de Michel Platini à l'époque quand il avait ouvert l'UEFA à cette partie de l'Europe, est-ce que malheureusement après c'est pas un peu trop dur pour ces équipes?
4: Je pense que comment l'objectif pour eux déjà est atteint, et comme ils vont avoir des matchs à la maison,
0: d'être dans les 36
4: déjà, voilà, sur ce plateau d'avoir de très belles affiches à la maison, et c'est fort probable.
0: On se souvient à Real Madrid l'année dernière qui était allé jouer aux confins aussi de l'Azerbaïdjan.
4: Mais ils ont des bons joueurs. Il y en a un que t'as pas cité, Pat, mais je suis sûr que tu y as pensé, c'est Orfembina, jeune Gabonais.
1: Oui, exactement.
4: On peut espérer qu'il sera récupéré peut-être en sélection en peu de temps parce que il aura cette belle scène. Mm-hmm. D'abord, il a marqué, il fait partie des buteurs hier. Orfembina, ancien du stade Manji. Et ces garçons-là, avec un entraîneur qui leur a quand même fait gagner le doublé, on connaissait pas, hein, FK.
0: Non.
5: C'est Karabakh en fait. FK Karabakh qui a joué récemment la Ligue des Champions et aussi l'Europa League, et qui avait failli faire tomber le record d'invincibilité de Bayer Leverkusen.
4: Ils leur sont passés devant.
5: Ouais, tout à fait.
4: Ils réussissent le doublé avec un entraîneur lituanien qui venait juste d'arriver. Donc il a mis les choses en place très rapidement. À l'évidence, ce patchwork que vous décrivez, ça a bien marché. Ils se sont bien accordés. Et ils ont réussi à renverser alors que c'était quand même mal embarqué. Ils perdaient 2-1 hier quand même.
0: Ben oui.
4: Alors après, dans la prolongation,
0: il y a le club israélien
4: qui a deux joueurs expulsés quand même. Donc à 9 contre 11, c'est devenu plus compliqué. Et ils appuient une dernière fois sur l'accélérateur et ils inscrivent les buts qu'il faut. Mais maintenant, voilà, ils sont sur cette scène.
0: À eux d'en profiter.
4: Il y a plein de jeunes Africains, en vérité.
1: Ouais, ben ça rappelle un peu ce qu'était, par exemple, Sheriff Tiraspol à une époque.
0: Ouais. Mm. Et alors justement, la saison dernière, on avait eu aussi un autre exemple, et je suis sûr que vous allez reconnaître leur voix. Là, c'est Bodo Glimt.
5: Ah, Bodo Glimt.
0: Évidemment, la folie jaune. Je plaisante parce qu'il chante.
1: C'est quand même tout l'inverse. Bodo Glimt, c'est que des Norvégiens.
0: Ils chantent pas en anglais.
4: C'est le village en plus de...
0: Vous vous souvenez, l'année dernière, ils ont quand même été en huitième de finale de la Ligue des Champions. Et les saisons d'avant, alors c'était pas la Ligue des Champions, on les avait déjà vus grandir sur la scène européenne avec la Ligue Conférence et Europa.
1: Bodo Glimt, c'est local.
0: Oui.
1: Les clubs comme Sabah, c'est au contraire ouverture maximum.
5: Paphos, vous avez un peu dans le même genre.
1: Paphos qui avait battu Villarreal en phase de ligue et qui avait terminé juste derrière l'OM au classement final de la phase de ligue.
5: Non, mais il y a toujours eu des équipes comme ça,
1: un club chypriote comme ça qui était sorti un peu de nulle part.
4: Bodo Glimt, on avait un de leurs joueurs qui était notamment dans l'équipe de Norvège.
1: Oui.
4: Coupe du Monde, qui a fait du mal à la Côte d'Ivoire.
1: Qui a été brillant.
4: Qui a été très bon.
5: La Côte d'Ivoire qui s'est fait mal toute seule en fin de match.
4: Lui leur a fait mal en attendant.
1: Aussi.
0: Bon, en tout cas, voilà, bienvenue à ce petit poussé, le Shabat FK, exactement. On verra ce qu'ils feront ce soir.
1: On verra si c'est une équipe à bas coût ou pas.
5: Très bon.
0: Merci Patrick.
4: C'est à Massazir.
5: En tout cas, il faudra prendre un vol jusqu'à bas coût.
1: Comme Nabil était là, je me suis dit qu'il fallait que je...
0: Mais il a surenchéri.
5: Ouais.
0: Il a surenchéri.
1: Je remets les mots un peu.
0: On verra, ce soir, il y a des matchs dans cette ligue, dans ces barrages de Ligue des Champions.
1: Il y en a qui nous excitent beaucoup. Hein.
0: Et on verra ça. Eh bien, on en parlera. Je suis désolée, on en parlera demain, Patrick, parce que le match se joue dans la soirée. Allez, on continue et on va parler d'un grand joueur.

0: On se souvient de ce refrain et on pensait même qu'il reviendrait au cours de l'été. Ça n'a pas vraiment été le cas. Et puis, Ousmane Dembélé, objet d'un communiqué du Paris Saint-Germain hier soir. Le club parisien, double champion d'Europe, hein, rappelons-le, et notamment avec Ousmane Dembélé, bien, il a publié quelques lignes en disant « En accord avec l'entraîneur et la direction sportive, Ousmane Dembélé bénéficiera d'une période de repos ces prochains jours. Il sera de retour à l'entraînement lundi prochain. Le ballon d'or, donc, couronné, il y a à peine un an. Bon, il n'a pas beaucoup été sollicité depuis la reprise. Apparemment, ça lui a pas beaucoup plu. Remplacé dans le premier match de championnat, il avait fait à chaque fois les premières mi-temps, il était sorti, les deuxièmes mi-temps seulement.
1: Les deux supercoupes. Hein.
0: Voilà, supercoupe d'Europe et supercoupe de France, le trophée des champions. Là, il sort à la mi-temps à Rennes alors qu'il avait été titularisé. Pour vous, Franck, c'est repos mérité d'un acteur quand même de la Coupe du Monde et il a eu un été assez court, ou alors c'est une sanction à mots couverts, selon vous?
1: Première lecture, ça serait plutôt de lui permettre de se refaire un peu, voilà, de recharger les batteries, quoi. Je pense qu'il est un peu rincé. Et on l'a vu quand il était sur le terrain, quoi.
0: Pourtant, il a fait une préparation particulière. Mais il voulait revenir, en fait.
1: Il voulait revenir, mais c'est sans doute beaucoup trop tôt parce que il y a pas de coupure, en fait. Souvenez-vous de la saison d'avant Coupe du Monde déjà. Ça, en fait, là,
2: le mondial des clubs.
1: Avec le mondial des clubs.
0: Souvenons-nous aussi que l'année dernière, il est 11 fois titulaire sur 38 journées en Ligue 1.
1: C'est de la bonne gestion, parce que t'as un effectif riche, parce que voilà.
3: Parce que tu domines le championnat.
1: Tu domines le championnat et du coup, tu peux lui épargner certaines fatigues. Mais il y a eu la Coupe du Monde qui est passée par là, qui, je pense, a été aussi dense pour les joueurs de l'équipe de France.
0: Mais oui, on se disait peut-être que si Ousmane Dembélé brille, il sera ballon d'or. Ça n'a pas été le cas.
1: Non, effectivement. Mm-hmm. C'est moins qu'on puisse dire. Moi, je vois ça plutôt comme une mesure qui lui permettrait de se refaire. Voilà. Après, d'autres verront peut-être une sanction. Celui qui l'a remplacé a fait le taf. Donc, voilà.
0: Bah oui, c'est la richesse de Torres qui avait marqué deux buts. Nabil, est-ce que le communiqué a voulu couper court, justement, à peut-être des polémiques?
3: Oui, je pense. Oui, ils veulent toujours maintenant contrôler leur communication.
1: Tu peux remonter, mais
3: avant, hein.
1: Oui, du temps même de notre ancien responsable.
3: Tout à fait.
1: N'est-ce pas?
3: Non, mais après, c'est pas anodin pour un joueur comme ça de sortir à la mi-temps. Je veux dire, si vous êtes ballon d'or, c'est comme si vous sortiez Messi, Ronaldo. Alors, c'est pas les mêmes joueurs, hein, évidemment, parce qu'ils ont des carrières immenses.
0: Mais c'est vexant, vous voulez dire?
3: Bah, ouais. C'est-à-dire qu'en fait, c'est
1: pas un totem d'immunité non plus, Nabil. Oui, mais parce que t'as le ballon d'or. Enfin, je veux dire. Il s'agit toujours de prouver.
0: Mais
1: tu l'as eu, ok, tu l'as mérité, mais après.
3: D'accord, donc t'aurais été voir Lionel Messi.
1: Mais il a pas hésité, hein, non, mais, son entraîneur.
3: Non,
1: hein.
3: Mais t'aurais été voir Lionel, il l'aurait sorti à la mi-temps de la même manière.
1: Là, attention, là il y a une.
3: Non, je pose la question, moi. Je pose la question naïvement. C'est pas un. On le veuille ou non, donc Dembélé, c'est aujourd'hui plus un joueur comme les autres. Et le traitement de Dembélé, ça peut pas être le Dembélé d'il y a quelques années qui était intermittent du spectacle, que tu sortais à la mi-temps parce qu'il était intermittent du spectacle. Aujourd'hui. C'est un joueur avec un poids et une résonance mondiale. Et quand tu le sors, tu ne le sors pas comme les autres. C'est comme ça.
0: Est-ce qu'il est trop irrégulier, je dirais, encore.
2: Pour moi, c'est pas qu'il est trop irrégulier, c'est que c'est un joueur qui a besoin d'un certain temps de chauffe pour atteindre son meilleur niveau. C'est pas un joueur qui est comme.
1: On l'a vu. Souviens-toi de la saison où il va chercher le Ballon d'Or.
2: Déjà,
1: la première partie, il n'était pas génialissime.
2: Voilà,
1: hein.
2: Il a toujours eu des phases plus ou moins de montée en puissance qui peuvent être assez longues. En plus, les années passent. Il est de plus en plus il est plus proche de la fin que du début.
0: Ça fait 10 ans qu'on l'a vu justement.
3: Il est plus proche de la fin que du début.
2: Oui, voilà.
3: D'une manière ou d'une autre. Il n'y a pas besoin d'être fou.
2: Voilà, c'est l'essence de l'existence. Mais
1: c'est beau ce que vous dites.
2: En réalité, donc je pense que il y a aussi l'arrivée de Ferran Torres qui est beaucoup plus un joueur proche de ses qualités que ne l'était un Gonzalo Ramos par exemple, qui lui est un pur neuf de fixation, de surface, qui participe pas beaucoup au jeu. Là, il a un joueur qui peut pratiquement le remplacer et avoir à peu près les mêmes caractéristiques.
0: Et alors, justement, c'est là qu'on
2: la menace se précise.
0: C'est là où il faut en venir peut-être, c'est-à-dire que cette année, Luis Enrique, on se souvient l'année dernière, alors évidemment beaucoup en Ligue des Champions, mais aligné pratiquement toujours le même 11. Alors en championnat, surtout Ligue 1, il pouvait se permettre peut-être de ne pas le faire. Là, cette saison, la chose, c'est que l'effectif a été renouvelé, a été étoffé. Il y en a qui partent, mais il y en a surtout beaucoup qui arrivent. Les cadres auront-ils encore des passe-droits? C'est peut-être la question qu'on peut se poser. En tout cas, Luis Enrique, dès dimanche soir, parce qu'on lui a posé la question, évidemment, pourquoi il avait sorti Eden Bélé et Kvaratskhelia, eh bien, il a répondu après ce match nul à Rennes qui l'avait pas vraiment satisfait.
4: Le football, c'est comme ça. Et Paris Saint-Germain n'a gagné rien. Rien. Si tu penses à ce que tu as gagné, tu ne vas gagner rien. Et pour moi, la chose plus importante, c'est qu'il n'y a pas de crédit. Il n'y a pas de crédit. Tu dois montrer chaque jour, chaque entraînement, chaque match que tu es prêt. Sinon, c'est facile de se reposer et de tranquilliser. Non. Je ne suis né de cette manière. On cherche à gagner tout le temps. Et pour gagner tout le temps, tu dois sortir de ta zone de confort. C'est clair.
0: Est-ce que c'est une nouvelle philosophie au Paris Saint-Germain qui vient quand même et de gagner deux championnats de suite et de gagner deux Ligues des Champions, surtout de suite?
1: On a l'impression à travers cette interview qui était à chaud, hein, une interview on appelle flash ou super flash interview là, sortie de terrain, qu'il pose effectivement un nouveau mode de fonctionnement. Et pour le coup, ça rebondit, il rebondit en fait sur ce qui vient de se passer, à savoir que l'homme qui a remplacé Dembélé a été décisif, ce qui n'a pas été Dembélé. Donc il pose ça. Maintenant, il faudra qu'il soit pragmatique, hein. Il aura des moments, il aura quand même bien besoin de son ballon d'or. Et mieux d'avoir un Ferran Torres et d'avoir Dembélé que d'avoir rien du tout.
3: Puis bon, t'es dans un championnat où tu peux te permettre de le faire. Et puis le crédit, c'est surtout lui qui l'a gagné, Luis Enrique. C'est-à-dire qu'aujourd'hui, il peut se permettre de faire ce qu'il veut. Voilà. Mais s'il est en première ligue, c'est qu'il joue le titre et qu'il y a Manchester City face à lui, Manchester United et Arsenal, peut-être qu'il n'aurait pas exactement le même comportement. Parce qu'en fait, c'est facile de le faire presque. Vous êtes en Ligue 1. Vous avez dit tout à l'heure, il a joué 10 matchs, l'autre il en a joué 7. C'est un tapis de course. Donc en fait, il a le beurre et l'argent du beurre. Il a le crédit parce que il a plié le game, il a gagné deux championnats, il a gagné deux Ligues des Champions. Et en plus, les résultats vont quasiment tout le temps lui donner raison.
2: On va pas
3: puisque
2: lui reprocher.
3: Le PSG survole le championnat.
2: Là, surtout, non, mais alors, sur ce match, le PSG était quand même mal parti.
0: Ah, il perd 2-0 à Rennes, hein.
2: Le changement.
3: Ça allait pas remettre en question ça.
2: Oui,
3: ça,
2: mais c'est le joueur qui remplace Dembélé qui met un doublé. Donc il est en position de force en sortie de match pour dire, il faut sortir de sa zone de confort. Imaginons que ces changements n'auraient pas porté leurs fruits. Là, il aurait peut-être été il aurait peut-être pas tenu le même discours. Là, au contraire, ça lui donne du crédit pour tenir ce discours-là. Ouais. Et même Dembélé peut se dire, bon, ok, je suis pas content, mais mon remplaçant, il a fait le boulot, donc faut que je sois au niveau.
3: Après, j'en doute pas. Après, la différence entre nous et lui, c'est que lui, en fait, il vit avec lui depuis 2 ans. Il a appris à le cerner, le connaît. Il y avait déjà eu des tensions.
0: Il le connaît déjà depuis le Barça.
3: Et il avait déjà eu des soucis. Enfin, des soucis, il l'avait mis de côté contre Arsenal la première saison, il gagne la Ligue des Champions.
2: Ça a été le point de basculement.
3: Donc, vous savez, il y a des fois, ils savent comment piquer les joueurs. Il a cherché probablement à le piquer. Donc, lui connaît probablement mieux le fonctionnement du joueur que nous.
1: C'est
3: maintenant,
1: le tout début
3: nous,
1: de saison.
3: On est dans notre rôle aussi de dire, c'est un joueur important, c'est un ballon d'or.
0: C'est un statut surtout, voilà. Parce que c'est ça, il a le ballon d'or.
3: Parce que quand tu le sors à la mi-temps, c'est pas comme tu sors n'importe quel autre joueur. Puisque de toute façon, regardez, on en parle. Donc c'est ça aussi, ça a toujours des conséquences et des répercussions. Et parfois des répercussions non pas seulement sur ce que nous on dit, mais les entourages de joueurs également.
0: Bien sûr.
3: Et ce qu'ils leur font remonter. T'as vu comment il t'a traité, t'as vu ceci, t'as vu cela.
0: C'est pour ça que
1: ça, c'est le jeu des entourages.
0: C'est pour ça que ce communiqué donnait la sensation que c'était pour couper court à des commentaires où il y aurait une mésentente.
2: Ça n'a pas empêché les commentaires, on l'a vu sur d'autres médias concurrents que je ne citerai pas.
0: Oui, c'était avant le communiqué.
2: Oui, mais à mon avis, ce genre de communiqué fait parler. Est-ce que ça va aller dans le sens de ce que souhaite le PSG? On verra. Moi, je pense que de toute façon, si le PSG se met à atteindre rapidement sa vitesse de croisière et à survoler le championnat, les commentaires, on les oubliera très vite.
3: Ça va vite devenir un non-sujet, puisque de toute façon...
0: Bien sûr, mais il y aura d'autres matchs.
3: Alors si ça va
0: très
3: revanche,
0: vite.
3: Si ça se gâte, si le joueur est pas bon, peut-être qu'on reviendra à la genèse en disant...
1: Mais il est pas bon.
3: Non, mais je veux dire,
1: si
3: dans le temps il ne s'améliore pas, peut-être qu'on reviendra dessus, etc. Ouais, mais au moment où on se parle, c'est sans risque, en fait.
0: Mais alors, Franck, quand même, le Paris Saint-Germain, il a recruté cette saison. Il a recruté des grands noms, quand même. Ferran Torres qui marque en Coupe du Monde, ce qui fait que là aussi on peut parler de statut. Il y a Magnès Akliouch qui vient peut-être pas que pour être, parce que Gonzalo Ramos, ils ont dû tous voir aussi que de temps en temps on pouvait avoir que des miettes et que ça dure longtemps. Il y a aussi Mika Gödze qui arrive, alors on connaît pas bien ce joueur, mais lui aussi
3: un jeune fort potentiel comme Barcola quand il est arrivé.
0: Exactement. En plus on a toujours Kvara, Doué, Dembélé, Mayulu même et qui avait fait ça.
2: Barcola qui est pas parti.
1: Qui est pas parti.
0: Barcola n'est toujours pas parti. Oui. Est-ce que ça va pas être trop compliqué pour Luis Enrique, ou est-ce qu'il a aussi la crédibilité et la personnalité pour faire le tri?
1: Je pense, pour rebondir ce que disait Nabil il y a quelques instants, qu'il a tout. Il a tout pour lui en ce moment. Il a tout. Il a cette crédibilité parce qu'il y a les titres derrière lui, que les changements qu'il a pu apporter ont été validés finalement. Et puis, je l'ai dit déjà vendredi dans le Café des Sports, abondance de biens ne nuit pas. De toute façon, vaut mieux en avoir plus que pas. C'est du luxe. Sauf que il faut quand même savoir bien les gérer.
0: C'est ça. Ces
1: caractères.
2: Les joueurs
0: parce
2: recrutés.
0: Parce que pensons au Paris, au Real Madrid, par exemple. Le Real Madrid, on peut se dire abondance de biens ne nuit pas. Ouais. Et pourtant,
1: les joueurs recrutés, on va les voir surtout en Ligue 1. Je pense pour les plus jeunes.
0: Beaucoup.
2: À Nice, si on compare au Real, c'est pas pareil parce que. Au Real, il y a déjà des. C'est un peu le PSG d'il y a 3 ans, le Real d'aujourd'hui, avec des statuts très marqués, avec des stars inamovibles, auxquelles on reproche de ne pas en faire assez dans certains matchs. Et finalement, Mourinho va devoir dépasser ça là. Luis Enrique, le PSG, ça fonctionne. Tout le monde tire dans le même sens.
1: Tourne.
2: Et le profil des recrues, c'est plutôt des jeunes joueurs à fort potentiel qui vont pas arriver en disant « Moi, je veux absolument être titulaire. Je veux prendre la place de Gvaratskhelia. »
1: Ils leur ont fait comprendre la signature. De toute façon,
2: ils vont jamais dire ça. En revanche, au Real, ça peut potentiellement être un problème si on décide de sortir Vinicius ou Mbappé ou les deux.
3: Et si le Barça, dans le même week-end, gagne 3-0, quoi.
2: Oui.
3: Ce qui est pas, c'est pas le souci du PSG, là. Je veux dire, t'es en pilote automatique. Hein.
0: Mm-hmm.
3: Bah, c'est la vérité. Hein. Ouais. C'est comme ça. Hein. Ce qui veut pas dire que c'est pas la meilleure équipe d'Europe, hein. Mais en tout cas, ils sont pas dans le championnat le plus chaud, quoi.
0: En tout cas, on peut imaginer que finalement, Luis Enrique va refaire cette saison comme l'année dernière. En gros, une équipe de Ligue des Champions et une équipe de championnat.
1: Ça a fonctionné. Pourquoi
0: après, ça a été un peu compliqué parce que Lens.
1: Avec d'autres hommes. Après, moi, j'appelle ça de mes voeux, hein, qui est comme la saison dernière, une équipe comme Lens, peut-être Lens ou une autre, hein, pour
0: titiller
1: être
0: titiller un peu.
1: Ah, plus que ça. Mais plus que ça, on a
2: déjà vu Rennes titiller le PSG sur le premier match.
0: Un match.
1: Lens, c'est compliqué parce que t'as la compétition européenne.
3: On a déjà fait mille fois le débat, mais l'équipe qui devrait qui aurait dû titiller le PSG, c'est l'OM, et malheureusement, c'est d'autres. Enfin, malheureusement.
0: Bah, on sait pas, Nabil, finalement.
2: Ouais.
3: Là, cette saison,
2: ça va être compliqué quand même si.
3: En tout cas, ils semblent moins armés que d'autres saisons.
2: Et puis le
3: je sais pas si vous êtes au courant, l'année dernière, ça devait être la grande saison de l'OM. Tout le monde enviait l'entraîneur de l'OM, toute l'Europe le voulait.
2: Ouais.
3: Ils avaient pris des joueurs de caractère, etc. Donc, peut-être qu'on nous a vendu du beurre.
0: Un feuilleton à suivre dans Radio Foot, mais Radio Foot est un feuilleton.
2: Foot est un feuilleton.
0: Au chevet du football. Demain, nous serons en direct sur YouTube. Vous pourrez même nous regarder. À demain.
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0: De l'intérieur, Sébastien Lecornu s'est aventuré sur le terrain de l'immigration clandestine, sujet ultra sensible dans l'archipel. Il a évoqué la militarisation de Mayotte face à ce qu'il qualifie de menace, mais sur place, les élus locaux restent mitigés devant les annonces. À Mamoudzou, Lola Fourmi.
1: Avec plus de 16 000 personnes reconduites à la frontière, les résultats de la lutte contre l'immigration clandestine sont bons, mais peut mieux faire. Voilà en quelque sorte le constat dressé par le Premier ministre. Pour cela, il veut assumer la militarisation de la souveraineté de l'archipel. Concrètement, passer de 9 bateaux intercepteurs à 13 en 2028, déployer en permanence un régiment de la Légion étrangère sur l'île au nord de Mayotte et utiliser la haute technologie comme muraille contre ces migrants. Des annonces qui peinent à convaincre Safina Soula, la présidente du collectif des citoyens de Mayotte.
2: Je ne le crois pas du tout parce que quand on veut, on peut. Ça fait quand même 2 mandatures que ces gens-là sont tous au pouvoir. Ils n'ont rien fait, c'est pas maintenant qu'il reste 6 mois qu'ils vont faire quelque chose. Ils veulent tout simplement nous endormir en nous disant oui, vous voyez bien que nous on peut faire des propositions voilà, pour pouvoir effectivement arrêter cette immigration. Mais on l'a pas fait depuis. Maintenant qu'on veut le faire, qu'on veut donner nous la possibilité de revenir au pouvoir et puis on le fera pour vous. Non, je suis désolée. C'est un moyen aussi de faire de la politique parce que ils veulent justement couper la route à Marine Le Pen et on sait très bien tous que ce sont des sujets de Marine Le Pen depuis déjà X temps. Alors que si véritablement ils avaient l'intention de le faire, ils auraient pu le faire depuis longtemps.
1: Le Premier ministre annonce aussi la mise en place d'un bonus-malus financier pour les pays d'origine de ces migrants. S'ils ne ralentissent pas les départs, ils auront désormais moins d'aide au développement. Lola Fourmi, Mayotte, RFI.
0: Dans le quartier de Dar-es Salaam, en banlieue de Conakry, les autorités guinéennes ont mené mercredi des opérations de démolition de plusieurs maisons. Elles étaient situées autour de la décharge qui s'est effondrée dans la nuit de samedi à dimanche, faisant 34 morts tués dans leur sommeil. Les constructions démolies mercredi étaient jugées à risque. De nombreux riverains concernés par ces démolitions ont fait part de leur colère à nos confrères de l'AFP. Ils estiment devoir partir sans avoir d'endroit où aller. Au total, 1500 familles sont à reloger. Aux États-Unis, Meta sort la carte bancaire pour éteindre une action en justice dans des dizaines d'États américains. Le groupe californien qui gère Facebook ou Instagram va verser 16 milliards de dollars contre l'abandon de poursuites. Il est accusé d'avoir rendu ses réseaux sociaux ultra addictifs auprès des jeunes utilisateurs. En plus de cette somme gigantesque, l'entreprise a accepté de modifier le fonctionnement de ses services. Ils seront coupés pour les mineurs entre minuit et 6 heures du matin. Ce mercredi, c'était jour de sortie en France. Sorti au cinéma en France, à l'écran, un thriller étrange, L'Inconnu, réalisé par Arthur Harari. David, un photographe trentenaire, est attiré dans une soirée par une femme blonde, une inconnue. L'intrigue se noue après leur nuit d'amour quand David se réveille dans son corps. Sophie Torlotin du service culture.
3: Et si un jour vous vous réveillez dans le corps d'un ou d'une autre, David, photographe solitaire et dépressif, se serait bien passé de cette expérience effrayante. Plus que le changement de genre, ce qui passionne le réalisateur Arthur Harari, c'est la question de l'identité.
4: C'est des questions que les enfants se posent. Par exemple, on regarde ses parents et on se dit « mais si ça se trouve, c'est pas mes parents ». Donc ces espèces d'exercices de pensée enfantins, ils ont à voir profondément avec la question de l'être en fait et de le réel de l'identité.
5: Vous êtes qui ?
3: Ce thriller étrange met en scène deux acteurs principaux, Nils Schneider et Léa Seydoux, qui incarnent des personnages perdus dans le corps de l'autre.
4: C'est chercher l'étranger en soi. Et donc ça, c'est un moment, le sol s'ouvre sous les pieds. Et donc ils ont fait cette expérience. Mais oui, c'était une espèce de route inconnue pour eux.
6: Ouais. Vous leur avez demandé une transformation physique.
4: Je pense que c'était à la fois appelé par le film et par des circonstances presque indépendantes de ma volonté. Léa est tombée enceinte pendant qu'on préparait le film. Et Nils, de son côté, il était très amaigri déjà. Et effectivement, pour devenir l'autre, il est devenu autre physiquement.
3: Métamorphosé, voire méconnaissable, ils réussissent la performance ultime de tout acteur, changer de genre et de peau.
0: C'était L'Inconnu, le dernier film d'Arthur Harari. Il est minuit 10 à Paris, c'est la fin de ce journal. Tout de suite, vous avez rendez-vous avec les grands reportages.
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8: Ils sont présents dans les poils antiadhésives, les vestes imperméables et parfois l'eau du robinet. Les PFAS ont envahi notre quotidien sans qu'on le sache. Ce sont des composants chimiques organiques fluorés. Ils sont soupçonnés de perturber thyroïde et système immunitaire. Résistants au feu, à l'eau et au gras, ils ont aussi une particularité troublante. Ils ne disparaissent jamais. La Belgique, tout comme d'autres pays d'Europe, traverse plusieurs scandales de pollution aux PFAS. C'est

0: aussi l'un des pays qui tente vraiment de s'en débarrasser. La Belgique contre les polluants éternels, un grand reportage de Raphaël Morand.
1: Avec ses champs et ses maisons en briques rouges, typiques des Flandres, dans la banlieue d'Anvers, au nord de la Belgique, Zwijndrecht avait tout d'un cadre rêvé. Jusqu'à cette année 2021, lorsque les habitants ont appris que les sols et l'eau souterraine de leur jardin contenaient des concentrations records de PFAS. Des molécules élaborées par l'usine du géant de la chimie 3M, située à moins d'un kilomètre.
2: Hi. Hello, Toon.
3: Hello.
2: Welcome to Zwijndrecht.
1: Toon Penen a grandi ici. Son association d'habitants lutte contre les polluants éternels. Il nous donne rendez-vous dans la zone classée rouge de la commune.
2: This is the most contaminated point of Zwijndrecht in the living area.
4: Nous sommes ici à l'endroit le plus pollué de la zone résidentielle de Zwijndrecht. Chaque brin d'herbe, chaque fleur que vous voyez ici est hautement contaminée par les PFAS. Tout ce que vous voyez, c'est l'usine 3M. C'était une des deux usines qui produisait des PFAS par le passé. Ils utilisaient principalement des produits pour fabriquer du caoutchouc, des revêtements imperméables à l'eau, à l'air et au liquide. Ils fabriquaient aussi de la mousse anti-incendie. C'est aussi pour cela qu'il y a beaucoup de PFAS accumulés dans les environs, parce qu'ils devaient tester chaque lot à chaque fois. Donc, pendant 30 ou 40 ans, ils en ont produit, et la mousse s'est déversée dans les sols. C'est une erreur terrible.
1: En 2023, une étude de santé sur 300 jeunes vivant autour de l'usine a révélé des retards de croissance chez les filles et les garçons. Beaucoup avaient des taux de PFAS excessifs dans leur sang, des substances connues pour être des perturbateurs endocriniens.
5: Morning. How are you?
6: Fine, thank you.
7: My colleague Leo.
8: Hi, nice to meet you.
5: Morning.
1: Un autre habitant nous accueille chez lui, dans une ancienne ferme joliment rénovée.
9: Je m'appelle Kurt Verstraten. Je suis habitant de Zwijndrecht.
1: Kurt Verstraten fait partie des près de 400 habitants qui demandent des dommages et intérêts à l'entreprise de chimie.
10: Vous avez un gros dossier avec plein de documents là.
11: Ce sont des analyses, oui, de sang.
9: I had over 1000 micrograms per liter in my blood.
12: On a détecté plus de 1000 microgrammes de PFAS par litre dans mon sang. C'est environ 150 fois la dose limite. Ce taux diminue lentement au fil des ans. Mais le problème, c'est que les PFAS pourraient aussi se trouver dans mes organes. Et on ne sait pas vraiment quels effets ils peuvent avoir.
1: Dans son jardin, un coq, quelques moutons, mais avec l'usine 3M à l'horizon, pas question de consommer des produits locaux.
12: J'avais vraiment acheté cette parcelle pour cultiver mes légumes. Maintenant, vous voyez, il n'y a plus que de l'herbe. Nous n'utilisons plus notre jardin depuis 2021 lorsque nous avons été informés de la pollution. Nous avions 10 poules, nous mangions les œufs et nous avons appris que c'était le principal vecteur de pollution. Il y avait des PFOS dans nos œufs. Ici, il faudra donc assainir le sol. Il est prévu de retirer 70 cm de terre pour l'éliminer complètement. Tous les arbres vont disparaître et après cela, ils apporteront de la nouvelle terre sur 70 cm et ils devront tout replanter ici, dans le jardin. Les travaux ont tout juste commencé et chez nous, ils auront lieu en 2028.
1: Ici à Zwijndrecht, le pollueur est bien identifié. C'est le groupe 3M qui doit donc payer pour les travaux de dépollution, chiffrés à 250 millions d'euros pour assainir le sol de la commune. Tractopelles, bulldozers et abris d'ouvriers sont disposés en lisière de la ville, un chantier suivi de près par Toon Penen.
2: They are preparing now a sanitation project to sanitate all the gardens of the homes here.
4: L'entreprise prépare ici son projet d'assainissement des jardins. Là, ils aménagent un terrain pour stocker la terre polluée et ensuite apporter de la nouvelle terre.
2: Like depot for new ground and for the polluted grounds.

0: cette contamination au PFOS, un type de PFAS extrêmement nocif, on la retrouve ailleurs en Flandre, une région très industrialisée.
1: Je suis convaincu que le reste de l'Europe et le monde vont être confrontés à ce problème des PFAS, car les stations de pompiers, les entreprises de papier et de textile existent ou ont existé à peu près partout.
0: Jan Verheyen, porte-parole de l'agence de gestion des déchets de la région de Flandre, nous rejoint à Villebroek, devant une usine en ruine, un imposant bâtiment de briques rouges du 19e siècle où l'on a produit du papier jusque dans les années 80 et qui, là aussi, a laissé des polluants éternels dans les eaux et les sols.
1: Nous parlons ici de concentrations jusqu'à 1000, 2000, 3000 microgrammes de PFAS par kilogramme de terre, beaucoup trop par rapport au seuil limite. La majeure partie du site a été assainie, mais il reste quelques vestiges de l'ancienne usine, comme ce château d'eau. Malheureusement, il reste également quelques traces de PFAS dans le sol et dans les eaux souterraines.
0: Aujourd'hui, à la place de cette zone industrielle, on trouve un lotissement de pavillons neufs. Mais sur une des parcelles, la terre est encore retournée. On y teste plusieurs techniques de dépollution. Des tractopelles s'activent autour de deux conteneurs.
1: Plusieurs projets vont être mis en place pour éliminer cette contamination au PFAS sans avoir à excaver le sol. Concrètement, cela signifie que nous allons injecter de l'eau contenant des additifs qui capturent la contamination au PFAS dans le sol et les eaux souterraines. Les eaux souterraines ainsi capturées seront ensuite filtrées et nous allons mener des projets expérimentaux pour retirer les PFAS de l'eau, les détruire avec de la technologie au plasma.
0: L'utilisation de plasma, un gaz qui peut détruire les PFAS, en est encore au stade expérimental. Quant aux autres méthodes, qui consistent à tamiser les sols, les lessiver, elles sont coûteuses et cela revient souvent à déplacer la pollution dans des décharges. Nous voilà maintenant dans la zone industrielle de Bruxelles. L'ingénieur Jan Amers a développé une technique différente, détruire les PFAS directement dans le sol en les brûlant à très haute température. Pas de déchets, pas de transport.
2: On est parti de deux constats qui sont scientifiquement établis. Un, les PFAS sont volatiles, c'est-à-dire qu'ils se transforment, ils passent de la phase liquide à la phase vapeur, à des températures au-delà de 350 degrés. Et la deuxième chose, c'est que toutes les liaisons carbone-fluor qui font un PFAS sont dégradées à partir de 1400 degrés.
0: Accroupi dans son atelier, l'ingénieur nous montre un démonstrateur, des tubes en acier de plusieurs mètres de long, munis d'un brûleur et insérés au fond du sol.
2: Donc comment ça fonctionne ?
0: Bien,
2: on va placer dans le sol des tubes, ils sont en acier, et qui chauffent le sol jusqu'à ce que le sol soit à 350 degrés. À cette température-là, tous les PFAS qui sont dans le sol deviennent volatiles. Donc ils s'évaporent et se trouvent sous cette phase vapeur. Et puis c'est là que la deuxième phase arrive, c'est qu'on va réinjecter ces vapeurs qui contiennent les PFAS dans les brûleurs, qui eux sont à 1400 degrés, mais uniquement le brûleur, pas le sol. Donc ils vont passer dans une flamme à très haute température et on va entièrement casser la molécule pour en faire du CO2 et du fluorure de calcium, donc ce qu'il y a dans votre dentifrice. Donc le polluant n'est plus vraiment un polluant éternel.
0: Sur les questions de dépollution, vous diriez qu'on en est où ? On en est un peu au début ?
2: Oh oui, on est tout au début, quoi. C'est une problématique qu'on a commencé à vraiment découvrir il y a même pas 10 ans, quoi. Il est normal qu'on ait pas encore toutes les réponses sur la toxicologie. Comme je disais, il y a plus de 10 000 molécules. Alors, il faut déjà le temps pour en analyser une, puis deux, puis trois, et donc, vous imaginez autant. Donc, tout ça va prendre du temps.
3: Ouais.
0: Alors, certes, brûler les PFAS dans le sol, ça marche. Mais la méthode est énergivore, et elle n'est adaptée qu'au terrain industriel, sur des surfaces limitées.
4: Hop là. Bonjour monsieur.
0: En Belgique, l'autre grand défi de la dépollution concerne l'eau. En Wallonie, les habitants de Chièvre, une commune située au sud de Bruxelles, ont appris en 2023 que leur eau du robinet contenait des concentrations de PFAS trois fois supérieures au seuil recommandé par l'Union européenne.
3: Ça doit fonctionner ici.
5: Alors ici, on est sur le captage de chièvre.
0: Ici, des tuyaux bleus pompent une eau cristalline et abondante, mais polluée. L'entreprise a donc installé un système de filtre, des grosses bonbonnes bleues de plus de 6 mètres de hauteur. Dans leur ensemble, les infrastructures pour purifier l'eau polluée au PFAS ont coûté 2 millions d'euros.
5: Ça, ce sont deux filtres. À l'intérieur des filtres, vous avez du charbon actif.
0: Benoît Moulin est porte-parole de la société wallonne des eaux.
5: Eh bien, c'est ces filtres-là qui vont retenir les molécules de PFAS.
6: Est-ce que ça marche ?
5: Ah, ça marche, puisque nous faisons en sorte que, en permanence, nous soyons à 0 nanogramme par litre en sortie des filtres pour au moins la somme des 4 PFAS qui sont considérés comme les plus préoccupants dans la liste des 20. Et nous faisons donc des mesures hebdomadaires, des concentrations de PFAS en sortie des filtres.
6: Comment ça s'explique ? D'où viendrait la pollution ?
5: Alors, c'est la région qui est en train de mener une enquête environnementale pour essayer de comprendre quelle est la source véritable et par quel mécanisme le captage a été contaminé. Maintenant, comme on sait que, globalement, ce sont quand même dans les zones où il y a un usage important de mousse incendie, qu'on trouve par ailleurs des concentrations de PFAS dans le sol, il y a une suspicion par rapport à la base aérienne de Chièvre, mais elle n'est pas démontrée.
6: Cette base qui se trouve vraiment juste à côté de nous. Hein,
5: voilà, oui, la base est juste à côté de nous, 100 mètres effectivement.
6: Ici. Oui.
0: La mise en place tardive de ces filtres a toutefois inquiété la population locale, longuement exposée aux polluants éternels. Certains refusent tout de même de boire l'eau du robinet, tandis que des femmes enceintes n'osent pas allaiter leurs enfants.
7: Je vous en prie, vous pouvez rentrer dans la cabine 9 de gauche.
0: Pour rassurer la population, la Wallonie a lancé une grande campagne de dépistage. Une équipe d'infirmières parcourt la région concernée par la contamination. Lara Cotelard est porte-parole de l'AVIC, l'agence régionale qui gère les questions de santé.
8: Quand vous êtes prêts, vous pouvez vous installer.
9: Alors ici, on est à Braine-l'Alleud, près de l'administration communale, et le camion est là pour tester le taux de PFAS dans le sang de quelques citoyens de la commune.
0: Delphine Lousse habite dans la région. Elle est l'une des 10 000 personnes concernées par cette campagne de dépistage.
10: Et vous venez de faire quoi là ?
11: Un test PFAS. Alors le but c'est connaître le taux de PFAS dans mon sang.
10: Vous avez déjà pris quelques précautions chez vous dans votre quotidien ?
11: Oui. Je filtre mon eau et j'essaye d'utiliser de moins en moins de plastique et on a changé nos poils.
8: Voilà, je vous en prie.
0: Dans quelques semaines, ces habitants recevront les résultats du taux de PFAS dans leur sang. Et s'il est trop élevé, une surveillance médicale renforcée leur sera conseillée. C'est ce que nous explique le docteur Étienne Vonnenacker, médecin généraliste dans une des communes touchées par la pollution.
12: Ok, tu tires le tube, tu le mets tout en sac.
13: Les PFAS au fond, c'est quoi ? Ce sont des perturbateurs endocriniens. On va conseiller aux personnes qui ont des taux importants de contamination de faire notamment des dosages au niveau de la glande thyroïde, peut-être des examens de dépistage du cancer du sein chez la femme, du cancer du rein et des testicules chez l'homme, de manière à surveiller l'éventuelle apparition de phénomènes cancéreux.
0: Dans ce camion de dépistage mobile, les infirmières prodiguent des conseils pour réduire l'exposition au PFAS au quotidien.
8: L'eau du robinet, si vous savez éviter de réchauffer tout ce qui est alimentaire dans un récipient en plastique au micro-ondes.
0: Au-delà de ces mesures, les autorités locales de Wallonie semblent un peu désemparées par l'ampleur des cas de contamination aux polluants éternels qui se multiplient depuis que l'Union européenne oblige à les détecter dans l'eau potable. Lara Cotelard.
9: Malheureusement, il n'y a pas de grandes avancées en termes médicaux pour faire bouger les choses et on n'a pas de levier non plus pour faire cesser la production de PFAS. Ce n'est pas du ressort de la région, c'est vraiment au niveau européen que les décisions doivent se prendre.
0: Au niveau européen, justement, Seuls 20 PFAS sont interdits ou très restreints. D'autres, comme les TFA, sont considérés comme moins nocifs et pourtant, ils s'accumulent de plus en plus dans l'environnement. C'est ce que remarque ce chercheur de l'université d'Anvers que nous avons accompagné sur le terrain. Équipé d'une pelle et de récipients en plastique, Timo Groffen progresse entre les roseaux pour recueillir des échantillons de terre dans cette réserve naturelle. Il est spécialiste de l'étude des PFAS en milieu naturel.
14: TFA is like the shortest molecule possible for the carboxylic acids.
15: Le TFA est la molécule la plus courte possible parmi les PFAS. C'est un produit final issu, par exemple, de l'utilisation de pesticides contenant des PFAS. Et les concentrations de TFA augmentent rapidement partout dans le monde. Certaines entreprises ont remplacé les PFAS à longue chaîne par ceux à chaîne courte, comme les TFA. Donc après 10, 15 ou 20 ans de production de ces PFAS à chaîne courte et de rejet dans l'environnement, eh bien nous les observons en concentration élevée dans les plantes. On les voit également apparaître plus fréquemment chez les oiseaux, mais aussi chez les poissons et d'autres animaux. Donc, bien qu'ils ne soient pas censés s'accumuler dans les organismes des animaux, après une exposition chronique à des concentrations élevées, nous les détectons.
0: Autour de ces lacs, survolés par des échassiers, des taux vertigineux de PFOA et de PFOS ont été détectés. Comme il s'agit d'une zone très étendue, pas question d'excaver les sols, alors on y teste une méthode plus naturelle, la phytoremédiation. Yann Verheyen nous explique le procédé.
1: L'idée est que des plantes ou des champignons puissent capter la contamination. Des plantes comme les roseaux et des champignons seront introduits dans la réserve naturelle. L'objectif est qu'ils absorbent la pollution de PFAS. Ensuite, la biomasse sera récoltée. De cette manière, on pourra retirer la pollution, du moins c'est l'objectif. Par ailleurs, on étudiera comment cette biomasse pourrait être utilisée, incinérée ou autre.
0: Ce projet pilote est financé par l'Union européenne qui s'intéresse de plus en plus à la pollution PFAS. À la fin du mois de mars, des scientifiques de l'Agence européenne des produits chimiques ont recommandé une interdiction large de l'usage de ces molécules, mais avec des dérogations. Et pour cette députée européenne belge qui vient d'une zone contaminée, il faut aller plus loin.
16: Je préconise de fermer le robinet à la source, donc d'interdire tout simplement les PFAS. La Commission européenne a elle-même commandé une étude qui montre que le coût de la dépollution d'ici à 2050 serait de 1700 milliards d'euros. 1700 milliards d'euros, donc c'est énorme. Rapporté à la Belgique, les estimations sont entre 2,5 et 40 milliards d'euros. Là, il y a une révision de 3 directives européennes qui vont dans le bon sens, qui rajoutent des normes en matière d'eau de surface et d'eau souterraine, notamment en ce qui concerne les PFAS, mais on n'est pas encore à une interdiction généralisée des PFAS.
0: Pour le moment, la Commission européenne parle d'interdire les PFAS dans les produits de consommation courante, comme les jouets ou les boîtes à pizza. Mais sur les milliers de PFAS que les industriels ont mis au point, combien seront interdits? C'est tout l'enjeu du bras de fer qui se joue à Bruxelles entre l'exécutif européen et les industriels.
17: La Belgique contre les polluants éternels, un grand reportage de Raphaël Morand, réalisation Vanessa Rovensky.
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20: 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Il est 22h30 à Conakry, 23h30 à Kinshasa et à Abuja, 1h30 à Mamoudzou et Kampala.
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22: Lisa Vili.
20: Et à la une de cette dernière édition d'actualité africaine, la colère de la société civile guinéenne après la découverte d'une fosse commune dans la préfecture de Forécaria. Elle demande une enquête indépendante. On parlera aussi du suspense qui dure au Cameroun depuis la promesse de la nomination d'un nouveau gouvernement il y a maintenant presque 8 mois. Et cela donne lieu à un nouveau rituel. À 17h chaque jour, de nombreux Camerounais se branchent à la radio publique dans l'attente des noms. Des avancées dans les traitements contre Ebola en République démocratique du Congo. C'est le bilan positif tiré par l'OMS et des chercheurs en déplacement dans l'Ituri cette semaine. La France veut conditionner son aide au développement pour les Comores et 6 autres pays africains à une meilleure collaboration dans la lutte contre l'immigration clandestine vers Mayotte. Une annonce du Premier ministre français en visite sur place. Les ONG craignent de graves conséquences pour les pays concernés. La succession du président ougandais se précise. Le fils de Yoweri Museveni vient d'annoncer ses ambitions pour la prochaine élection présidentielle. Et puis le deuxième plus gros transfert de l'histoire pour un joueur de football africain. Le jeune marocain Ayoub Bouadi quitte Lille pour Manchester City, un montant estimé 100 millions d'euros. La société civile guinéenne demande aux autorités de faire la lumière sur la fosse commune découverte lundi dernier. Ce sont des jeunes qui ont fait cette macabre découverte alors qu'ils ramassaient du bois dans une forêt. Ils ont retrouvé les dépouilles de 6 hommes, les yeux bandés, les mains attachées dans le dos. On ne connaît pas l'identité des victimes. L'annonce de l'ouverture d'une enquête par les autorités ne convainc pas les autorités, les organisations de défense des droits humains qui se mobilisent et attendent une enquête indépendante, Guillaume Thibault.
2: Connaître l'identité des 6 victimes, c'est le premier objectif affiché par Tournons la page Guinée. Par souci de transparence, le coordonnateur de l'organisation, Alseni Farine Takamara, demande aux Nations Unies de suivre l'enquête.
21: Nous prenons acte de l'ouverture de l'enquête, mais nous exigeons qu'elle soit indépendante, transparente et crédible, avec l'appui d'experts légistes nationaux et internationaux. Et c'est dans ce contexte même que nous appelons le Haut Commissariat des droits de l'homme en Guinée de veiller au bon déroulement de cette enquête.
2: Comme Tournons la page, le Front National pour la Défense de la Constitution documente et dénonce toutes les disparitions forcées en Guinée. La découverte de cette fosse commune doit mettre fin à l'impunité, estime Abdoulaye Oumousso, le porte-parole du FNDC.
22: Quelles sont les personnes qui ont eu à faire ce crime crapuleux? On sait aujourd'hui qu'il y a une trentaine de personnes qui sont disparues en Guinée, parce qu'il faut le rappeler, cette zone est une zone où beaucoup, beaucoup de personnes enlevées ont été envoyées et il y a eu plusieurs témoignages de fosses communes dans cette zone.
2: En octobre 2025, une autre fosse commune a été notamment découverte dans la même zone de Forécaria. Les enquêtes pour déterminer l'identité et les causes de la mort des 4 ou 5 victimes n'ont toujours pas abouti.
20: Les autorités judiciaires et le gouvernement n'ont pas encore réagi à la découverte de cette nouvelle fosse commune. Les autorités guinéennes qui, à Conakry, ont mené aujourd'hui des opérations de démolition de maisons autour de la décharge qui s'est effondrée ce week-end. Alors que plusieurs habitations ont été ensevelies dans l'éboulement causé par les fortes pluies, les autorités affirment vouloir éviter une nouvelle catastrophe après ce drame dont le dernier bilan communiqué mardi fait état de 34 morts. Les victimes appellent à la prise en charge des familles avant les démolitions. Au total, 1500 familles sont à relocaliser. Quand le nouveau gouvernement camerounais sera-t-il enfin connu? L'attente se prolonge autour du futur gouvernement. Fin décembre, dans son discours à la Nation, Paul Biya avait annoncé une nomination dans les prochains jours. Mais près de 8 mois plus tard, toujours aucune annonce depuis que le président est rentré au Cameroun. Le suspense est à son comble. De quoi alimenter les spéculations et surtout l'impatience des Camerounais qui chaque jour se connectent à la radio publique, la CRTV. Le journal parlé de 17h est devenu un rendez-vous très suivi dans les maisons, dans les commerces ou dans les bureaux. Reportage d'Emmanuel Jultap.
23: Un énième journal de 17h commence sur la radio d'État et la CRTV et s'achève sans la lecture de nouveaux gouvernements. Martial est déçu de ce nouveau rendez-vous manqué.
3: Depuis pratiquement une semaine, je ne sors pas de ma maison avant les 5 premières minutes du journal, juste pour avoir une information par rapport à ce gouvernement. Donc je peux le dire que je suis amèrement déçu.
23: Au centre-ville, l'heure de 17h fait aussi l'objet de nombreuses spéculations. Pierre Mbang est un opérateur économique qui ne s'éloigne plus de la radio.
4: J'ai mon téléphone, dès que 17h approche, je me connecte. Si je ne suis pas à la maison, dès qu'on suit déjà les titres et les jingles, bon, on sait que bon, c'est pas le jour.
23: Mais pour cet étudiant en master sociologie à l'université de Yaoundé 1, le président Paul Biya a une autre conception du temps que les inconditionnels du journal de 17h doivent intégrer dans leur attente.
5: Que ce soit le nouveau gouvernement qui avait été annoncé par le président Biya ou alors la nomination du vice-président, tant que sociologue, il faut être patient. Le président Biya, avec son expérience à la tête de l'État, il a son temps à lui. Parce qu'il y a beaucoup d'enjeux.
23: Le 12 juin dernier, un homme a voulu faire lire dans le journal de 17h un faux décret nommant un vice-président. Il est incarcéré à Yaoundé depuis quelques jours. Emmanuel Zumtap, Yaoundé, RFI.
20: Le fils du président ougandais réaffirme ses ambitions présidentielles. Et ça n'est pas la première fois que Muhoozi Kainerugaba a fait montre de ses ambitions politiques. Il s'était déjà déclaré candidat à la présidentielle de janvier dernier avant de finalement se retirer au profit de son père. Voilà un moment que l'actuel chef des armées prépare le terrain pour lui succéder. Et cette fois-ci, il entend bien aller jusqu'au bout. Muhoozi Kainerugaba vient donc d'annoncer qu'il se présentera à la prochaine élection présidentielle avec la ferme intention de l'emporter. Et il l'affirme, la bénédiction de son père, Lisa Fabian.
6: Comme toujours, c'est via ses réseaux sociaux que Muhoozi Kainerugaba a délivré un message politique demandant à tous ceux qui voteront pour lui en 2031 de retweeter et liker son annonce. « Je me présenterai au plus haut poste du pays en 2031 et nous gagnerons par la grâce de Dieu Tout-Puissant », poursuit dans un autre message le fils de Yoweri Museveni qui dit avoir le soutien total de son père. « Mzé sera mon directeur de campagne », assure-t-il. « Avec le soutien de mon père, j'obtiendrai 90%. » Aux élections de 2031, ajoute-t-il encore, visiblement très sûr de lui. C'est cette année-là que se tiendront les prochaines élections générales en Ouganda, alors que le pouvoir politique est déjà de plus en plus organisé autour de Muhoozi Kainerugaba, d'ores et déjà chef des armées et dirigeant du groupe de pression la Ligue Patriotique d'Ouganda. Cette succession s'annonce néanmoins comme un test de légitimité pour le fils, moins populaire que le père, à en croire plusieurs études et sondages récents. Et même si Muhoozi Kainerugaba semble déjà exercer une forme de pouvoir exécutif, certaines de ses sorties peu orthodoxes ont pu crisper à l'international.
20: Lisa Fabian, l'une des raisons d'espérer face à l'épidémie d'Ebola en République démocratique du Congo, les traitements en cours de développement. Alors que les derniers chiffres recensent plus de 5650 malades, dont près de la moitié sont décédés, les tests avancent. Willy Diallo, des chercheurs de l'OMS et de la Coalition pour les innovations en matière de préparation aux épidémies, se sont rendus cette semaine dans l'Ituri, l'épicentre de l'épidémie, pour faire le point.
24: Actuellement, deux traitements sont en cours d'essai clinique à Bunia. L'un à base d'anticorps monoclonaux et d'antiviraux qui vise à soulager les patients malades et l'autre à visée préventive destinée plutôt aux cas contacts. Selon le docteur Vassi Morti, responsable de la recherche et du développement à l'OMS, les essais sont encourageants.
25: Je me suis rendu hier dans un centre de traitement à Bunia où se déroule le recrutement pour l'essai clinique. Ils ont déjà recruté un nombre assez important de participants. Je pense donc qu'il est possible que nous sachions d'ici quelques semaines ou quelques mois si ces traitements sont réellement efficaces. Ces essais cliniques sont à un stade assez avancé, ce qui donne un peu d'espoir à la population.
24: En parallèle des traitements de la maladie, les recherches sur le vaccin se poursuivent, comme l'explique Aurélia Guillen, directrice à la CEPI, une organisation spécialisée dans la réponse aux épidémies émergentes.
26: On a une première piste, donc avec le vaccin Moderna et avec le vaccin Oxford en partenariat avec Serum, qui sont déjà en phase 1, qui sont sur des technologies qui sont très rapides à produire. Donc ça nous permet de vraiment avoir un outil le plus vite possible. Et en parallèle, on a une autre piste où on évalue l'efficacité d'un vaccin très très prouvé, sûr et efficace contre Ebola Zaïre, contre Ebola Bundibugyo.
24: Les deux spécialistes ont bon espoir de pouvoir commencer les tests d'un vaccin spécifique à la souche Bundibugyo dans la région début octobre.
20: Willy Diallo, la RDC parmi les 7 pays africains concernés par la nouvelle politique d'aide au développement de la France. Paris va désormais exiger en échange de son versement une meilleure collaboration dans la lutte contre les passeurs et la capacité de reprendre les étrangers en situation irrégulière. C'est ce qu'a annoncé le Premier ministre français Sébastien Lecornu aujourd'hui à l'occasion de sa visite à Mayotte. Les Comores sont donc concernés par cette nouvelle mesure, ainsi que le Burundi, la Tanzanie, le Rwanda, la Somalie et le Kenya, qui vont donc être gravement pénalisés. C'est ce que craint Alain Tomic, chargé de plaidoyer chez Solidarité Internationale.
7: C'est une déclaration qui est extrêmement inquiétante, voire même sinistre. L'aide publique au développement, elle doit avoir un objectif, c'est lutter contre la pauvreté. Pourtant, depuis des années, la France ne cesse d'utiliser cette politique publique comme une arme diplomatique. Il faut rappeler quand même que c'est une pratique qui est interdite par les règles internationales autour de l'aide. Cette décision, elle est d'autant plus grave qu'elle se prend dans un contexte d'explosion des crises humanitaires. Comment vous pouvez dire aujourd'hui aux Comores que vous allez baisser son aide publique au développement alors que ce pays a la moitié de sa population qui vit sous le seuil de la pauvreté? Comment vous voulez dire par exemple à la République démocratique du Congo qu'on va baisser son aide alors que ce même pays subit la pire crise d'Ebola de son histoire avec plus de 2000 morts? En fait, c'est une décision qui est complètement irresponsable. Pendant des années, on nous a dit il faut faire de l'aide publique au développement pour réduire l'immigration. Et là, aujourd'hui, on vient nous dire il faut arrêter l'aide publique au développement pour réduire l'immigration. Il n'y a aucune vision stratégique à long terme sur cette politique publique de la part du gouvernement. Les seules personnes qui vont être victimes de cette coupe d'aide publique au développement, c'est les populations les plus précaires. Ce sont des décisions qui, à la fin, peuvent coûter des vies.
20: Au Nigeria, les enfants pas épargnés par la violence des bandes armées. Près de 50 enfants viennent d'être relâchés ce mercredi par un gang après 3 semaines en captivité. Et âgés de seulement 7 à 12 ans, ils avaient été enlevés début août dans l'état du Niger, dans le centre du pays. Ils ont donc été libérés en échange d'une rançon. Plusieurs groupes armés et djihadistes tentent de prendre le contrôle de cette zone reculée stratégique frontalière du Bénin et du Niger et continuent de menacer la population. La semaine dernière, 4 villages de l'état du Niger ont été attaqués. On ne connaît pas encore le nombre de victimes. Hier, le président Bola Ahmed Tinubu a réagi. Il a promis de poursuivre les responsables, Harmonie Pondinyaga.
8: Ceux qui ont perpétré cette lâche attaque ne resteront pas impunis, a promis le chef de l'État nigérian Bola Ahmed Tinubu. La police, l'armée et plusieurs agences de sécurité ont été mobilisées pour retrouver les personnes kidnappées. Pas de bilan de ces attaques confirmées par les autorités, mais depuis plusieurs jours circule sur les réseaux sociaux une vidéo montrant plusieurs dizaines, voire centaines de personnes, hommes, femmes et enfants, assis dans la forêt. Alors que l'auteur des images affirme en Haoussa « Voici vos proches », un habitant du village de Dekara, Ibrahim Aboubakar, confirme à Reuters y avoir identifié 13 personnes. Les assaillants, selon les témoignages de certains habitants, sont présumés appartenir au groupe Lakourawa, une milice d'autodéfense que certains chercheurs associent à l'État islamique au Sahel. Plusieurs groupes djihadistes s'affrontent dans cette région du lac de Kenji à proximité des frontières du Bénin et du Niger pour le contrôle d'un axe qui permet le transit d'armes. Les communautés, souvent localisées dans des lieux difficiles d'accès pour les forces de sécurité, elles sont victimes d'extorsions de fonds et d'enlèvements contre rançon. Plusieurs milliers de personnes auraient déjà fui leur village pour trouver refuge au Bénin voisin. Harmonie Pondinyaga, Lagos, RFI.
20: L'envoyé spécial de l'Union africaine pour la Corne de l'Afrique de retour en Éthiopie, Olusegun Obasanjo, était lundi à Mekele, la capitale de la région du Tigré. L'ancien président du Nigeria était l'un des principaux médiateurs des accords de Pretoria signés en 2022 qui avaient mis fin à la guerre entre les forces du Tigré et le gouvernement fédéral d'Abiy Ahmed. Il s'est donc rendu à nouveau dans la région pour tenter d'apaiser les tensions de plus en plus vives ces derniers mois entre le gouvernement fédéral et les autorités du Front de libération du peuple du Tigré. Clotilde Azar, sa visite n'a pas vraiment fait avancer le dialogue.
9: Le TPLF s'est exprimé hier pour dire que la visite lundi de l'envoyé spécial de l'Union africaine n'a pas permis d'avancer vers des discussions avec le gouvernement fédéral. Olusegun Obasanjo s'était déjà rendu en juin à Mekele pour discuter avec les autorités tigréennes. Celle-ci regrette aujourd'hui, je cite, « l'absence de suivi de ces discussions entamées il y a 2 mois ». Il précise qu'ils avaient identifié à ce moment-là 5 points d'entrée potentiels pour un dialogue avec Addis Abeba, parmi lesquels la fin de l'encerclement militaire du Tigré. Tigré et le rétablissement du statut juridique et politique du TPLF. Selon eux, depuis l'accord de Pretoria en 2022, se sont succédé des discussions répétées, des assurances non tenues et une détérioration continue des conditions sur le terrain. Ils affirment cependant être prêts à entamer un dialogue crédible et limité dans le temps, soutenu par les partenaires internationaux. Le gouvernement fédéral éthiopien, de son côté, n'a pas commenté cette visite, ni précisé si certains de ses représentants avaient rencontré l'envoyé spécial.
20: Clotilde Hazard, après le naufrage d'un ferry sur le lac Kariba au Zimbabwe qui a fait 97 morts, la police a annoncé ce mercredi l'arrestation d'un responsable de l'agence étatique gestionnaire du bateau. Le coordinateur régional de la société est poursuivi pour homicide involontaire, selon la police qui indique qu'il a déjà comparu devant un tribunal. Le Zimbabwe, l'actuel Zimbabwe qui en 1965 devenait la Rhodésie après la sécession d'une minorité blanche du Royaume-Uni. Elle dénonçait la décolonisation de l'Afrique et le drapeau vert blanc vert de la Rhodésie est depuis devenu un symbole de la mouvance suprémaciste blanche. Il a été brandi par des soldats français qui ont ensuite posté des photos en ligne. Le ministère des Armées a donc lancé une procédure disciplinaire à leur rencontre. Saul Dubo, professeur d'histoire sud-africain à l'université de Cambridge, revient sur ce mythe cher à l'extrême droite.
1: Rhodesia has been a symbol of the maintenance of continued white supremacy or white minority rule.
10: Pendant très longtemps, la Rhodésie a été un symbole du combat pour défendre la suprématie blanche ou plutôt pour maintenir la domination d'une minorité blanche en Afrique. Du milieu des années 60 jusqu'aux années 80 et même après, cette idée s'est enracinée dans des mythes militaires ou politiques. C'est la raison pour laquelle la Rhodésie continue d'exercer une sorte de fascination dans l'imaginaire politique de l'extrême droite à travers le monde jusqu'à aujourd'hui. Il y a eu beaucoup de littérature rédigée par les Blancs qui ont participé à la guerre du Bush pour célébrer leur victoire et narrer leur combat tout en faisant référence aux Noirs dans des termes extrêmement insultants. Ils défendent d'ailleurs l'idée qu'ils n'ont jamais perdu cette guerre. Ils estiment qu'ils ont été abandonnés par leurs dirigeants et floués par le jeu politique. Donc ils ont nourri cet imaginaire d'une Afrique comme un grand safari où tuer une personne noire est tout à fait légitime et où la Rhodésie n'aurait jamais été défaite militairement.
1: Where they were never fully defeated in military terms.
20: Le chercheur Saul Dubo. L'actualité du mercato en football à présent et ce nouveau transfert record pour un joueur africain, celui du jeune milieu marocain Ayoub Bouadi qui quitte Lille pour Manchester City. Montant estimé du transfert 100 millions d'euros. Hugo Blaisonneau.
11: À seulement 18 ans, Ayoub Bouadi devient le deuxième joueur africain le plus cher de l'histoire, une somme qui impressionne son coéquipier Olivier Giroud.
12: C'est un truc de fou les transferts en ce moment, ça dépasse tout entendement.
11: Malgré son jeune âge, Bouadi a déjà pleinement convaincu en France, imposant sa classe et sa technique dans le milieu de terrain du LOSC, même Giroud est conquis.
12: Il affiche une maturité incroyable, c'est au-delà de ses qualités intrinsèques de joueur de foot, son talent, je pense qu'il est bien entouré et de lui-même, sa personnalité, je le vois aller très haut. Et il a la tête sur les épaules, donc il a tout pour s'épanouir en première ligue.
11: Ses qualités, le champion du monde 2018 n'est pas le seul à les avoir vues. International français et fils de parents marocains, Bouadi était convoité par les deux pays. Il a choisi les Lions de l'Atlas en mai dernier, à seulement un mois de la Coupe du Monde. Et pour sa première en match officiel avec le Maroc, il était même titulaire en Coupe du Monde contre le Brésil. À Manchester City, les attentes seront plus fortes que dans le nord de la France. Pas de quoi inquiéter la pépite marocaine, imperméable à la pression, capable même de remporter le concours d'éloquence des centres de formation à l'Élysée en 2023. Précieux à la récupération, Bouadi n'a encore jamais marqué dans sa carrière l'un de ses rares axes de progression.
20: L'icône américaine de la musique country Dolly Parton pleurait au Kenya depuis son décès mardi. Le style connaît un essor remarquable dans le pays depuis une quinzaine d'années, notamment dans les montagnes de la vallée du Rift au centre du pays. Gaëlle Lalex.
13: I'm doing a song to celebrate the life of Dolly Parton.
0: Sur sa page Facebook, la chanteuse Esther Konkara rend hommage à Dolly Parton. La jeune chanteuse kényane se sent proche de l'icône américaine de la musique country, pourtant de 40 ans son aînée. Selon elle, ce sont les grands espaces qui les lient.
14: Je ne suis jamais allée dans le Tennessee, mais quand j'écoute Dolly Parton, je l'entends parler des Mount Great Smoky. Et c'est comme chez moi, elle parle de son enfance, de l'importance de ce lieu pour elle. C'est pareil pour moi, ces montagnes, ces collines me tiennent vraiment à cœur et tous mes souvenirs viennent d'ici. All my memories
0: are built around this place. Esther Konkara a grandi dans un petit village de la vallée du Rift, un territoire montagneux, isolé et rural qui constitue le grenier à grains du Kenya. Là-bas, la musique country trouve une forte résonance, selon Sir Elvis, la star incontestée du genre au Kenya.
15: Le Kenya est un pays d'agriculture. Cette réalité correspond bien au thème et aux paroles des chansons de country. Pour moi, c'est l'une des nombreuses raisons qui font que les gens aiment tant la country ici.
0: Le Kenya dispose aujourd'hui de plusieurs festivals de musique country. Celui de Nairobi a réuni près de 5000 participants fin juillet. Gaël Lalex, Nairobi, RFI.
20: Depuis Salif Keïta, annule lui ses concerts prévus en Afrique du Sud en raison des violences xénophobes dans le pays. Le chanteur et compositeur malien l'a annoncé sur sa page Facebook dans un communiqué où il explique vouloir fustiger la haine envers ses compatriotes africains. 22h51 en temps universel. On reparlera de musique malienne à la fin de cette édition d'Afrique Soir. Celle d'Ali Farka Touré, dont le dernier album enregistré juste avant son décès est sorti il y a 20 ans. Mais avant cela, place au rap marocain. Le rap marocain qui a explosé ces dernières années et réussi à s'exporter jusqu'à remplir les plus grandes salles. À l'étranger, il a quitté la rubrique internationale pour gagner les médias mainstream dédiés à la musique. En France, par exemple, le rap marocain attire un public de plus en plus large qui ratisse bien au-delà de la diaspora. La preuve, sa tête d'affiche, El Grande Toto, vient d'annoncer une date dans la deuxième plus grande salle de concert de Paris, l'Accor Arena. Ce sera en 2027. C'est la suite de notre série consacrée aux coulisses de l'industrie musicale africaine. Mathis Rénal.
16: Pour comprendre comment le rap marocain a franchi les frontières du royaume, nous nous rendons chez l'un de ceux qui a accompagné El Grande Toto au moment où l'artiste a commencé à exporter sa musique. Karim Kaissoumi a été son manager.
17: Le rap actuellement, et c'est que maintenant que c'est devenu une industrie. Il y a de l'argent dans ce milieu. Ouais.
16: Il est aujourd'hui le directeur général de Tartare, une entreprise de promotion culturelle et d'événementiel. Mais c'est aussi un lieu de création qui accueille des artistes de tous bords. Une maison de 4 étages à Casablanca où l'on peut écrire ses textes, enregistrer sa musique et même tourner un clip.
17: Moi, je faisais le travail de manager, je faisais le travail de la personne qui ramenait des investissements, alors que c'est un travail à part entière, c'est un autre profil qui doit faire ça. Je faisais le travail d'un booker, mais actuellement, maintenant, les rappeurs ont besoin d'avoir toute une équipe, et les équipes, ils vivent de ça, et voilà, chacun le suit, l'accompagne, et maintenant, je peux dire qu'il y a de l'argent dans le rap. Là, on a notre petit bijou, c'est notre studio. Vas-y.
16: L'arrivée des plateformes de streaming dans les années 2010 a changé la donne, permettant au rap marocain d'être facilement écouté à l'étranger et de tirer des revenus via un circuit légal.
17: Il y a des structures qui accompagnent des artistes et qui sont derrière, qui sont dans l'ombre, mais qui font du bon travail. Ça permet d'avoir une bonne audience, ça permet aussi aux artistes d'être payés par rapport au son.
16: Ce qui a rendu le rap marocain aussi populaire, ce sont également les multiples collaborations avec des artistes étrangers. Comme lorsqu'en 2021, El Grande Toto s'invite sur un remix de Love Nwantiti du Nigérian Sike. El Grande Toto sur TV5 Monde évoquait aussi il y a quelques mois la professionnalisation de l'industrie musicale qui a aidé le rap marocain à conquérir d'autres territoires.
18: On a assez de quoi faire une musique internationale, on va dire. On a des beatmakers très forts, des producteurs aussi qui sont très forts, des ingénieurs de son qui sont très forts.
16: Signe de l'intérêt international pour le rap marocain, l'année dernière, Warner Music, l'une des plus grandes maisons de disques au monde, a signé 3 artistes du royaume, Dizzy Drose, Snor et Cousin. Mathias Rénal, Casablanca, RFI.
20: Casablanca, où il est 23h54, une heure de moins, à Bamako. À Bamako, où nous poursuivons donc cette édition d'Afrique Soir. On parle cette fois de musique malienne dans un tout autre style. Le dernier album d'Ali Farka Touré, Savane, a été réédité cette année par le label World Circuit. Je vous propose d'y revenir ensemble. C'est un album emblématique du guitariste malien, sorti il y a tout juste 20 ans, enregistré quelques mois avant sa mort, Pierre Vallée.
2: Ali Farka Touré est une légende de la musique africaine. Son influence a largement franchi les frontières du Mali et il fait désormais partie du club des plus grands aux côtés de Fela, Manu Dibango ou Myriam Makeba. À la fois ancré dans la tradition des musiques du nord du Mali, il est aussi le pionnier du blues du désert. Et quand on le comparait aux bluesmen américains, il expliquait calmement que eux n'étaient que les branches et les feuilles alors que lui était la racine et le tronc. Plusieurs albums ont marqué la carrière d'Ali Farka Touré. Il y a d'abord Farka en 76, enregistré dans les studios de Radio Mali, qui permet au public malien de le découvrir. Et puis, il retourne au champ car il se considère avant tout comme un agriculteur. Jusqu'en 1992, où il fait une rencontre déterminante avec le guitariste américain Ray Cooder. Ensemble, ils enregistrent l'album Talking Timbuktu, considéré encore aujourd'hui comme un chef-d'œuvre de la world music.

Enfin, au début des années 2000, il signe deux albums avec Toumani Diabaté, In the Heart of the Moon et Ali and Toumani. Une rencontre au sommet entre les deux virtuoses maliens qui délivrent deux disques remarquables de délicatesse et de profondeur. Quant à Savane, son dernier album, l'intention d'Ali Farka Touré était de mettre en avant le ngoni, la guitare à une corde traditionnelle. Il sera finalement son testament musical. Pour l'enregistrement de ce disque, déjà atteint par la maladie, il avait souhaité rester au Mali. Un studio est alors temporairement installé au dernier étage de l'hôtel Mandé de Bamako, où il accueille plusieurs invités comme Bassekou Kouyaté, Afel Bokoum, Pioui Ellis ou encore Étienne Bappé. Point d'orgue de sa carrière, ce disque réunit tout ce qui caractérise la musique d'Ali Farka Touré. Des mélodies douces et envoûtantes, articulées autour de motifs de guitare répétitifs en dialogue avec les percussions. Pour célébrer les 20 ans de sa sortie, le label World Circuit vient donc de rééditer l'album Savane dans une version augmentée. Un disque qu'Ali Farka lui-même considérait comme son meilleur.

Et c'est avec ce titre, Machengodi, du dernier album d'Ali Farka Touré, Savane, que nous refermons cette dernière édition d'Afrique Soir. Merci à vous de l'avoir suivi. Merci aussi à l'équipe qui m'a aidé à la préparer. Mathieu Badre à la réalisation, Simon Buil-Baudin à la préparation, à la rédaction en chef, Alexis Guilleux. Dans quelques instants, le journal international qui reviendra notamment sur les opérations de secours après la crue au Népal.

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2: À l'écoute de RFI, les 23h en temps universel, 4h45 à Katmandou, l'heure d'un nouveau journal international. Le journal qui vous est présenté par Marius Lafont. Bonsoir Marius.
3: Bonsoir Lisa, bienvenue si vous nous rejoignez sur RFI. À la une de cette édition, une crue soudaine dévastatrice à la frontière entre le Tibet et le Népal. Les sauveteurs s'activent dans les décombres de plusieurs villages. Au moins 160 personnes ont été tuées, plusieurs centaines d'autres sont portées disparues. Le fils de Benjamin Netanyahou, Yair Netanyahou, rapatrié